0: un des thèmes qui était réservé pour nous, mettant en valeur nos objets. Et donc, on a fait de la traduction, évidemment. Puis ça nous a amené à discuter des choses absolument extraordinaires. Il m'a permis de rencontrer des gens que je n'aurais jamais croisés. J'ai parlé avec un pope orthodoxe, avec un rabbin, je me mélange de mon anglais, et d'autres personnes. Et c'était toujours très intéressant parce que c'était des gens qui cherchaient, pour cette exposition-là, à présenter les différents visages du Christ tels que vus de par le monde et par les cultures et les religions. Alors, c'était un beau carrefour.
1: Oui, alors on pense aux icônes, bien entendu, oui. Mais il y a aussi les sculptures, il y a les sculptures sur bois, il y en a d'autres avec d'autres matériaux. Qu'est-ce que vous avez retenu de cette expérience?
0: Il a fait un choix absolument extraordinaire. Il est parti d'objets du Moyen-Âge en passant par des icônes russes, des sculptures. On parlait de sculptures sur bois. Le Musée de la civilisation avait prêté une sculpture de Jean-Julien Bourgault, qui est le Christ roi, qui est une magnifique sculpture. D'autres objets, il y avait un vitrail très récent, très contemporain sur la perception, je dirais, numérique, si j'ai envie d'employer ce mot-là, numérique, de la musique sacrée. C'était vraiment très large, des peintures, évidemment, contemporaines sur la guerre, sur comment les gens qui sont en situation de guerre perçoivent le Christ, et c'était un discours très émotionnant. C'était impossible de visiter cette exposition-là puis de rester froid.
1: Oui. Malheureusement, elle n'est pas venue jusqu'à Québec.
0: Non, ça, c'est mon plus grand regret. Mais j'ai eu la chance d'aller la voir là-bas, moi, à Edmonton, quand elle a été présentée, là.
1: Et donc, Hélène Dionne, vous avez eu comme deux pans à votre carrière. Celui où vous aviez été plus près des objets, et puis finalement l'autre où vous vous êtes concentrée sur le travail d'éditrice et même d'autrice.
0: Oui, c'est ça qui s'est produit. Comme j'étais responsable des contenus, je n'étais pas la seule, il y avait un service de la recherche et de l'évaluation, là, mais on était attaché à un projet. Donc, mon travail à moi, c'était de travailler en collaboration avec les conservateurs, les chargés de projet, les designers et tout ça pour mettre des objets dans un contexte puis leur faire raconter une histoire. Mais à un moment donné, la direction du musée a décidé que si on voulait rentrer dans la cour des grands, il fallait avoir des publications. Donc, c'est comme ça que j'ai fini par m'en occuper.
1: Pour votre plus grand plaisir.
0: Oui.
1: On va poursuivre avec vos choix musicaux. Et là, on prévient tout de suite l'auditoire. C'est un choix qui représente aussi une part de votre jeunesse. Et ça vous suit encore. Un choix qui provient du répertoire des Beatles.
0: Oui, je pense que ça répond à tout.

0: Alors, j'imagine que bon nombre de personnes ont suivi la cadence. Hein?
1: Chanter et danser, sûrement.
0: Alors, Hélène Dion, ce travail d'éditrice, ça vous a amené à travailler sur de nombreuses publications. On ne pourra pas les mentionner toutes, bien entendu. J'aimerais que vous nous disiez un mot sur un de ces ouvrages dont le titre seulement nous fait déjà rêver. Ça s'intitule « Infiniment bleu
1: ». Infiniment bleu est une des expositions thématiques assez intéressantes qu'on a fait au Musée de la civilisation, mais c'est pour moi le point de départ, c'est l'explosion de la passion pour l'édition. C'est un livre qui m'a permis de rencontrer une des deux personnes qui m'ont le plus fait confiance, qui m'ont donné le plus de courage et d'énergie pour me lancer en édition. Alors, le livre « Infiniment bleu » a été publié chez Fides et c'est Mme Guylaine Girard qui m'a confié, enfin encadré et qui m'a donné confiance plutôt dans le travail que je faisais. Ce livre-là, c'est vraiment une très jolie petite plaquette remplie de couleurs, évidemment bleue, mais qui est remplie d'amour, d'amitié, de collaboration extraordinaire avec, entre autres, une personne qui s'appelait Claire Marcil qui m'a cherché, c'est exactement ça, et trouvé quantité d'images de ce livre-là. À la suite de ça, j'ai pu prendre d'autres projets d'exposition, mais de publication pour le musée.
0: Quel était le propos d'Infiniment bleu?
1: Mon Dieu, c'était la présence du bleu dans votre vie sous tous les aspects, que ce soit le ciel que vous regardez, que ce soit les vêtements en teint d'indigo ou de guêpe, que ce soit les jeans, la couleur bleue dans la porcelaine et le verre, tous les pigments que ça requiert, la signification aussi du bleu. Le bleu dans la religion a une particularité. Ça m'a permis de faire affaire avec des spécialistes de la couleur bleue, mais dans différents domaines. Et ça aussi, ça a été extrêmement intéressant, extrêmement riche.
0: Est-ce que c'est dans cette exposition-là qu'on apprenait que le bleu était la couleur préférée dans le monde, toute civilisation confondue, tout cas dans les préférés de beaucoup de...
1: Oui, mais je n'aurais pas dire si c'est dans l'exposition. C'est une notion qui est passée parmi toutes celles qu'on nous a données, mais entre autres, en publicité. Le bleu est une couleur calme ou calmante et quand vous voulez faire une publicité sur des produits de santé, quand vous voulez faire une publicité sur des soins, sur une destination de repos, de voyage, il y a beaucoup, beaucoup de bleu, vous remarquerez.
0: C'est ça. On va maintenant passer à une autre publication qui est sûrement très importante pour vous, Hélène Dion, et cette fois parue aux éditions du Septentrion en 2008, intitulée « Hors des Amériques ».
1: C'est mon plus grand défi. Hors des Amériques était une exposition grandiose organisée au musée. C'est une exposition internationale avec des collaborations qui venaient d'Espagne, qui venaient de France, du Canada, des États-Unis, d'Amérique du Sud. On voulait marquer le 400e anniversaire de la fondation de la ville de Québec. Nous aussi, on voulait briller dans les fêtes de la ville. Donc, on a organisé cette grande exposition, puis on m'a donné le mandat de faire un catalogue d'exposition et j'avais carte blanche, au sens où je pouvais, j'avais un meilleur budget que dans d'autres cas. Et donc, je pouvais me permettre d'aller chercher des images qui coûtaient quelque chose, de payer certains auteurs. Et on m'a mis au défi d'aller chercher une vedette pour faire la préface. Alors, j'ai pris mon petit courage à deux mains et puis j'ai appelé Dany Laferrière. Et M. Laferrière, qui d'habitude n'accepte pas ce genre de contrat, on s'est parlé au téléphone, puis je lui ai dit que juste au téléphone, c'était pas suffisant, que je voulais aller le rencontrer pour lui présenter mon projet, enfin notre projet, et il a accepté. Donc, je suis allée le rencontrer à Montréal dans un café, puis j'ai expliqué le projet d'exposition, l'envergure qu'on souhaitait donner, comment l'art avait participé à la conquête des Amériques, mais surtout à tout le travail et la difficulté de relations avec les Autochtones, tous les torts qu'ils ont subis. Bon, on va pas se lancer dans tout ce sujet-là, mais il m'a trouvée convaincante. Je ne sais pas si c'est parce que j'étais tellement émue ou tellement emballée par le sujet, mais à la fin de la rencontre, il m'a dit, il dit, jamais je fais ça, mais oui, je vais vous le faire. J'étais très heureuse, je suis revenue à Québec, puis là, j'ai dit, j'en ai une bonne dans mes poches, là. Mais c'est ça, on a pu travailler ensemble de façon étroite, puis c'est un privilège pour moi de savoir qui m'a accordé son amitié.

0: Hélène Dionne, vous nous offrez encore une chanson et qui parle de beauté?
1: Absolument. Et par un artiste de Québec. Bob Wash, c'est quelqu'un qui fait les deux bouts de ma vie. Il était là à ma jeunesse. C'est-à-dire que j'ai eu le plaisir d'aller l'entendre en spectacle au Bar Élite, comme la moitié des jeunes de Québec de mon époque. Puis, il m'accompagne dans mes jours quand j'écoute... quand j'ai envie d'entendre du jazz qui me fait penser à l'ensemble de ça.
0: Oui. Donc, il y a tout ce côté éditrice qui a été très, très, très important dans votre parcours. On mentionnait le livre « Hors des Amériques » publié aux éditions du Septentrion, qui vous a aussi permis de rencontrer des personnes dans cette maison-là qui ont été importantes.
1: Oui, ils le sont toujours. Alors, Gilles Hermant est la personne qui dirige les éditions du Septentrion, et c'est quelqu'un qui m'a donné ma chance et puis qui m'a... entre guillemets, protégé dans des moments difficiles, mais qui m'a aussi, avec qui j'ai encore le plaisir de collaborer. Je ne suis plus au musée parce que j'ai pris ma retraite, mais je collabore avec les gens de chez Septentrion sur différents projets d'édition. Et c'est pour ça qu'il me confie des projets spéciaux, on va dire. Alors, un jour, il m'est arrivé avec un projet. Il dit, j'ai un essai sur mon bureau, là, mais j'aimerais ça que tu viennes voir. Il fait venir l'auteur qui s'appelle Michel Maltais, puis il me propose ce livre-là. Puis le livre, ben, je ne l'ai pas lu quand je rencontre l'auteur, mais on fait parler l'auteur, puis là, il nous explique. Ben, il dit, moi, je faisais partie de Cosmos, puis on a fait venir des groupes rock à Québec, de rock progressif. Puis là, je l'écoute, puis j'accepte de prendre le mandat. Puis je rappelle, après avoir lu le manuscrit, je rappelle Michel, puis je lui dis... Jamais dans ma vie, je pensais que j'aurais ce plaisir-là de revivre ma jeunesse en entier. Tous les spectacles que vous avez faits à Québec, je les ai tous vus. Et je ne le savais pas là, qu'ils avaient produit ça. Parce que quand on est jeune, on remarque pas tout. On va voir un spectacle, on va voir telle vedette ou tel groupe. Mais les gens qui font le travail, on les voit sur scène, on les voit faire le montage. Mais ça passe comme... Sans dire que c'est normal, c'est intriguant. Et c'est ça, donc, j'ai rencontré cette personne-là et on a fait un long voyage ensemble pendant la pandémie. On a travaillé ce livre-là sans se voir. Et on a fait de longues heures au téléphone. Mais il m'a bien fait comprendre dans son texte, du moins, il m'a sensibilisé à ce que voulait dire le « nous » par rapport à le « on ».
0: Qu'est-ce que ça veut dire?
1: Pour lui et pour les gens de son époque, le « nous », c'est un « nous » collectif, mais c'est un ensemble d'individus, c'est un groupe, ce sont des gens, ce sont des personnes, c'est très incarné. Le « on », c'est tout à fait le contraire. Et ça, c'est quelque chose que j'ai découvert avec lui, dans son travail, dans son écriture. Ça a été un beau projet, puis j'ai remercié Gilles Hermant de m'avoir donné cette occasion-là. J'en ai encore avec lui. On avait le plaisir d'être au lancement du livre de Karine Gagnon, qui a publié, pour lequel j'ai collaboré avec elle, sur le livre « Irma s'en va en guerre », sur la vie de...
0: Irma Levasseur.
1: Irma Levasseur, la première femme médecin francophone du Québec.
0: Mm-hmm. Alors, le temps file, Hélène Dionne, et... ça nous donne l'occasion, ces entrevues-ci, de partir à la découverte de personnes qui ont des goûts éclectiques. On a vu que du point de vue musical, même si vous aviez une formation classique, vous avez aussi du goût pour le rock progressif, pour la chanson francophone aussi. Et vous m'avez fait grand plaisir de me noter quelles sont vos lectures de détente et parmi celles-ci, il y a l'œuvre d'Agatha Christie.
1: Au complet.
0: Au complet.
1: J'ai tout lu, les Agatha Christie, et je les ai relus et je n'ai pas honte de le dire.
0: Et quand on passe au cinéma ou à la télévision, Tout ce qui a trait à Downton Abbey.
1: C'est la même chose. C'est lié d'ailleurs, c'est des époques différentes de la société britannique, mais c'est très lié. Il y a un décorum bien, une recherche historique oui. dans Downton Abbey extraordinaire.
0: Ils ont des historiens qui ont travaillé oui. avec eux sur les plateaux à mesurer l'espace entre les fourchettes et les cuillères.
1: Tout était fait selon les règles existantes et pour lesquelles la grande société britannique a été si puissante dans le monde.
0: Et vous aimez tellement aussi les Britanniques que vous aimez James Bond.
1: Il faut croire. Je dois avoir un penchant sans le savoir pour les Britanniques, pourtant. Mais oui, James Bond, pour moi, c'est l'absolu. C'est ce qui, sans dire que ça n'existe pas, c'est ce qui va au-delà de la possibilité. C'est mon super-héros.
0: C'est ça. Écoutez, il n'y a aucune honte à ça. Vous avez deux grands-enfants. Est-ce que c'est le genre de choses que vous leur avez aussi donné comme goût?
1: Ils ont des goûts de leur âge et de leur époque, je dirais, mais ils ont eu... le loisir n'est pas nécessairement la chance de s'en passer. Ils ont été imprégnés de tout ce qui m'intéressait, moi, en fait, de musique, de culture, de lecture. Ça, c'est une passion, un plaisir que je leur ai transmis. Je sais que tous les deux, ils lisent beaucoup. Ils lisent, mon fils lit à ses petites filles. La lecture est présente dans nos vies. Elle était présente dans la mienne quand j'étais enfant. Ma mère se cachait pour lire la nuit.
0: Mais ça, c'est ça. Ça mène loin, la lecture. En terminant, je voudrais que vous nous parliez de cela parce que c'est vraiment important. Vous mentionnez que c'est le plus beau livre que vous ayez lu. Oui. Il a été publié il n'y a pas tellement longtemps, en 2021, aux éditions Les Belles Lettres. Et ça s'intitule « L'infini dans un roseau ».
1: Oui.
0: Quel beau titre!
1: C'est un livre extraordinaire. C'est un livre qui raconte l'invention des livres dans l'Antiquité. Irene Vallejo est une auteure espagnole qui, je crois, est philologue, puis qui a réussi à raconter quelque chose d'extrêmement savant, extrêmement fouillé, parce que là, quand on passe en Grèce, en Égypte, avec la création de la bibliothèque d'Alexandrie et tout ça, c'est quand même des sujets savants. Là. En tout cas, moi, j'avais pas ça dans mes notions au quotidien. Et son récit, son texte, c'est vraiment un récit. Ça se lit très facilement, c'est très beau. Et moi, je suis à le relire pour apprendre tout ce qu'il y a dedans. J'ai aimé ça la première fois beaucoup, mais là, je veux l'apprendre.
0: Elle a reçu de nombreux prix, d'ailleurs, pour oui. cette publication.
1: Oui, c'est vraiment quelque chose d'exceptionnel. Puis elle n'a peut-être pas eu beaucoup, beaucoup de publicité, mais partout actuellement, c'est traduit, évidemment, de l'espagnol au français, mais c'est en traduction vers l'anglais. Ça vaut la peine, c'est une œuvre marquante.
0: Et vous êtes aussi impliquée, Hélène Dion, dans d'autres événements. Entre autres, vous êtes au conseil d'administration des Rendez-vous de l'Histoire de Québec. Et ça fait plusieurs années là que ça se déroule au mois d'août et ça attire de nombreuses personnes. Pourquoi faites-vous ça?
1: C'est un festival populaire qui veut rejoindre les amateurs d'histoire, mais aussi les gens qui sont du domaine de l'histoire et créer un pont pour qu'ils se rencontrent. Le fait de faire un festival populaire, c'est-à-dire que toutes les activités sont gracieuses ou presque, ça permet à beaucoup de gens de venir entendre des conférenciers. Ça donne aussi la chance aux jeunes étudiants finissant en histoire de venir présenter les sujets de leur recherche. Ça permet aux gens de communiquer entre eux, de se connaître. Il y a à Québec des passionnés d'histoire, mais il y a au Québec des passionnés d'histoire. Puis l'histoire, c'est vraiment le retour vers nos racines, vers qui nous sommes, d'où nous venons, qui a fréquenté qui et quoi, et qu'est-ce que ça a produit, quel métier ou compagnie ou toutes sortes de créations possibles. C'est vraiment extrêmement riche.
0: Et ça vous stimule?
1: Oui, bien sûr.
0: Hélène Dion, ça a été un grand, grand plaisir de faire votre connaissance. Merci beaucoup d'avoir accepté de partager votre parcours avec nous.
1: Ça me fait plaisir, merci.
0: Merci aussi à Mario Blouin pour les musiques et à Berthold Bernier pour la réalisation technique de cette émission. C'est Danny Benz au microphone. Je vous dis à bientôt.

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Chers frères et sœurs, nous nous retrouvons à la quatrième étape de ce grand parcours sur le thème « Qui est l'Esprit Saint ?» Cette question redoutable parce qu'elle nous conduit au cœur du mystère de Dieu. Aujourd'hui, je voudrais examiner une autre belle page chez saint Paul qui est très riche en révélations sur la vie de l'Esprit Saint. Voici ce qu'il dit aux Corinthiens dans sa première lettre au chapitre 2, verset 1 et suivant. Frères, quand je suis venu chez vous, je ne suis pas venu vous annoncer le mystère de Dieu avec le prestige du langage ou de la sagesse. Parmi vous, je n'ai rien voulu connaître d'autre que Jésus-Christ, ce Messie crucifié. Et c'est dans la faiblesse, craintif et tout tremblant que je me suis présenté à vous. Mon langage, ma proclamation de l'Évangile n'avait rien d'un langage de sagesse qui veut convaincre, mais c'est l'Esprit et sa puissance qui se manifestaient pour que votre foi repose non pas sur la sagesse des hommes, mais sur la puissance de Dieu. Donc Paul veut montrer que malgré le fait qu'il soit venu craintif et tout tremblant, sa prédication donc est une manifestation de l'Esprit, parce que la foi vient de ce que l'on entend. Et ce que l'on entend, c'est le message du Christ, dit-il dans Romains au chapitre 10, pour que notre foi ne repose pas sur des beaux discours humains, mais sur la puissance de Dieu. Un peu plus loin dans ce même chapitre, il nous dit « Au contraire, ce dont nous parlons, c'est de la sagesse du mystère de Dieu, sagesse tenue cachée, établie par lui dès avant les siècles pour nous donner la gloire. Et c'est à nous que Dieu, par l'Esprit, en a fait la révélation. » Car l'Esprit scrute le fond de toutes choses, même les profondeurs de Dieu. Voilà, Paul nous parle dans cet épître aux Corinthiens de cette sagesse paradoxale de la croix. Hein. Dieu qui a choisi la folie du message pour sauver les croyants, ce qu'il y a de faible dans le monde, voilà ce qu'il a choisi. Et la folie de Dieu est plus sage que la sagesse des hommes. Et tout cela est manifestation de l'Esprit. Cette sagesse qui était tenue cachée avant les siècles pour nous donner la gloire, nous est maintenant communiquée. C'est à nous que Dieu, par l'Esprit, en fait la révélation. Et cette pensée du Christ, Paul nous dit, nous l'avons. Donc, l'Esprit Saint nous rend capables de connaître le mystère de Dieu. Voici ce qu'il dit au verset 14. L'homme, par ses seules capacités, n'accueille pas ce qui vient de l'Esprit de Dieu. Pour lui, ce n'est que folie et il ne peut pas comprendre, car c'est par l'Esprit qu'on examine toutes choses. Celui qui est animé par l'Esprit soumet tout à examen, mais lui, personne ne peut l'y soumettre. Car il est écrit, qui a connu la pensée du Seigneur et qui pourra l'instruire? Eh bien, nous avons la pensée du Christ. Donc, celui qui a l'Esprit juge tout et n'est jugé par personne. C'est une manière de dire que Dieu nous associe à la transcendance, si on peut dire, de sa sagesse. Comme dit le prophète Isaïe, mes pensées sont au-delà de vos pensées, mes voix au-delà de vos voix. Mais cette sagesse mystérieuse, nous y avons accès par la puissance de l'Esprit Saint. Nous avons un peu la même idée dans la première lettre de saint Jean au chapitre 2, verset 27. Voici ce que dit saint Jean. Donc, quant à vous, l'onction que vous avez reçue de Dieu demeure en vous et vous n'avez pas besoin d'enseignement. Cette onction vous enseigne toutes choses. Elle qui est vérité et non pas mensonge, et selon ce qu'elle vous a enseigné, vous demeurez en lui. Donc saint Jean dit, vous n'avez pas besoin qu'on vous enseigne. Évidemment, il ne faut pas prendre ça au pied de la lettre. Je pense qu'il s'adressait à ce mouvement gnostique avec lequel les premiers chrétiens ont dû lutter et qui avait... qui était un gnosticisme, en fait, c'est-à-dire un salut par la connaissance. Et il y avait une théologie extrêmement complexe et développée qui n'était accessible qu'à des gens extrêmement savants. Et ici, saint Jean veut nous faire sentir que cette sagesse, cette science, en fait, est communiquée même à ceux qui sont pauvres d'esprit parce qu'elle est communiquée par l'Esprit Saint. Mais l'Esprit Saint aussi confirme cet enseignement dans l'enseignement de l'Église. Donc, ce n'est pas un subjectivisme spirituel que là, le Saint-Jean nous propose. Un peu plus loin,
Dans le chapitre 4, voici ce que dit encore Saint Jean. « Bien-aimés, ne vous fiez pas à n'importe quelle inspiration, mais examinez les esprits pour voir s'ils sont de Dieu, car beaucoup de faux prophètes se sont répandus dans le monde. Voici comment vous reconnaîtrez l'Esprit de Dieu. Tout esprit qui proclame Jésus-Christ venu dans la chair, celui-là est de Dieu. » Alors, là aussi, c'est une mise en garde par rapport au gnosticisme qui proposait un spiritualisme, c'est-à-dire une religion désincarnée, avec un mépris de la chair et de la matière. C'est une forme de dualisme et une exaltation de tout ce qui est esprit. Mais Saint Jean nous donne un critère très simple d'authenticité de l'action de l'Esprit-Saint, c'est que cet Esprit nous conduit à confesser que Dieu s'est fait homme, que Dieu a aimé le monde, qu'il a adopté notre condition humaine, notre chair, et qu'il a assumé cette condition jusqu'à glorifier la chair. Et nous espérons donc cette résurrection de la chair, cette réintégration de tout l'être. Il continue au verset 4, « Et vous, petits-enfants, vous êtes de Dieu et vous avez vaincu ces gens-là. Car celui qui est en vous est plus grand que celui qui est dans le monde. Eux, ils sont du monde, voilà pourquoi ils parlent le langage du monde et le monde les écoute. Nous, nous sommes de Dieu, celui qui connaît Dieu nous écoute, celui qui n'est pas de Dieu ne nous écoute pas. C'est ainsi que nous reconnaissons l'esprit de la vérité et l'esprit de l'erreur. » Donc, un autre signe de cette action de l'Esprit-Saint, après la confession du Verbe fait chair, c'est qu'il habite notre propre chair, qu'il a daigné s'abaisser jusqu'à venir habiter dans notre être. Il ne craint pas notre condition mortelle, mais au contraire, il l'assume pour notre rédemption.

Et nous continuons dans cette pneumatologie donc de Saint Jean au verset 11 du même chapitre. Bien-aimés, puisque Dieu nous a tellement aimés, nous devons nous aussi nous aimer les uns les autres. Dieu, personne ne l'a jamais vu, mais si nous nous aimons les uns les autres, Dieu demeure en nous et en nous son amour atteint la perfection. Voici comment nous reconnaissons que nous demeurons en lui et lui en nous. Il nous a donné part à son esprit. Donc, l'autre signe de cette action de l'Esprit-Saint, c'est la charité fraternelle. Et là-dessus, Saint Jean insiste énormément. Comment aimer Dieu que nous ne voyons pas si nous n'aimons pas nos frères que nous voyons? Et Saint Paul nous dira dans l'Épître aux Galates que le fruit de l'Esprit est charité. Et ailleurs, dans la première lettre aux Corinthiens, passage que nous connaissons bien, « J'aurais beau être prophète, avoir toute la connaissance de Dieu, si je n'ai pas la charité, je ne suis rien. » Et Paul dira aussi dans l'Épître aux Romains, chapitre 13, verset 8, « L'accomplissement de la loi, c'est la charité. » Donc, voilà une page très riche, chapitre 4 de la première lettre de Saint Jean, qui nous apprend encore d'autres aspects importants de notre foi dans l'Esprit-Saint, celui qui nous proclame, qui nous fait proclamer que Jésus est le Verbe fait chair, celui qui habite en nous, et le signe de cette inhabitation, c'est la charité fraternelle. Et je voudrais conclure avec Saint Jean par un passage de son évangile, un des plus beaux passages de la Bible, il me semble, c'est dans le chapitre 15, quand il écrit, ou plutôt quand Jésus nous dit, « Comme le Père m'a aimé, moi aussi je vous ai aimé, demeurez dans mon amour. » Cette phrase, d'une certaine manière, résume toute la révélation. « Comme le Père m'a aimé. » Mais comment est-ce que le Père a aimé son Fils? Eh bien, il l'engendre éternellement par l'action de l'Esprit-Saint dans son être filial. Donc, cet amour du Père pour le Fils, c'est l'Esprit-Saint. Et Jésus dit, « Moi aussi, je vous ai aimé. Avec ce même esprit, je vous ai aimé en vous révélant le visage du Père, mais surtout en offrant ma vie sur la croix par ma résurrection, ma glorification à la droite du Père. J'ai fait descendre sur vous l'Esprit-Saint, ce même esprit avec lequel le Père m'aime et m'engendre éternellement. Donc, comme le Père m'a aimé, moi aussi, je vous ai aimé, demeurez dans mon amour. » Et là, il me semble qu'on peut y voir comme jaillir ou affleurer le mystère de l'Église. Car est-ce que ce n'est pas dans l'Église que nous pouvons demeurer avec le Père, le Fils et l'Esprit-Saint? Demeurer, c'est-à-dire que cette vie de l'Esprit puisse se prolonger et puisse être un lieu de manifestation de la gloire, de l'amour de Dieu. Donc, comme le Père m'a aimé, moi aussi je vous ai aimé, demeurez dans mon amour. Donc, cette lecture du Nouveau Testament, à la fois dans Saint Paul et dans Saint Jean, nous conduit comme naturellement vers le mystère de l'Église où, au fond, va s'accomplir l'action de l'Esprit-Saint à travers les siècles. Nous allons voir maintenant que c'est dans les Actes des Apôtres que concrètement se réalise cette Église plénitude du Christ. En effet, au tout début des Actes des Apôtres, nous lisons ceci, « Au cours d'un repas qu'ils prenaient avec eux, Jésus leur donna l'ordre de ne pas quitter Jérusalem, mais d'y attendre que s'accomplisse la promesse du Père. Il déclara, « Cette promesse, vous l'avez entendue de ma bouche. Alors que Jean a baptisé avec l'eau, vous, c'est dans l'Esprit-Saint que vous serez baptisés d'ici peu de jours. » Alors, Luc, qui est l'auteur des Actes des Apôtres, a voulu montrer d'une manière particulièrement forte l'unité entre les évangiles et la vie de l'Église exposée dans les Actes des Apôtres. D'ailleurs, son évangile et les Actes, à l'époque, étaient comme un seul livre. C'est la tradition qui les a séparés, mais nous savons que c'est le même auteur.
Et donc, l'Esprit Saint est la trame profonde de toute cette révélation que nous avons chez Saint Luc. L'Esprit Saint, nous l'avons dit, a visité Marie, s'est manifesté au baptême, il a agi dans le ministère de Jésus et il va manifester aussi cette plénitude du Christ, l'Église, par l'entrée des nations dans l'alliance avec Dieu. Certains auteurs ont parlé même des Actes des apôtres comme l'évangile de l'Esprit-Saint. En tout cas, dans ce premier chapitre, donc Jésus nous donne les derniers mots, si l'on se fie à Saint-Luc, de sa vie sur terre. Quel est l'achèvement de sa mission? C'est qu'il va envoyer le Saint-Esprit. Le baptême de Jean dans l'eau était un symbole. Le baptême de l'Esprit-Saint, c'est un plongeon en Dieu lui-même. Rappelez-vous ce qu'il a dit à Nicodème, « Il te faut naître de nouveau, naître de l'eau et de l'Esprit. » Donc, la Pentecôte va être l'achèvement de ce grand mystère pascal, la mort, la résurrection, la glorification de Jésus à la droite du Père. Tout cela fructifie, s'achève dans l'envoi de l'Esprit-Saint. À chaque fois que je préside une célébration du mercredi des cendres, je dis toujours à mes chrétiens, à mes paroissiens que le but de ce carême, ce n'est pas seulement d'aller jusqu'à Pâques, mais au contraire que la course s'achève avec la Pentecôte. Nous nous préparons à être renouvelés dans l'Esprit-Saint. Et ce que nous appelons le temps ordinaire dans l'Église, en fait, c'est le temps de Pentecôte. D'ailleurs, dans l'ancienne liturgie, on appelait les dimanches du temps ordinaire les dimanches après la Pentecôte. Dans l'évangile de Saint Jean, toujours au chapitre 14, Jésus nous dit cette chose assez étonnante. « Je pars, mais je viens vers vous. » Étonnant. On va dire, mais il s'en va, il monte au ciel, mais il revient, oui, on sait qu'il reviendra dans la gloire. Mais je pense que la vraie signification de ce départ et de ce retour, c'est que Jésus va revenir, mais dans la pleine dimension de son mystère qui est celui de l'Église. Jusqu'à la Pentecôte, le Christ était une personne incarnée qui était devant les apôtres, qui était liée à un espace précis, à une époque précise, aux années où il a séjourné sur la terre, liée à un peuple précis. Mais avec l'effusion de l'Esprit, le Christ va comme se déployer d'une manière étonnante. Il ne sera plus devant nous, mais il sera en nous. Il ne sera pas lié à un lieu, la Palestine, mais il sera présent dans le monde entier. Il ne sera pas lié à une époque, mais il sera avec nous jusqu'à la fin des temps. Et surtout, surtout, il n'est pas lié au peuple juif, mais il est donné à tout croyant. Donc la Pentecôte, c'est le Christ multiplié. Il revient, je pars mais je reviens, dans la plénitude de son corps. Il est multiplié dans les apôtres, il est multiplié dans les nations. Voilà ce que nous lisons au chapitre 2 des Actes. Quand arriva le jour de la Pentecôte, au terme des 50 jours, ils se trouvaient réunis tous ensemble. Soudain, un bruit survint du ciel comme un violent coup de vent. La maison où ils étaient assis en fut remplie tout entière. Alors leur apparurent des langues qu'on eût dites de feu qui se partageaient, et il s'en posa une sur chacun d'eux. Tous furent remplis d'Esprit Saint. Ils se mirent à parler en d'autres langues et chacun s'exprimait selon le don de l'Esprit. Or il y avait résidant à Jérusalem des Juifs religieux venant de toutes les nations sous le ciel. Donc, tous furent remplis de l'Esprit-Saint. Donc, nous l'avons dit, la nouvelle alliance sera une alliance plus spirituelle. Cette loi de l'Esprit qui donne la vie, qui est inscrite au fond de notre être. Et on va le voir dans la figure de Pierre, qui est transformée par cette expérience pentecostale. Et les apôtres vont se mettre, comme vous le savez, à chanter les louanges de Dieu dans toutes sortes de langues, de sorte que ces gens entendent dans leur propre langue les louanges de Dieu. Donc, nous l'avons dit, intériorisation et universalisation. Voici ce que nous lisons dans l'Épître aux Éphésiens, chapitre 2. « Maintenant, dans le Christ Jésus, vous qui étiez loin,
vous êtes devenus proches par le sang du Christ. Par lui, en effet, les uns et les autres, nous avons dans un seul esprit accès auprès du Père. Donc, les séparations que l'Ancien Testament avait créées par la loi de Moïse, qui se symbolisaient dans le temple, vous savez, il y avait le parvis des gentils, le parvis des femmes, parvis des hommes, parvis des prêtres, saints des saints. Eh bien, toutes ces séparations, séparations du peuple juif avec les nations, sont abolies. En Jésus-Christ, nous avons accès auprès du Père en un seul esprit. Il dira dans l'Épître aux Galates, il n'y a plus ni juif, ni païen, ni esclave, ni homme libre, ni homme, ni femme. Nous sommes tous fils de Dieu par la foi en Jésus-Christ.

appelle. Ou pour prendre une autre image, c'est comme des branches qui poussent à mesure que nous approfondissons notre vie dans le milieu divin. Et cela se réalise notamment par l'oraison. Les longs temps d'oraison permettent cette croissance des dons du Saint-Esprit et fait donc grandir l'influence divine dans notre vie. Voilà ce que dit Paul dans l'Épître aux Éphésiens, au chapitre 4, verset 22. Il s'agit de vous défaire de votre conduite d'autrefois, c'est-à-dire de l'homme ancien corrompu par les convoitises qui l'entraînent dans l'erreur. Laissez-vous renouveler par la transformation spirituelle de votre pensée. Revêtez-vous de l'homme nouveau créé selon Dieu dans la justice et la sainteté conforme à la vérité. Sainte Thérèse de l'Enfant Jésus dit que dans sa vie d'oraison, elle éprouvait une grande sécheresse, mais que la lumière jaillissait sous ses pas. Voilà un petit peu le paradoxe de la vie dans l'esprit, la vie spirituelle. Elle éprouvait une grande sécheresse, elle ressentait rien dans sa prière, mais ensuite, dans l'action, et notamment elle était maître des novices à une époque, elle voyait bien que Dieu lui donnait des lumières très précieuses pour diriger ces jeunes religieuses. Alors, nous arrivons au don de conseil qui va nous aider à faire des choix qui s'accomplissent ou qui accomplissent autant que possible la volonté de Dieu. Et ce don de conseil, évidemment, il va pouvoir s'exercer, notamment dans la prière. La prière, vous savez, change nos idées. Je sais pas si ça vous arrive, mais souvent, moi, je vais à la prière avec telle idée dans la tête et j'en ressors avec d'autres complètement. La prière nous donne une boussole. Elle change nos pensées parce qu'elle, effectivement, fait grandir le don de conseil. Voici ce que dit le pape dans ses enseignements, le pape François, sur les dons du Saint-Esprit. Le Seigneur ne nous parle pas seulement dans l'intimité du cœur. Il nous parle en effet, mais pas seulement là. Il nous parle également à travers la voix et le témoignage de nos frères. C'est vraiment un grand don de pouvoir rencontrer des hommes et des femmes de foi qui, en particulier dans les passages les plus compliqués et importants de notre vie, nous aident à faire la lumière dans notre cœur et à reconnaître la volonté du Seigneur. Donc le don de conseil peut s'exercer d'une manière particulière lorsque nous demandons conseil. Donc c'est d'autres qui vont exercer ce don pour nous-mêmes. Mais je pense que ce don de conseil est lié à l'humilité, quand nous acceptons de nous laisser conseiller. Et en général, quand nous écoutons des personnes qui sont plus avancées que nous spirituellement, eh bien nous sommes bien conseillés et cela donne un fruit de paix. Je pense aussi que le don de conseil s'exerce d'une manière privilégiée dans l'Église par la voie hiérarchique. Combien de fois moi-même je suis sorti de situations difficiles, situations obscures, en demandant conseil ou en demandant une confirmation dans des frères et sœurs de ma communauté, de ma paroisse, mais aussi par la voie hiérarchique. Nous devons avoir cette conviction que Dieu parle par cette hiérarchie et que même si nous sommes gouvernés par des gens qui sont imparfaits, peut-être même pécheurs, eh bien Dieu se plaît à passer par cette voie parce qu'encore une fois, c'est une voie qui amène à l'humilité et à l'obéissance. Donc ce don de conseil est précieux pour gouverner et nous-mêmes pour nous insérer dans la vie de l'Église. Et saint Paul dit encore dans l'Épître aux Éphésiens, cette fois au verset 14 du chapitre 4, « Alors nous ne serons plus comme des petits-enfants, nous laissant secouer et mener à la dérive par tous les courants d'idées, au gré des hommes qui emploient la ruse pour nous entraîner dans l'erreur. Au contraire, en vivant dans la vérité de l'amour, nous grandirons pour nous élever en tout jusqu'à celui qui est la tête, le Christ. »

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3: Visite pastorale du pape à Naples ce soir. Dans le sud de l'Italie, 50 000 fidèles en fête sur la place del Plebiscito. Léon XIV a invité le clergé à rendre concrète la présence de l'église à chaque coin de rue dans ce territoire pauvre mais où la piété populaire est forte. Pour le premier anniversaire de son pontificat, le pape a aussi célébré la messe ce matin au sanctuaire Notre-Dame du Rosaire à Pompéi. On y revient juste après les titres. Pas de trêve entre la Russie et l'Ukraine. Les attaques mutuelles de drones continuent après l'entrée en vigueur hier à minuit d'une trêve unilatérale décrétée par Moscou avant les commémorations de demain de la victoire soviétique sur l'Allemagne nazie. Et dans ce journal également, nous irons en Afrique du Sud où la justice a rouvert la porte à une destitution du président Ramaphosa, tandis qu'au Mali, les autorités rejettent tout dialogue avec les groupes armés.
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3: Bonsoir à tous. Le pape Léon XIV a donc choisi de célébrer le premier anniversaire de son pontificat en Campanie, dans le sud de l'Italie. Une belle journée avec tant de bénédictions, a-t-il lancé ce matin. Ce soir, le pape est à Naples, une ville portuaire bouillonnante de vie, où l'art est séculaire comme la piété populaire. Des milliers de fidèles sont allés à sa rencontre dans ce territoire marqué aussi par la pauvreté et la violence. Depuis l'emblématique Piazza del Plebiscito, en plein cœur de Naples, Léon XIV s'apprête à leur livrer un discours. Quelques heures plus tôt, il a rencontré le clergé local réunis dans la cathédrale Notre-Dame de l'Assomption. Alexandra Sirgan, face aux inégalités, l'Église est donc appelée à être une présence concrète.
5: La plus grande métropole du sud de l'Italie est traversée par des profonds contrastes, reconnaît l'évêque de Rome. La vivacité d'une religiosité populaire spontanée, effervescente, la beauté emblématique de ses ruelles et de ses places, mais aussi les blessures laissées par la violence, le chômage des jeunes, le décrochage scolaire ou encore les fragilités familiales. Tant de blessures qui transparaissent dans la négligence des rues, des banlieues et des coins oubliés et qui rendent encore plus urgente la présence concrète et solidaire d'une église proche des personnes, a assuré le Saint-Père. Loin d'une foi réduite à quelques grands événements émotionnels, Léon XIV appelle à un témoignage capable d'habiter le quotidien et capable aussi de se laisser traverser par cette joie authentique que le souverain pontife reconnaît chez le peuple napolitain. Ainsi, laïcs, prêtres, religieux, tous sont appelés à proposer des parcours capables de s'inspirer de l'évangile pour renouveler Naples. Un parcours à accomplir, Marie, en s'en remettant aussi aux nombreux saints et saintes que Naples a suscité au cours de son histoire, a commencé par son saint patron, Saint Gennaro.
3: Merci Alexandra Sirgan. Et puis on attend donc ce soir le discours du pape aux Napolitains avant son retour à Rome. Ce matin, Léon XIV était de l'autre côté de la baie, à Pompéi, ville antique détruite par l'éruption du Vésuve, ville au cœur de laquelle a été fondée 1800 ans plus tard un sanctuaire marial le 8 mai, jour de la supplique à Notre-Dame de Pompéi de Saint Bartolo Longo, avocat italien sauvé par la prière du rosaire et canonisé par Léon XIV en personne en octobre dernier. Pour son premier anniversaire sur le siège de Pierre, le pape a donc souhaité prier la Vierge du Rosaire. Sa journée a commencé par une rencontre avec des familles aidées par les œuvres caritatives du sanctuaire pour encourager chacun à témoigner l'amour du Christ dans le service des plus fragiles. Le pape a ensuite célébré la messe, l'occasion d'un nouvel appel à la paix. Que Dieu apaise les haines fratricides, éclaire les dirigeants des nations face au conflit actuel. Un nouvel engagement économique, politique, spirituel et religieux s'impose selon lui. Plus de précisions évidemment sur notre site internet vaticannews.va. Hier, le pape, à moins que ce ne soit son secrétaire d'État, évoquait déjà la nécessité de travailler sans relâche pour la paix. C'était lors d'une audience accordée au Vatican, au chef de la diplomatie américaine. Ce soir, Marco Rubio évoque une très bonne rencontre. Il se réjouit d'avoir pu exprimer le point de vue de son administration sur le danger que représente l'Iran pour le monde. Et ce vendredi, alors que Marco Rubio attend la réponse de l'Iran à leur proposition en vue d'un règlement du conflit, l'armée américaine annonce avoir neutralisé deux navires iraniens qui ne se pliaient pas à leur blocus. L'Iran dénonce une violation flagrante du cessez-le-feu et rapporte des affrontements sporadiques dans le détroit d'Ormuz. Et puis sur le front libanais, 4 personnes ont trouvé la mort dans des frappes israéliennes aujourd'hui, a annoncé le ministère de la Santé. Le Hezbollah revendique des tirs vers Israël. où les sirènes antiaériennes ont retenti dans plusieurs villes du nord du pays pour la première fois depuis le début de la trêve du 17 avril. En Ukraine, les autorités dénoncent la poursuite par la Russie d'attaques le long de la ligne de front, malgré le cessez-le-feu qu'elle avait elle-même décrété et qui devait être en vigueur aujourd'hui et demain. De son côté, Moscou accuse Kiev d'avoir lancé des dizaines de drones contre la Russie. On fait le point depuis Kharkiv avec Emilia Lichaz.
6: Ce matin, Volodymyr Zelensky annonçait plus de 140 frappes russes sur la ligne de front ainsi qu'une dizaine d'assauts nocturnes, principalement sur le secteur de Sloviansk dans l'est du pays, en plus de plus de 60 drones envoyés par Moscou contre l'Ukraine. De son côté, Moscou accuse Kiev d'avoir visé la capitale russe à l'aide de douzaines de drones et les réseaux sociaux russes font état de frappes sur des sites industriels et militaires stratégiques russes sans que l'Ukraine confirme être à l'origine de ces frappes. Elles visent principalement des raffineries de pétrole et elles s'inscrivent cependant dans la continuité de la stratégie ukrainienne de toucher l'économie russe au cœur, alors que Kiev continue de proposer un cessez-le-feu inconditionnel et rappelle que la guerre pourrait s'arrêter immédiatement par la seule volonté de Vladimir Poutine. Volodymyr Zelensky déconseille aux diplomates étrangers de se rendre à Moscou pour les commémorations du 9 mai, affirmant que plusieurs pays pro-russes se seraient adressés à Kiev pour savoir si l'Ukraine comptait frapper la capitale russe ce jour-là. De son côté, en ce 8 mai, l'Ukraine commémore, tout comme ses alliés, la fin de la Seconde Guerre mondiale, au cours de laquelle plus de 2,5 millions de soldats ukrainiens embrigadés dans l'armée rouge et au moins 6 millions de civils ukrainiens ont été tués. Emmanuel Chaz, Kharkiv, RFI pour Radio Vatican.
3: Et demain, tandis que la Hongrie investira le Premier ministre Peter Aguiar, le Royaume-Uni s'interroge sur l'avenir de Keir Starmer, le chef de l'exécutif britannique, a exclu aujourd'hui de démissionner après la défaite majeure essuyée par son parti aux élections locales d'hier. Les résultats ne sont pas définitifs, mais le parti anti-immigration Reform UK de Nigel Farage est largement en tête. En Afrique du Sud, la Cour constitutionnelle a rouvert aujourd'hui la porte à une procédure de destitution du président Cyril Ramaphosa. Une démarche commencée suite à un scandale lié à un important vol d'argent liquide dans une propriété du président sud-africain. La correspondance de Gabriel Porometo.
7: Cyril Ramaphosa, le président sud-africain, est de nouveau au cœur d'une tourmente politique. La Cour constitutionnelle a invalidé un vote du Parlement qui bloquait une procédure de destitution visant le chef de l'État. La présidente de la Cour, Mandisa Maya, a estimé que ce vote était contraire à la Constitution sud-africaine. Une décision saluée par plusieurs partis d'opposition, dont l'IFF, à l'origine de la plainte. En 2024, le parquet avait pourtant abandonné les poursuites judiciaires. Mais aujourd'hui, avec la perte de la majorité absolue de l'ANC au Parlement, le parti du Cyril Ramaphosa pourrait avoir davantage de difficultés à protéger le président sud-africain face à cette procédure, désormais perçue comme une menace sérieuse. De son côté, Cyril Ramaphosa a affirmé respecter la décision de la Cour constitutionnelle. Dans cette affaire révélée en 2022, il était soupçonné d'avoir dissimulé aux autorités un cambriolage survenu dans l'une de ses fermes où plusieurs centaines de milliers de dollars avaient été dérobés. Ce rebondissement judiciaire intervient dans une année électorale marquée par des élections locales. L'ANC pourrait encore perdre du terrain, notamment dans des grandes villes comme Johannesburg, au profit des partis d'opposition. Le Cap Gabriel Porometo pour Radio Vatican.
3: 12 jours d'épreuve au Mali après les opérations meurtrières conjointes des groupes rebelles et djihadistes contre plusieurs villes du pays. C'était il y a deux semaines, après de nouvelles attaques terroristes cette semaine, comme mercredi, quand le JNIM a tué une trentaine de personnes dans le centre du pays. Pas question pour le gouvernement malien d'entamer un dialogue avec les terroristes. Il l'a fait savoir aujourd'hui. Les précisions depuis Niamey d'Abdulrazak Idrissa.
8: C'est le ministre des Affaires étrangères du gouvernement malien qui a fait la déclaration jeudi à Bamako lors d'une rencontre avec le corps diplomatique. Le gouvernement n'envisage pas de dialoguer avec les groupes armés terroristes sans foi ni loi qui portent la responsabilité des événements tragiques que vivent nos populations depuis des années, a affirmé Abdoulaye Diop. Le Mali est confronté depuis 2012 à une profonde crise sécuritaire, nourrie notamment par les violences des groupes djihadistes affiliés à Al-Qaïda et à l'organisation État islamique, mais aussi les groupes indépendantistes Touareg. Mercredi, plusieurs sources locales, sécuritaires et administratives ont affirmé à l'agence France-Presse qu'une double attaque a fait plus de 30 morts dans le centre du pays. Elles ont toujours, selon l'agence France-Presse, été revendiquées par les djihadistes du groupe de soutien à l'islam et aux musulmans. Le gouverneur de la région dans laquelle ces attaques se sont déroulées a condamné des actes ignobles alors que l'armée malienne déclare avoir mené une opération contre des groupes terroristes armés dans la même zone avec la neutralisation de dizaines de terroristes. Abdulrazak Idrissa à Niamey pour Radio Vatican.
3: Le Zimbabwe va restituer des dizaines de fermes appartenant à des étrangers saisies il y a plus de 20 ans lors d'une réforme agraire, mais ne reviendra pas sur cette politique controversée, a déclaré aujourd'hui le ministre zimbabwéen de l'Agriculture. Preuve de la détente entre la France et l'Algérie, Paris annonce le retour de son ambassadeur à Alger à l'occasion de la visite de sa ministre déléguée aux armées à Sétif, où sont commémorés aujourd'hui plusieurs milliers d'Algériens tués par l'armée française à partir du 8 mai 1945 lors d'une vague de répression de manifestations indépendantistes. Voilà, c'est la fin de ce journal. Merci d'avoir suivi, merci de votre fidélité aux ondes de Radio Vatican. N'hésitez pas à consulter notre site internet sur le voyage du pape à Naples et à Pompéi. Je vous souhaite à toutes et tous une excellente soirée.
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Évangile de Jésus-Christ selon saint Jean, chapitre 15, versets 12 à 17. À l'heure où Jésus passait de ce monde à son Père, il disait à ses disciples : Mon commandement, le voici, aimez-vous les uns les autres comme je vous ai aimés. Il n'y a pas de plus grand amour que de donner sa vie pour ses amis. Vous êtes mes amis si vous faites ce que je vous commande. Je ne vous appelle plus serviteur, car le serviteur ignore ce que veut faire son maître. Maintenant je vous appelle mes amis, car tout ce que j'ai appris de mon Père, je vous l'ai fait connaître. Ce n'est pas vous qui m'avez choisi, c'est moi qui vous ai choisi et établi, afin que vous partiez, que vous donniez du fruit et que votre fruit demeure. Alors tout ce que vous demanderez au Père en mon nom, il vous l'accordera. Ce que je vous commande, c'est de vous aimer les uns les autres. Aujourd'hui, je n'ai pas envie du tout de faire un commentaire théorique de cette page d'Évangile à la fois magnifique et archi-connue. J'ai pensé présenter un exemple concret, un portrait, qui illustre à merveille les paroles de Jésus. Catherine de Saint-Augustin fait partie des fondateurs et fondatrices de notre pays. Monseigneur de Laval, Marie de l'Incarnation et elle ont vécu à la même époque, partageant les mêmes épreuves et surtout le même enthousiasme. Catherine est partie de la France, pensez donc, à l'âge de 16 ans, en 1648, déjà engagée depuis 2 ans dans la vie religieuse chez les sœurs Augustines qui s'occupent des malades et des pauvres. Elle a été directrice de l'Hôtel-Dieu de Québec. Vous savez, il est arrivé souvent dans l'histoire que l'avenir s'est bâti entre les mains d'adolescents et d'adolescentes pleins d'énergie, de courage et de profondeur spirituelle. Catherine est une illustration frappante de la parole de Jésus qu'on vient d'entendre. « Ce n'est pas vous qui m'avez choisi, c'est moi qui vous ai choisi et établi, afin que vous partiez, que vous donniez du fruit et que votre fruit demeure. » Franchement, mes amis, ça se passe de commentaires, c'est plus que clair. Sitôt arrivée en terre d'Amérique, Catherine se dépêche d'apprendre les langues des Amérindiens, pour mieux les comprendre, mieux communiquer, et mieux communier à leur culture. Comme ce serait beau et plein d'espoir si l'Église au Québec se mettait à apprendre la langue du cœur des gens d'ici et à communier à leur culture, peu importe les ambiguïtés et les risques. Communiquer seulement avec le langage de la tête, ça a ses limites. On se heurte vite à des murs, ou même parfois, on dresse soi-même des murs de béton. Catherine, pourtant si jeune, était une vigoureuse femme d'action. Et curieusement, en même temps, c'était une mystique. Couramment, elle avait des visions célestes, des pressentiments d'événements futurs. Elle lisait dans les consciences, priait longuement pour les malades. On constate chez elle une intimité totale avec le Christ. Encore là, c'est l'Évangile appliqué à la lettre. « Je ne vous appelle plus serviteur, maintenant je vous appelle mes amis, car tout ce que j'ai appris de mon Père, je vous l'ai fait connaître. » Catherine a même obtenu la conversion du gouverneur de la Nouvelle-France, l'équivalent d'un leader politique d'aujourd'hui, c'est pas peu dire. Usée à la tâche prématurément, un beau jour de printemps, elle se met à cracher le sang et meurt à l'âge de 36 ans. Une vie comme celle-là, on peut la résumer dans une seule phrase, elle aussi tirée de l'Évangile du jour, « Il n'y a pas de plus grand amour que de donner sa vie pour ses amis. » Mes amis, chaque fois qu'on pense à notre système de santé, tout à fait admirable malgré les petits ratés inévitables, n'oublions jamais qu'il repose sur les fondations posées au XVIIe siècle par l'Église,
alors pauvre de ressources matérielles, mais riche de ressources humaines et spirituelles. N'oublions jamais que derrière le dévouement des professionnels de la santé d'aujourd'hui, le souffle donné autrefois par Catherine et ses semblables est un souffle immortel.

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2: La 11e heure.

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0: 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Il nous propose un entretien intitulé « Évangéliser notre vie intérieure », une production de la communauté des Béatitudes.
1: Mais pourquoi cette tendance de l'homme à se sécuriser ? Parce que nous avons un désir de perfection, nous avons un désir de bien faire les choses. On est quand même des gens bien, on veut réaliser notre vie. Et nous voulons prouver à Dieu notre bonne volonté. C'est très gentil, c'est très pieux, mais ce n'est pas suffisant. Et c'est même très dangereux. Pourquoi ? Parce que je ne vais plus mendier la présence de l'autre. Comme si un époux faisait juste ce qu'il fallait pour que sa femme soit contente. Comme ça, il est tranquille. Il se fera pas engueuler. Vous voyez, c'est chercher le minimum. Osons peut-être ne pas faire ce que désire son épouse, mais se confronter, dialoguer, rencontrer l'autre. Sinon, on se croise. Vous voyez, vous avez certaines personnes qui n'aiment pas la provocation, qui n'aiment pas les conflits. Donc on va tout faire pour éviter les conflits. Je vais tout faire pour éviter les conflits avec Dieu. Je vais faire de mon mieux et bien agir. Vous voyez, Jésus ne veut pas qu'on s'appuie sur ses propres forces et qu'on fasse du chantage. « Seigneur, je viens faire une retraite à Noyon-le-Fuselier, donc tu vas m'exaucer dans telle et telle prière. J'ai consacré quand même 2 jours pour toi, j'ai fait 100 kilomètres, donc vraiment, tu dois exaucer ma prière. » Vous voyez, ce petit chantage, le Seigneur sourit et il l'accepte au début, mais après, on ne peut pas rentrer dans une amitié. Je reviens à l'expérience de l'amour conjugal ou de deux amis. Si on rentre dans un chantage, tu viens me voir et puis moi je te viens de voir et puis tu as passé tant de temps, c'est plus de l'amitié, il n'y a plus de gratuité. Vous voyez tous les chantages dans notre vie intérieure qu'on forme avec Dieu, tout simplement parce qu'on n'accepte pas d'être pécheur. On se croit plus ou moins innocent et surtout on se culpabilise. Vous savez que dans la psychologie, on a des mécanismes de défense qu'on met en place dès notre jeunesse pour survivre. Et le mécanisme de défense le plus terrible, c'est la culpabilisation. C'est du chien d'en. C'est ça. S'auto-justifier sans arrêt. Et pourquoi on s'auto-justifie ? Parce que justement, c'est lié aussi à la culpabilisation. C'est un sentiment où on se sent responsable de tout. Et on se fait beaucoup, beaucoup de mal. C'est la pire des choses dans la vie religieuse et dans la vie intérieure, dans la vie spirituelle, dans la vie mystique. C'est une lèpre. On s'inflige une pénitence pour gagner des mérites. Je m'auto-flagelle parce que je me sens nul. Comme l'enfant qui voit que ses parents divorcent, il est persuadé que c'est à cause de lui. Il s'auto-flagelle. C'est de ma faute. Il va même penser au pire des choses. Peut-être qu'il devra se suicider parce que le divorce de ses parents, c'est de sa faute. Alors qu'il n'y avait aucun lien. On n'y peut rien. Ce sont des mécanismes que l'on met en place. Inconsciemment. Donc il s'agit, vous voyez, de détecter tous ces phénomènes. Et il me semble que pour sortir de ces relations affectives qui nous emprisonnent, peut-être reconnaître tout simplement ce que peut représenter notre péché, notre orgueil. Notre orgueil qui est très malin, qui peut être revêtu d'une certaine humilité. Et donc, dans cette lumière, nous comprenons l'importance de l'aveu, pouvoir avouer ses fautes. Seigneur, dans tel domaine, je suis gourmand, j'ai menti. C'est une grâce. On dit d'abord au fond de son cœur à Dieu. Seigneur, je suis un pauvre pécheur, comme l'enfant prodigue, qui arrive près du Père et qui dit pas, tu sais, hein, bonjour, ça va, c'est un peu difficile depuis plusieurs mois. Non, tout de suite, Père, j'ai péché. L'aveu nous permet de sortir de nous-mêmes nos fautes. Comme un conjoint qui dit à son conjoint, ma chérie, je t'ai trahi, je t'ai menti. L'aveu est une grâce. C'est humiliant, ça nous met dans un état de nudité, mais ça permet à l'autre de me découvrir tel que je suis. Et ne nous jugeons pas trop vite. Nous sommes fragiles, pauvres, nus dans tel domaine, mais dans d'autres domaines, nous sommes riches. Je vous assure, comme prêtre, quand je vois quelqu'un se confesser, il est très grand pour moi. La personne est à genoux, mais elle est grande aux yeux de Dieu parce qu'elle demande pardon. C'est magnifique. Et pas une seconde on dit « Mon Dieu, ça fait-elle péché quand même ?» Pas du tout. Nous-mêmes, on est pécheurs. Et le cœur du Père est bouleversé et attendri. Rappelez-vous la première personne qui vous a demandé pardon, qui vous a avoué quelque chose. Vous avez envie de l'embrasser. Au début, un petit peu de colère. « Tu sais, mon chéri, j'ai rayé un peu la voiture. » « Ah bon ?» Une colère monte. Et tout de suite après, ma chérie, non pas recommence, mais je t'aime. Vous voyez, c'est beau cela, parce qu'on était touchés par la vérité de l'autre. Le fils prodigue a été vrai envers le père. Et tout de suite, le père a dit, tais-toi, ne parle pas plus. Je te pardonne et nous allons festoyer. Vous voyez, l'aveu, c'est d'abord un aveu intérieur avec Dieu. Et nous avons quand même une grâce du sacrement de réconciliation. Nous sommes la seule région au monde qui ose dire « Tes péchés sont pardonnés ». On sait que dès notre vie, tous nos péchés sont pardonnés. C'est bouleversant. Et quand Jésus a commencé à dire « Tes péchés sont pardonnés », les Juifs ont hurlé « Mais qui es-tu ? Seul Dieu pardonne ». Ils avaient raison. Vous voyez, Jean Vanier aime à dire « Acceptons qu'il y a un loup en nous ». Le faire sortir de la cave où on l'a enfermé. Il y a un loup en nous. Ce loup de l'auto-justification, ce surmoi, ce pouvoir. Acceptons d'être humble et pauvre. Oui, l'évaluation de la faiblesse, c'est de reconnaître jusque dans nos entrailles nos faiblesses. Et ça se passe dans la simplicité. Père, pardonnez-moi et le Père vous pardonne. Vous voyez, Jésus veut retrouver en nous l'enfant blessé. Il veut nous retrouver tels que nous sommes, sans nos masques, encore une fois. Et dans ce pardon, je fais l'expérience de la paternité. Et ma blessure, mon péché, guérit parce que je l'ai dit et parce que j'ai fait l'expérience du Père. Alors on a pu être blessé peut-être par notre père paternel, mais dépassons tout cela, la paternité de Dieu est au-delà de tout. Dieu a les entrailles d'une mère, a le cœur d'un père, et c'est pas rien. Vous voyez, faisons le deuil de tous nos désirs de perfection et essayons de nous réjouir dans notre faiblesse. Vous voyez, ce que je vous dis là, c'est très Sainte Thérèse d'Enfant Jésus. Réjouissons-nous de la faiblesse. Vous voyez. Si je vis cela, alors j'aurai jamais peur de rentrer dans ma vie intérieure. J'aurai jamais peur d'être face à moi-même. Parce qu'aucun obstacle ne pourra m'empêcher l'union à Dieu. Le premier canonisé, vous le savez, hein, c'est quand même le bon larron. Le péché n'est jamais un obstacle. Alors, en théologie, on parle de péché mortel. C'est vrai, mais c'est équivoque. Ce qui est mortel, c'est ce qui nous coupe vraiment de Dieu. Et je vous assure, ce qui nous coupe vraiment de Dieu, c'est pas de tuer, c'est pas, non, ce qui nous coupe de Dieu, c'est la manière dont je vis mon péché. Quelqu'un qui a tué et qui le regrette profondément 3 minutes après et qui meurt 5 minutes après, il est pardonné. Mais est-ce que je regrette? Est-ce que je dis que c'est un mal? Tel avortement que j'ai dû subir, telle et telle infidélité, telle et telle chose, osons dire le mal? Parce que Jésus, il est venu pour cela. Autrement, on fait de Jésus un menteur. En quoi Jésus est rédempteur? On parle d'un Jésus sauveur, mais sauveur de quoi? Depuis 2000 ans, il y a toujours le mal, il y a toujours la souffrance. Jésus est sauveur uniquement d'une manière intérieure, que le péché est pardonné totalement au fond de notre cœur. Il porte le péché. Vous voyez, Jésus mendie le péché. Regardez avec les apôtres, ils ont tous été pécheurs, tous infidèles à la croix. Et Jésus, quand il est apparu 3 jours après, enfin, moi, j'aurais été Jésus. Hein. J'aurais dit, les apôtres, venez un petit peu là. Où est-ce que vous étiez le vendredi saint à 3h? Ben, on avait perdu un peu ton chemin, on ne savait pas où t'étais. Bon, moi, je sais pas, moi, j'aurais fait ça. Hein. Enfin, qu'est-ce que vous avez fait, quoi? Et Jésus, qu'est-ce qu'il fait en ressuscitant? Il apparaît au milieu d'eux et dit, paix à vous. Recevez l'Esprit Saint. Tout ce que vous allez délié sur cette terre sera délié au ciel. Pardonnez les péchés. Il leur redonne toute leur confiance. Alors, il y en a un qui était et qu'il fallait dégrossir un peu plus fortement, c'est Saint-Pierre. Par trois fois, il a dû entendre « Est-ce que tu m'aimes ?» Alors, Pierre était tétanisé. Et là, il a craqué « Ben oui, Seigneur, je t'aime et je suis nul. » Et Jésus lui dit « Ah, puisque tu reconnais ton péché, puisque tu reconnais ta nullité, alors maintenant, tu peux être le patron. Maintenant, c'est toi le chef de l'Église. »
0: 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Dans quelques instants, un temps de lecture.

Le souvenir des bienfaits de Dieu. Ouvre mon cœur à ta loi, Seigneur, et enseigne-moi à marcher dans la voie de tes commandements. 2 Maccabées 1:4. Fais que je connaisse ta volonté et que je me rappelle avec respect et attention tous tes bienfaits, afin de t'en rendre grâce comme il convient. J'avoue cependant que je ne serai jamais capable de te remercier et te louer dignement, car je ne méritais pas tous les biens que tu m'as accordés. Et quand je considère ta générosité, mon esprit s'en trouve comme anéanti. Notre corps et notre âme, tous les biens naturels et surnaturels que nous possédons au dehors et au dedans de nous, tout cela, nous te le devons, Dieu généreux, tendre et bon, de qui nous avons tout reçu. L'un a reçu plus, un autre moins, mais tout est à toi. Et sans toi, rien ne peut exister. Celui qui a reçu davantage ne doit ni se glorifier de son mérite, ni s'élever au-dessus des autres, ni mépriser celui qui a reçu une moindre part. Et le meilleur d'entre tous sera celui qui se jugera modestement et qui rendra grâce avec le plus d'humilité et de reconnaissance. Et quant à celui qui s'estimera le plus vil et le plus indigne de tous, c'est encore celui-là qui méritera le plus de recevoir de grands bienfaits. Mais celui qui a été moins bien partagé ne doit ni s'affliger, ni se plaindre, ni envier le plus riche. Qu'il te regarde, qu'il loue de toute son âme ta bonté toujours prête à répandre gratuitement l'abondance de ses dons. Tout vient de toi, et ainsi tu dois être loué dans chaque chose. Tu sais ce qu'il convient de donner à chacun. Pourquoi l'un a-t-il été mieux pourvu que l'autre? Ce n'est pas à nous de répondre à cette question. C'est pourquoi, Seigneur mon Dieu, je regarde comme un grand bienfait que tu ne m'aies accordé que peu de ces dons qui se manifestent à l'extérieur, attirant les louanges et l'admiration des hommes. Et ainsi, quand on considère sa pauvreté et sa faiblesse, loin d'en être abattu et attristé, on doit plutôt en ressentir un grand réconfort et une grande joie. Car toi, mon Dieu, tu as choisi pour tes serviteurs et tes amis les pauvres, les humbles, ceux qui sont méprisés ici-bas. Témoins, tes apôtres eux-mêmes, que tu as établis princes sur cette terre. Psaume 44:17. Ils vécurent sur la terre sans se plaindre, si humbles et si simples, si loin de toute malice et de toute ruse, qu'il se réjouissait de souffrir les outrages en ton nom. Actes 5, 41. Rien ne doit remplir davantage d'allégresse celui qui t'aime et reconnaît tes bienfaits que l'accomplissement de ta volonté et de tes desseins éternels à son sujet. Il doit y trouver du contentement, un tel stimulant qu'il recherchera dès lors la dernière place avec le même empressement que d'autres mettent à rechercher la première. Et que toujours prêt à supporter le mépris et l'humiliation, il s'estimera aussi heureux d'être sans nom, sans réputation, que les autres de jouir des honneurs et des dignités du monde. Car il doit placer le respect de ta volonté et l'amour de ton honneur au-dessus de tout, et épuiser plus de courage et de joie que dans tous tes bienfaits passés et à venir.

Quatre choses qui apportent une grande paix. Je vais t'indiquer maintenant la voie de la paix et de la vraie liberté. Parle, Seigneur, je me réjouis de t'entendre. Applique-toi à faire la volonté d'autrui plutôt que la tienne. Efforce-toi de dédaigner les richesses plutôt que de chercher à posséder davantage. Choisis toujours la dernière place, après tout le monde. Souhaite toujours voir la volonté de Dieu s'accomplir parfaitement en toi. Celui qui agit ainsi est dans la voie de la paix et du repos. Seigneur, ces quelques mots renferment le secret pour atteindre à la perfection. Il est vite énoncé, mais plein de sens et riche en fruits. Et si je l'observais fidèlement, je ne me laisserais pas si facilement troubler. En effet, toutes les fois qu'il m'arrive de perdre le calme et la paix, j'avoue que c'est pour m'être écarté de ces principes. Mais toi qui peux tout et qui désires toujours le progrès des âmes, fortifie en moi le pouvoir de ta grâce, afin que je puisse suivre tes conseils et parvenir au salut. Prière contre les mauvaises pensées. Seigneur, mon Dieu, ne t'éloigne pas de moi. Mon Dieu, viens vite à mon secours. Psaume 70.

réfugier vers toi dans toutes les épreuves, de me confier à toi, de t'invoquer de tout mon cœur et d'attendre patiemment que tu viennes à mon secours. Prière pour demander la lumière. Éclaire mon cœur, ô Jésus, et dissipe toutes les ténèbres qui y habitent. Mets fin à mes errements et brise la violence des tentations qui m'assaillent. Combats à mes côtés pour mettre en fuite les désirs impurs, afin que la paix soit établie sur ta puissance. Psaume 121:7. Et que sans cesse tes louanges retentissent dans une conscience pure et remplie de clarté. Commande au vent et aux tempêtes. Dis à la mer, apaise-toi. À l'aquilon, ne souffle plus. Et il se fera un grand calme. Marc 4:39. Envoie ta lumière et ta vérité. Psaume 42:3. Pour qu'elles resplendissent sur le monde, car sans elles, je resterai aussi pauvre et desséché qu'une terre stérile. Accorde-moi ta grâce en faisant couler sur cette terre aride l'eau si féconde de la dévotion, pour qu'elle produise enfin de bons fruits. Relève mon âme, accablée sous le poids de ses péchés. Que tous mes désirs soient tournés vers le ciel, afin qu'ayant goûté les délices des biens éternels, je n'éprouve plus que de l'amertume pour les plaisirs de ce monde. Détache-moi de tous les vains attraits d'ici-bas, où rien ne peut satisfaire ni rassasier pleinement mon cœur. Unis-moi à toi par l'indissoluble lien de l'amour, car toi seul suffis à celui qui t'aime.

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0: Il y eut un soir.
1: Mon Père, je m'abandonne à toi. Fais de moi ce qu'il te plaira. Quoi que tu fasses de moi, je te remercie. Je suis prêt à tout. J'accepte tout. Pourvu que ta volonté se fasse en moi. Et en toutes tes créatures, je ne désire rien d'autre, mon Dieu. Je remets mon âme entre tes mains. Je te la donne, mon Dieu, avec tout l'amour de mon cœur, parce que je t'aime et que se met un besoin d'amour de me donner, de me remettre entre tes mains sans mesure, avec une infinie confiance, car tu es mon Père. Charles de Foucault.
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0: Bonjour et bienvenue à Vision d'Histoire. Je m'appelle Martine Dumais, je suis historienne. Fait plaisir de vous retrouver. Aujourd'hui, nous allons nous intéresser au régime yougoslave de Tito et ses relations avec le Vatican, c'est-à-dire le Saint-Siège. Et pour nous présenter ce sujet, nous recevons avec plaisir William Grenier, étudiant à la maîtrise en histoire à l'Université Laval, sous la direction du professeur Bernard Lemelin. Bonjour William.
1: Bonjour Martine.
0: Merci d'avoir accepté de venir nous rencontrer et de présenter votre sujet de maîtrise à nos auditeurs et auditrices. Dans quel cadre vous êtes intéressé à ce sujet-là et d'où vient cet intérêt? Parce que ce n'est pas un sujet commun.
1: Mon sujet de maîtrise est plus précisément sur les relations bilatérales entre les États-Unis et la Yougoslavie, plus précisément la perception médiatique des visites présidentielles. Cependant, pendant mes recherches, j'ai vu qu'il y avait aussi des relations difficiles entre la Yougoslavie puis le Vatican pendant un certain moment, qui étaient référées dans les articles de journaux et les sources et les monographies. Donc, j'ai décidé de me pencher un petit peu plus sur le sujet. Puis, c'est un article de l'historien monténégrin Boris Vukicevic qui m'a donné un petit peu plus d'intérêt de pousser ma lecture plus loin.
0: Et vous nous disiez que votre intérêt pour la Yougoslavie est lié aussi, d'une certaine façon, à des voyages que vous avez faits dans cette région du monde.
1: Oui, en effet, j'ai voyagé dans les territoires de l'ancienne Yougoslavie, ce qui veut dire en Serbie, en Bosnie, en Slovénie, en Croatie, en Macédoine. Et je suis tombé un petit peu en amour avec la région, entre autres en raison du musée de la Yougoslavie en Serbie, à Belgrade plus précisément. C'est même ce qui m'a inspiré à pousser des recherches sur tout ce qui est Yougoslavie et États-Unis.
0: Et justement, la Yougoslavie n'existe plus aujourd'hui. Il y a eu une première Yougoslavie en 1918 qui a duré jusqu'en 1941, un royaume de Yougoslavie. Et vous venez de mentionner différents territoires parce que la Yougoslavie, c'est un territoire multinational. C'est-à-dire qu'il y a plusieurs groupes ethniques avec plusieurs religions.
1: Oui, en effet. La Yougoslavie, c'est un territoire sur lequel on retrouve beaucoup de musulmans, beaucoup de chrétiens, orthodoxes et catholiques. On retrouve des gens de diverses nationalités, des Serbes, des Croates, des Slovènes. La première Yougoslavie est née en 1918, après la Première Guerre mondiale, plus particulièrement après l'effondrement de l'Empire d'Autriche-Hongrie. C'était un rassemblement de la Croatie, la Slovénie, la Bosnie. Puis, afin d'éviter de retomber sous une domination de puissance étrangère, tous ces nations et ces pays se sont rassemblés sous qu'est-ce qui était connu comme le Royaume des Serbes, Croates et Slovènes, devenu en 1929 le Royaume de Yougoslavie. La Macédoine et le Kosovo furent également intégrés puisque les deux territoires avaient précédemment été conquéris par les Serbes durant les guerres balkaniques. La première Yougoslavie, c'est une monarchie d'une famille serbe. D'ailleurs, la nationalité principale, c'est les Serbes, à cause que c'est eux qui ont le plus d'influence sur le territoire et le gouvernement. Et majoritairement, c'est les orthodoxes.
0: Et donc là, ça se met en place entre les deux guerres mondiales. Et la Deuxième Guerre mondiale va être un moment important dans l'histoire de la Yougoslavie, parce qu'on sait très bien ce qui s'est passé durant la Seconde Guerre mondiale. Donc, il y a le nazisme, entre autres. Et les pays d'Europe de l'Est ont eu à prendre position par rapport au nazisme. Et ça a été un défi pour la Yougoslavie.
1: Oui, la Yougoslavie a tombé assez rapidement sous l'emprise des forces de l'Axe. On parle d'une résistance de moins de 11 jours en 1941. Et en Croatie, plus précisément, on a vu l'apparition d'un État fantoche qui a été instauré par les nazis, les fascistes. Les Croates avaient une volonté d'indépendance, donc ça a été plus facile d'instaurer cet État qui était connu comme le NDH sous la direction de Ante Pavelić. On parle des Ustachis. C'est un groupe de fascistes qui occupait le territoire croate et qui faisait des persécutions violentes et des massacres de masse à l'égard notamment des Roms, des Juifs et des Serbes.
0: William Grenier, donc la Yougoslavie devient en partie un État fantoche de l'axe des nazis, comme vous l'avez dit, et il y a une persécution des Serbes orthodoxes, des Juifs et des Tziganes ou des Roms. Mm-hmm. Et après la Seconde Guerre mondiale ou à la fin de la Seconde Guerre mondiale, qu'est-ce qui se passe de particulier qui va influencer toute l'histoire ultérieure de la Yougoslavie?
1: Pendant que la Croatie était occupée par les Ustachis, le reste du territoire était sous l'influence de l'Axe. Et Le territoire a été libéré par un groupe. On parle des partisans. C'est eux qui vont instaurer la seconde Yougoslavie, la Yougoslavie communiste. Cette Yougoslavie-là est le fruit d'un homme et de son parti. On parle de Josipe Broz Tito, qui met en place un groupe de résistance multinationale inspiré par le Parti communiste yougoslave. Les partisans, ce groupe, ouvraient leurs portes aux individus de toutes les confessions religieuses, donc les orthodoxes, les catholiques, les musulmans, ainsi que les individus de toutes les nationalités, ce qui incluait des Croates qui étaient contre le régime Oustachi. Si les nazis ont fait voler en éclats la première Yougoslavie, les partisans furent en mesure de reprendre ses pièces et former un État plus solide, mais très dépendant de son chef Tito. Les partisans, bien qu'étant fondamentalement un groupe de communistes, ne sont pas en mesure cependant d'obtenir le soutien de l'Union soviétique, puisque ces derniers sont proscrits d'agir en raison du pacte germano-soviétique. Même après le viol de cette entente de 1941 à 1943, l'URSS fournit une assistance négligeable aux camarades yougoslaves, puisqu'elle doit utiliser ses ressources pour la protection de ses propres frontières d'abord. L'assistance de l'URSS ne fut entamée qu'à partir de 1944. En plus de ce manque d'assistance initiale, les Yougoslaves affrontent aussi les Tchétniks, qui sont un groupe de forces royalistes qui souhaitent réinstaurer la monarchie et se débarrasser du régime nazi. Donc, les deux groupes qui souhaitent libérer leur territoire s'affrontent. Même les Tchétniks vont tellement vouloir écraser les partisans de Tito qu'ils vont parfois faire des trêves avec les nazis pour arriver à ce but. Donc, les alliés qui soutenaient initialement les Tchétniks vont éventuellement plus assister les partisans puisque les partisans ne font aucune trêve avec les nazis et sont beaucoup plus efficaces par rapport à repousser ces forces.

0: William Grenier, donc, on vient de s'apercevoir que la Seconde Guerre mondiale a été un moment crucial où la participation des partisans de Tito a été un élément déterminant. Et est-ce qu'on pourrait dire que finalement, Tito est un élément fédérateur qui a libéré presque seul avec ses partisans la Yougoslavie?
1: Oui, on peut facilement dire ça de Tito. C'est sûr et certain qu'il y a eu l'assistance de l'URSS vers la fin de la guerre, particulièrement par rapport à la libération de Belgrade. Mais le gros des efforts a été fait par les partisans et Tito. Et c'est ensemble qu'ils vont mettre... c'est Tito et ses hommes qui vont mettre en place un nouveau régime. C'est juste que la mise en place du régime initialement demande de la force. Donc, dans les premières années, on va voir le régime arrêter, déporter, intimider et exécuter ses ennemis, dont les Tchétchènes et les Ustachis. Le pouvoir de Tito repose sur son contrôle du parti, de l'armée, de l'appareil sécuritaire de l'État et aussi de son charisme personnel qui fait en sorte que plusieurs peuples de plusieurs religions sont capables de se regrouper et vivre sous un même État. D'ailleurs, quelque chose qu'il permet de faire, c'est que son gouvernement donne de la liberté aux différentes provinces et territoires. Quand je dis provinces et territoires, je parle de la Serbie, la Bosnie, la Croatie. Puis il y a plusieurs membres de ces nationalités qui vont se retrouver au sein du gouvernement central. Donc Tito, un Croate d'origine, règne sur la Yougoslavie serbe en permettant aux autres nationalités de faire partie de son gouvernement communiste.
0: Est-ce qu'on peut dire qu'il y a des mesures communistes, mais est-ce qu'il est entièrement, j'ai envie de dire, collé sur le modèle de Moscou en pleine guerre froide?
1: Non, c'est la spécificité de la Yougoslavie, justement. C'est que le régime de Tito va suivre son propre modèle. Entre autres parce que Joseph Staline, mécontent de la gestion de Tito, va le pousser à l'extérieur de son regroupement, de son Cominform. Donc, la Yougoslavie va rapidement se retrouver menacée, isolée par Staline qui veut se débarrasser de Tito. Parce que Tito adopte son propre dogme communiste qui s'appelle le titisme. Même la Yougoslavie va chercher à aller chercher de l'assistance économique et militaire de la part des États-Unis. On voit une espèce de coopération avec l'Ouest qu'on ne voit pas avec les autres pays communistes. Les États-Unis de Harry S. Truman ont pour objectif, en aidant les communistes de Tito, d'encourager les autres nations communistes de couper leurs liens avec l'URSS, de réduire l'influence de Staline, en fait.
0: Et là, Tito va mourir en 1980. Et à sa mort, le pays éclate parce qu'aujourd'hui, on n'a plus de Yougoslavie.
1: En effet, Tito est un personnage qui était initialement controversé sur la scène internationale, notamment à cause des répressions que j'ai mentionnées plus tôt. Mais éventuellement, il est devenu une figure politique respectée de ses pairs, entre autres à cause qu'il a mis en place le mouvement des nations non alignées, qui est un regroupement de pays qui ne veulent pas adhérer au bloc de l'Ouest ou au bloc de l'Est. Parce que si j'ai dit que la Yougoslavie était initialement menacée par l'URSS, par des efforts de Khrushchev, qui est le successeur à Staline, l'URSS remet des relations qui sont positives avec la Yougoslavie qui joue entre l'Est et l'Ouest. Donc, le mouvement des non-alignés que j'ai mentionné, on retrouve entre autres l'Inde, l'Égypte, l'Indonésie, le Ghana, plusieurs nations africaines aussi. Puis Tito est considéré comme un des fondateurs du mouvement des non-alignés. Tito est décédé après 35 ans à la tête de la Yougoslavie, soit le 4 mai 1980, à l'âge de 87 ans. On va retrouver à ses funérailles des délégations de 127 pays qui se déplacèrent à Belgrade pour payer hommage au président défunt. D'ailleurs, quelque chose que je trouve quand même intéressant sur son décès, c'est que le président de l'époque des États-Unis, Jimmy Carter, avait décidé d'envoyer à sa place son vice-président Walter Mondale et sa mère Lillian Carter, ainsi que son ministre des Finances G. Williams Miller. Mais la décision a été très mal reçue aux États-Unis, puisqu'on considérait que c'était une mauvaise idée d'envoyer une délégation au lieu de se présenter personnellement dans un pays avec lequel ils ont eu des relations depuis très longtemps maintenant. Donc, Carter avait été forcé, particulièrement à cause du contexte des élections imminentes, à se déplacer lui-même un mois plus tard pour aller payer hommage à la tombe de Tito, ce qui montre un petit peu l'influence qu'il avait sur la scène internationale.
0: Dans un second temps, William Grenier, on va s'intéresser aux relations entre la Yougoslavie et le Saint-Siège ou le Vatican. C'est quelque chose que vous avez vu dans vos lectures. Donc, il y a eu, au fil du temps, des tensions politiques, religieuses et diplomatiques entre ces deux États. Puis, la Yougoslavie est un régime athée à la base.
1: Oui, en effet. Le communisme est en soi un dogme athéiste. Le philosophe Karl Marx, le père de l'idéologie, avait désigné la religion comme l'opium du peuple. Tito a été élevé par une mère catholique, mais lui-même adhérait à 100% au communisme par rapport à sa vision de la religion. Cependant, Tito instrumentalisait la religion, la tolérance religieuse, en fait. Donc, c'était un régime qui était beaucoup moins répressif contre tout ce qui était religieux que l'URSS et l'Albanie.
0: Il y a un cas particulier, donc, qui est très intéressant, que vous allez nous présenter. Il y a un prêtre croate qui va devenir archevêque de Zagreb en 1937 à l'âge très jeune de 39 ans, et son histoire est particulièrement complexe.
1: Oui, on parle ici de Alojzez Stepinac, un prêtre croate devenu l'archevêque de Zagreb en 1937 à l'âge de 39 ans. Au moment de la Deuxième Guerre mondiale, Stepinac occupait la position d'archevêque de Zagreb, donc il était présent quand les Ustachis étaient sur le territoire. Il y a deux visions qui vont perdurer sur l'homme, celui de sauveur de juifs et celui du complice du régime fasciste. Les défenseurs de Stepinac, tels que l'historienne Esther Gidman, proposent que le refus de Stepinac de dénoncer les nazis et le régime des Ustachis venait de sa volonté d'avoir une certaine discrétion lui permettant de continuer à sauver des vies avec un minimum d'opposition. D'ailleurs, des documents et des historiens montrent que Stepinac aurait aidé des Juifs et des Serbes à échapper aux violences du régime. Et quand on dit qu'il ne dénonçait pas les Ustachis, il faut nuancer parce qu'il lui arrivait justement de dénoncer les fascistes durant des sermons, notamment il critiquait les massacres et les persécutions. Il lui a cependant été reproché de ne jamais s'être officiellement opposé clairement au régime. Il est aussi critiqué pour avoir initialement entrepris des liens avec le NDH, donc l'État fantoche croate. Or, certains historiens, nommément Yves et Slavko Goldstein, vont dans la nuance en indiquant que c'est un homme qui croyait fermement à l'existence d'une nation croate indépendante, mais que les actions entreprises par les Ustachis allaient contre ses valeurs. Donc, bien qu'il aurait voulu une Croatie indépendante, il aurait voulu une Croatie qui n'était pas soumise à la volonté des fascistes. D'ailleurs, même s'il était connu comme le sauveur de Juifs par certains, d'autres lui donnaient une étiquette d'antisémite. Auprès des Serbes, c'est un personnage qui est plutôt impopulaire, puisque les Ustachis pratiquaient des conversions forcées. Donc, des orthodoxes étaient forcés à devenir catholiques. Son soutien et sa tolérance des conversions est un point très débattu dans l'historiographie.

0: William Grenier, on vient de voir la situation pour Mgr Stépinas durant la Seconde Guerre mondiale, mais qu'est-ce qui lui arrive à la fin de ce conflit avec l'arrivée au pouvoir de Tito?
1: Comme que j'ai mentionné, le régime de Tito, pour s'instaurer, faisait de la répression, des arrestations. Et justement, Stépinas est arrêté une première fois dans ces vagues d'arrestations en tant qu'un ennemi politique potentiel. Et surtout à cause de son influence et de son adhération à l'idéologie de la Croatie indépendante.
0: William Grenier, on sait que Tito est un athée. Il est prêt à accepter une église catholique, mais une église catholique très nationale, très près du pouvoir politique et moins près de Rome et du Vatican.
1: Oui, en effet, Tito souhaite que la religion serve pour faire la promotion de son État, ce que Rome ne peut pas adhérer à faire. Donc, on voit une opposition entre ce que Tito veut et ce que Stépinas veut, ce qui veut dire une église croate liée au Vatican. D'ailleurs, Stépinas, sa première arrestation, juste simplement pour préciser, qu'elle n'a pas duré, il a été libéré assez rapidement.
0: Mais il va y avoir, comme vous venez de le sous-entendre, une deuxième arrestation.
1: Oui, en effet, il va y avoir une deuxième arrestation puisque Tito va demander à Stépinas de soit quitter le pays, soit quitter ses fonctions. Parce qu'on voit un personnage qui est influent, qui refuse de se soumettre à l'État. Donc, on va lui demander de quitter. Ce que Stépinas refuse de faire... Donc, est-ce que le pape lui-même va refuser?
0: Et à ce moment-là, donc, on assiste en 1946 à un procès en bonne et due forme, un procès dans un pays dans cette époque, et une condamnation en fait à 16 ans de prison.
1: Oui, c'est 16 années de prison, mais en fait, c'est plus 5 années, puisqu'il faut comprendre que la sentence de Stépinas était quand même assez clémente comparée à d'autres détenus politiques du régime. En décembre 1951, soit 5 ans après son arrestation de 1946, Stépinas est libéré, mais forcé de passer le reste de sa sentence confiné dans son village natal de Krasis. Cette décision fut prise pour deux raisons, les pressions internationales, mais aussi la santé déclinante de Stépinas.
0: Et comment aux États-Unis, on voit ce phénomène donc d'une condamnation d'un monseigneur donc en Yougoslavie et les réactions diplomatiques à ça, comment?
1: Les relations diplomatiques, les États-Unis et plus précisément la communauté catholique percevaient Stépinas sous l'image d'un véritable martyr. L'affaire, comme le démontre l'historien Harry Blaine, est devenue une cause célèbre pour les anticommunistes, notamment parmi les membres du Congrès. Certains politiciens souhaitaient couper l'assistance qui était fournie à la Yougoslavie, et d'autres essayaient de faire en sorte que la Yougoslavie libère Stépinas en échange de retour d'une bonne figure auprès du Congrès pour pas que l'assistance soit remise en cause. Et d'ailleurs, il y a aussi la population catholique qui va s'opposer à la venue de

0: novembre 1952, soit la journée de la fête nationale yougoslave. Pour Tito, cette action papale était particulièrement insultante en raison du choix de la date et de la concession récente que représentait la libération de Stepinac en dehors de prison.
1: Et là, je pense qu'il va y avoir une rupture des relations diplomatiques, même temporaires, entre les deux États.
0: Oui, en effet. Cette attaque papale poussa le gouvernement à expulser hors du pays le chargé d'affaires du Vatican de la capitale de Belgrade. En d'autres mots, il s'agissait d'une interruption totale des relations. La seconde arrestation de Stepinac avait été répondue par une excommunication de tous les membres du gouvernement yougoslave impliqués dans la décision du tribunal, ce qui impliquait implicitement Tito. Cependant, Paul VI fit oublier celle-ci lors de sa rencontre avec Tito au Vatican en 71.
1: William Grenier, en 1967, il y avoir une forme de normalisation des relations entre le Saint-Siège et la Yougoslavie. Et en 71, Tito sera le premier leader d'un pays communiste à visiter le Saint-Siège. Donc, il va y avoir un retour sur les relations, une normalisation.
0: Oui, en effet. Et cette normalisation-là n'a pas pu être entamée avant la mort de Pie XII en 1958 et celle de Stepinac en 1960. Le pape Jean XXIII, successeur de Pie XII, réengagea le dialogue peu de temps après le début de son pontificat, reconnaissant les efforts du gouvernement yougoslave de s'éloigner de la diaspora Oustachi dans un contexte post-révolutionnaire. Malgré quelques rapprochements, ce ne fut qu'avec le pape suivant, Paul VI, que le Vatican et la Yougoslavie consolidèrent des liens plus forts qu'auparavant. Dès 1966, Paul VI décidera se rapprocher de la Yougoslavie en raison de son influence sur les autres pays non alignés. Cette ouverture diplomatique s'inscrivait dans la politique de l'austropolitik vaticane, soit l'ouverture du dialogue avec les communistes. Pour la Yougoslavie, les rapprochements avec le Vatican constituaient une occasion d'améliorer ses relations avec l'Ouest et réduire les tensions auprès des catholiques à l'international, mais aussi au sein de la province croate. Je le rappelle, la Yougoslavie était marquée par des conflits internes entre les populations la composant, notamment les Croates qui avaient des tendances indépendantistes fortes au travers la durée de la Yougoslavie. Ce qui commença par l'envoi de représentants autant yougoslaves que pontificales fut suivi par des autorisations supplémentaires au sein de la Yougoslavie par rapport aux droits religieux. Le 26 juin 1966, le Vatican et la Yougoslavie signèrent le protocole de Belgrade, rétablissant formellement les relations entre les deux États. Des représentants permanents furent installés dans les deux pays dès novembre de la même année.
1: William Grenier, on est déjà à la fin de cette émission. Juste rappeler qu'en 1998, le pape Jean-Paul II a béatifié Mgr Stepinac. Donc, on voit que ce personnage a eu une importance très grande dans l'évolution des relations entre le Saint-Siège et la Yougoslavie.
0: En effet, Mgr Stepinac a été béatifié en 1998 à titre de martyr par Jean-Paul II. Cette décision papale ne fut pas contesté à l'intérieur de la Croatie, mais à l'extérieur.
1: William Grenier, c'est tout un sujet que vous nous avez présenté. Merci beaucoup d'être venu à l'émission.
0: Merci.
1: Merci à Yannick Caron pour la mise en onde, Mario Blouin pour le choix musical. Revenez-nous la semaine prochaine pour une autre émission de Vision d'Histoire.

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0: Bonjour, Monsieur Thomas de Canin.
1: Bonjour.
0: Alors, on se retrouve pour une nouvelle capsule des repères éblouissants, toujours sur le thème de l'expérience interne.
1: Oui.
0: Et lors de notre dernière capsule, vous avez parlé d'une pièce de Shakespeare, Titus Andronicus. Puis, à cette occasion, mais j'aimerais rebondir sur la question et vous demander pourquoi Pierre Vadeboncœur, dans son essai « L'humanité improvisée », oppose-t-il l'idéologie et la tragédie?
1: Oui. Quand il critique l'idéologie, c'est un peu dans le même esprit, je crois, que Solzhenitsyn. Hein, quand Solzhenitsyn dit « c'est l'idéologie qui a justifié le massacre de millions de personnes », il pense au goulag soviétique, le regard clair. En somme, on fait ça pour le bien, pour l'idéologie, en l'occurrence, marxiste, soviétique. C'est très frappant. Le regard clair, c'est pour le bien qu'on fait ça, voyez-vous. Mais c'est très abstrait. Et c'est un peu comme ce que je disais l'autre jour, en citant Gabriel Marcel, l'esprit d'abstraction, facteur de guerre. Et puis aussi, il y a cette phrase dans cet essai de Gabriel Marcel qui me revient, qui m'avait beaucoup frappé à l'époque. La passion fabrique de l'abstrait, dit-il. L'abstrait, on associe ça à l'intelligence, puis c'est avec raison. L'intelligence abstraite isole quelque chose, elle étudie, l'approfondit, elle isole les autres abstraits. Mais la passion aussi, hein, quand je suis en colère, si je suis en colère, je ne vois plus que l'objet de ma colère ici, hein, et ainsi de suite, le ressentiment, etc. Fabrique de l'abstrait, ça, je trouve que c'est profond. Et justement, les guerres, au nom d'idéologie, l'idéologie nourrissent en même temps des passions. Bon, je trouve que la remarque de Pierre Vadeboncœur, c'est ce qu'il dit dans cet essai, il parle du bavardage post-moderne. Et ça, c'est l'idéologie, là, qui justifie toutes sortes de choses, bon, au nom d'idéologies diverses. Et il dit que la tragédie nous ramène à la réalité, nous ramène au vécu, au problème du mal, dans le concret. C'est plus des débats académiques, etc., entre le bien et le mal, etc., le fondement de l'éthique et tout ça, qui ont leur raison d'être par ailleurs, certes. Mais c'est la condition humaine, au fond, hein. La mort, hein. Le fait que toute vie humaine est tragique, au fond du fait que toute vie humaine est mortelle. Et la mort, bon, c'est la négation de mon être, etc. Je veux dire, bon, nous qui avons la foi, nous pensons à l'au-delà et au paradis, etc. Puis ça, c'est la foi chrétienne qui nous permet ça. Mais pour beaucoup de gens, on le voit dans les débats aujourd'hui autour de la soi-disant aide médicale à mourir, c'est le néant, mais c'est quand même angoissant, normalement. Et de toute façon, dans beaucoup de vies sont marquées par toutes sortes de tragédies, de blessures, de souffrances, etc. Donc là, on est dans le concret. Dans le tragique. Et la tragédie nous met sous les yeux notre condition concrète. Souvent, justement, les familles, hein, les liens familiaux, on voit ça dans Édipe, dans Antigone déjà, puis dans Shakespeare et partout, enfin, puis encore dans des romans modernes. Les relations familiales jouent un rôle capital, père, fille, frères, sœurs, et ainsi de suite. Hein. Et c'est parce que ce sont des liens affectifs très profonds, mais qui sont justement souvent marqués par une forme ou l'autre de tragédie. Donc le tragique nous ramène au réel, se trouve à dire Pierre Vadeboncœur, avec justesse, je trouve. C'est une remarque profonde, je trouve, de sa part. L'idéologie est souvent une façon de s'évader dans des abstractions, de tenir des discours du bavardage, comme dit très bien. Souvent, c'est ça, qui évite le concret, justement.

0: On a parlé contre l'esprit d'abstraction qui serait un facteur de guerre, selon l'expression de Gabriel Marcel. Mais j'aimerais savoir si notre discours ne revient pas à plaider contre l'exercice de la raison.
1: Ah, pas du tout. C'est une critique de la raison abstraite, pas de la raison comme telle, au contraire. Une raison pénétrante, l'intelligence humaine. J'aime bien le mot intelligence parce que, à cause de l'étymologie, et tous les gérer, la lire dedans, ou est-elle les gérer, l'intelligence lit dans les choses. Hein, c'est une... alors, c'est, on peut l'opposer à. Un analphabète, vous mettez une page écrite sous ses yeux, il ne voit rien. Ce qui lui permet de voir, c'est justement l'art de lire. Notre intelligence, elle peut lire dans les choses. La raison abstraite, elle, c'est ne pas se laisser mesurer par le concret, par le réel, au fond. Et c'est ce que doit faire la raison scientifique, dans la mesure où elle se laisse mesurer par des expériences. On fait des expériences dans la nature, on fait des expériences dans les laboratoires. Ça, c'est des expériences externes, à partir d'hypothèses qu'on veut vérifier, hein, établir la vérité. Ça, c'est l'usage de la raison en science, en tout cas, qui est tout à fait recommandable, qui donne des résultats prodigieux. Chaque semaine, la revue Nature, là, chaque semaine, on fait état de toutes sortes de... Il y a des articles de toutes sortes de découvertes en biologie, etc. Il y a un progrès partout qui est éblouissant, justement, pour employer le terme de repères éblouissants. La biologie, sur la nature, sur l'être humain. C'est vraiment tout à fait admirable ce que les sciences nous apprennent. Ce qui est à rejeter, c'est le réductionnisme. C'est de se contenter de dire, par exemple, si l'être humain est un système nerveux, oui, il est un système nerveux, mais ça entre autre chose. Mais si je dis ensuite, l'homme n'est qu'un système nerveux, ben là, je tombe dans le fou complètement. C'est stupide. On voit d'expérience d'emblée que l'homme est bien plus, l'être humain, infiniment plus que ça. Même s'il est aussi un système nerveux. Alors, isoler un aspect comme ça et en faire un absolu, c'est ça l'esprit d'abstraction.
0: Mais en même temps, dans le cadre des sciences, comme par exemple un neurologue, lui, en même temps, c'est son travail d'isoler en même temps.
1: Ah ben oui, il doit le faire pour sa science, absolument. Mais lorsqu'il sort de sa spécialité, et qu'il se parle à lui-même aussi, et qu'il parle aux autres, pour expliquer ce qu'il a découvert, il est obligé d'utiliser le langage humain, et de se laisser mesurer, pour expliquer, justement. Et donc, il est obligé de voir les limites, en même temps, de ses découvertes. Il y a le savant, puis il y a l'homme, je veux dire, il y a le savant, le spécialiste de ceci ou de cela, et puis à l'être humain lui-même, le savant lui-même, qui se parle à lui-même, au fond, pour essayer de lui dire, mais qu'est-ce que j'ai trouvé maintenant? Et comment est-ce que je peux le formuler dans un langage accessible à d'autres? Là, il se laisse mesurer par la raison commune. Hein, et c'est là qu'il se révèle, enfin, Tandis que s'il se contente de sa spécialité, c'est l'esprit d'abstraction, comme je disais, là. C'est tout à fait faux.
0: Si je comprends
1: tout à fait faux.
0: Si je comprends bien, comme un mathématicien ne peut pas rentrer le soir à la maison puis voir sa famille, sa femme et ses enfants, par exemple, comme des, simplement des équations mathématiques.
1: Non,
0: ce serait un problème. Donc, il ne doit pas justement mettre à l'écart une partie du réel, qui est l'humanité au fond de sa famille.
1: Absolument. Le grand Whitehead, qui était en même temps un très grand mathématicien, disait que justement les mathématiciens, ça s'écrit. Hein, les chiffres, etc., les symboles, ça s'écrit, mais ça ne peut pas se dire. Hein. Ça ne peut pas passer par le langage oral. On ne peut pas parler cette langue-là. Donc, il y a une déficience, là. Il manque beaucoup. Mais en même temps, ça permet de découvrir des choses qui sont vraies, c'est ça. Il y a ce mot célèbre, là, Russell a eu la... Je vais essayer de traduire ça immédiatement, là. Les mathématiques sont le domaine où nous ne savons jamais de quoi nous parlons, et ni si ce que nous disons est vrai. Mathematics is the field which we never know what we're talking about, nor whether it is true. On ne sait pas, mais je corrigerais ça, c'est un mot d'esprit en même temps, de la part de Russell, corrigerais ça en disant, elle nous révèle quand même des choses très très importantes sur le monde physique. On l'a vu avec la théorie de la relativité d'Einstein, la quantité fait partie, le domaine des mathématiques, la quantité est une composante absolument essentielle du monde physique. Et c'est merveilleux que nous puissions isoler cette dimension-là, bâtir une science dessus. Ça, c'est l'abstraction en un sens positif. C'est la réduction de cette abstraction à en faire toute la vérité qui est fallacieuse.

0: toujours sur le thème de l'expérience interne.
1: Oui.
0: Et à ce sujet-là, Aristote, dans son ouvrage Le De Anima, autour de l'âme, affirme que, justement, l'âme est en quelque sorte toute chose. Est-ce que vous pourriez commenter cette affirmation étonnante d'Aristote?
1: C'est une proposition magnifique. Et son De Anima, au livre 3, chapitre 8, il dit que l'âme est en effet, c'est textuellement, il dit pose panta, en quelque sorte toute chose, oui. Peut-être qu'une façon d'aborder cette question, ce serait de rappeler l'accent que plus tard Pascal mettra sur le grand Blaise Pascal mettra sur l'immensité. Je cite des pensées de Pascal : toute la dignité de l'homme est dans la pensée, dit-il, écrit-il. Il explique ça par l'immensité. Et il n'y a pas de limite à ce que je peux penser, à ce que tout être humain peut penser. C'est extraordinaire quand on réfléchit à ça. Il y a une infinité dans la pensée. Pas simplement « je pense que je pense que je pense », ça, c'est pas ce genre d'infinité finalement absurde dont on parle, mais qu'il n'y a pas de limite. Et si je pose une limite, comme dira Hegel, pour poser une limite, il faut être au-delà de la limite déjà. On est toujours au-delà et au-delà et au-delà. Ou quand Pascal dit par le corps, je ne suis rien, je suis un point dans l'univers. Et par la pensée, je le comprends, l'univers. Je le comprends au sens de je le prends ensemble, prendre cum avec, si vous voulez, étymologiquement, mais aussi je le comprends, c'est-à-dire j'interroge l'univers, c'est ce qu'on fait en physique mathématique, c'est ce que font les scientifiques du niveau d'Einstein et autres, ou le philosophe, enfin, on cherche à comprendre l'univers, mais l'univers, ça n'a pas de fin, et aujourd'hui, on est là avec les galaxies, puis les milliards de galaxies, puis c'est fou, quoi. C'est incroyable que nous pouvons connaître d'une certaine manière, auquel nous pouvons même vérifier l'existence, partiellement en tout cas, par des télescopes, par des instruments de plus en plus perfectionnés. Donc ça, c'est une expérience externe, une vérification externe par des télescopes. Et c'est ça la vraie pensée. Ce que Heidegger appellera la pensée méditante par opposition à la soi-disant pensée calculante. Aujourd'hui, on parle d'intelligence artificielle. C'est absurde. Je veux dire, il n'y a pas d'intelligence. C'est pas une intelligence. On fait des robots de plus en plus perfectionnés. Ce sont des prodiges de la technique, de la main humaine. C'est Prométhée, le dieu de... chez les Grecs, le dieu de la technique, où nous excellons, et de la technologie, et dans cette inventivité que nous avons, cette créativité, là on voit le pouvoir de l'intelligence qui est capable de fabriquer une infinité d'objets de toutes sortes. Ça peut être des poèmes, ça peut être assez prodigieux, tout ce que l'être humain peut inventer. Les machines elles-mêmes, ce ne sont que des machines. Quand vous allez au guichet, il y a un calcul magnifique pour sortir de l'argent de la banque, là. Mais il n'y a aucune pensée. Là. Ce sont des algorithmes, c'est purement mécanique. Ça n'a pas de...
0: Mais si je puis rajouter au sujet des algorithmes, c'est comme par exemple les logiciels ou les ordinateurs qui jouent par exemple aux échecs maintenant. Mais ils sont... Oui. Je pense que c'est un consensus maintenant qui ont dépassé l'homme au jeu d'échecs. Seulement, ces ordinateurs-là, ces mêmes ordinateurs-là, si on les sort du contexte du jeu d'échecs, sont complètement perdus. En fait, ils n'ont même pas conscience de quoi que ce soit.
1: Mais non.
0: Donc, ils ne valent rien en dehors des quelques règles, au fond, du jeu d'échecs.
1: Ça montre que des champions d'échecs, les champions... Au fond, ce n'est pas de la pensée. C'est qu'il y a des cerveaux, il y a des gens qui ont une capacité beaucoup plus grande de calculer, tout simplement. Et il y en a déjà pour le calcul ordinaire, là. Des gens qui sont très doués pour ça, puis il y en a qui ne le sont pas du tout. Ce n'est pas de la pensée du tout, c'est autre chose. Il faudrait trouver d'autres termes que l'intelligence artificielle. C'est comme les téléphones intelligents. Smartphone, c'est mieux un petit peu, là, parce que c'est un mot anglais. Smart, brusé, futé, si on veut. Mais ça n'a absolument rien à voir avec l'intelligence. Malheureusement, pour beaucoup de gens, ça tient lieu presque d'intelligent. Mais ça, c'est une autre histoire. Je ne vais pas faire de polémique.

0: dans son ouvrage « Penser l'homme et la folie », intellectuel M. Henri Maldiné qui dit que l'autre ne peut pas s'inventer.
1: Oui.
0: Est-ce que vous pourriez nous expliquer qu'est-ce qu'il veut dire par là?
1: Oui, c'est intéressant. Si j'écris un roman, je peux inventer un personnage. Dickens, par exemple, qui était très bon dans dépeindre certains caractères, certains types, certains... Puis je peux aller dans toutes sortes de détails, Dostoïevski, etc., des exemples comme ça. Mais dans la vie concrète, l'être humain concret est ineffable. Hein. Je crois que c'est ça l'idée. C'est chaque être humain est ineffable, chaque être humain est différent. Ineffable en sens qu'on peut pas, le résumer comme on peut le faire par des descriptions dans un roman ou autrement. Il y a comme une résistance du concret. Alors on est encore ici dans le concret par opposition à l'abstrait dont on a parlé dans d'autres entretiens. C'est très très important parce que c'est en lien avec ça vient de Lévinas et puis ça c'est en lien avec l'insistance chez Lévinas sur le visage. Que le regard, l'exemple dont on a déjà parlé, l'assassin ne peut pas regarder sa victime dans les yeux. Il y a un rapport éthique à l'autre. Et le regard de l'autre lui dit « tu ne me tueras pas », interdit le meurtre. Il y a une résistance là. Il peut le tuer quand même, là, mais parce que c'est une contrainte d'ordre éthique à laquelle il peut ne pas obéir. Si c'est une brute quelconque, là, qui peut. Mais il évite le regard de l'autre qui lui dit tu ne me tueras pas. Une sorte d'impératif éthique. Et d'une façon plus générale, par-delà cet exemple,

0: sans toujours réussir. Mais on est beaucoup plus à la merci, d'une certaine manière, de l'autre. Il y a comme un appel, nous dit Lévinas, je crois que c'est juste, un appel du visage à la bienveillance, enfin, à ce qu'on soit prêt à l'aider, notamment dans le regard de quelqu'un qui est souffrant, un malade, par exemple. Mais il ne peut pas s'inventer. Je veux dire, je ne peux pas l'inventer. Je suis mesuré par le, comme je disais, par le concret. Je suis mesuré par cette personne-ci, cette personne que je peux toucher. Ben, en ce moment, c'est interdit. Mais
1: oui.
0: On espère que c'est passager, parce qu'on voit à quel point on a besoin, de contact et puis de bienveillance manifestée par la tendresse, etc. Si on pense aux enfants en particulier. Mais je pense que c'est ça l'idée, c'est profond cette idée-là. L'autre est quelqu'un que je ne peux pas inventer. Donc ça encore, c'est un repère éblouissant, ce sens qu'il y a un mystère. Hein, chaque personne est un mystère. Est un mystère pour autrui, mais un mystère pour soi-même aussi. Qu'on doit chercher à comprendre. Connais-toi toi-même, dit le mot des sagesses, de beaucoup de sagesses différentes, aussi bien en Orient qu'en Occident. Connais-toi toi-même, comme une sorte de premier précepte, qui est justement un appel à l'expérience interne, là, dont nous avons commencé à parler. C'est que dans la connaissance que nous avons de nous-mêmes, de cette immensité intérieure dont nous parlions, on a commencé à parler l'autre jour en parlant de la pensée, mais il y a aussi une immensité affective, etc. Pour comprendre l'autre, je vais passer par moi-même, pour les passions, pour toutes sortes d'ordres d'expériences, je vais passer par ma propre expérience interne, comme celle de l'amour dont on a parler plusieurs fois, qui ne peut être connu que par le vécu. Donc, se connais-toi toi-même est très fécond, mais en même temps, celui ou celle qui est devant moi, mon accès à un autre être humain, à un autre soi, comme vous me le rappelez au jour, comme dans l'amitié authentique, mais en même temps, je dois me laisser mesurer par l'autre. Et c'est le cas dans les relations affectives, notamment les relations dans un couple, par exemple, et ainsi de suite. Mais toujours quand même, l'autre, c'est pas un figment de mon imagination, alors pas du tout. C'est un être concret avec ses exigences son caractère mystérieux. Un mystère à pénétrer tous les jours dans une fréquentation amoureuse, par exemple, ou dans... C'est d'ailleurs la merveille, d'ailleurs, de l'amour et de l'amitié.

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1: Comme Jésus était à Jérusalem pendant la Pâque, pendant la fête, beaucoup croient en son nom, en voyant de lui les signes qu'il fait. Mais lui, Jésus, ne croit pas à eux, car il les connaissait tous. Il n'a pas besoin qu'on témoigne sur l'homme, car lui connaît ce qu'il y a dans l'homme. Il y avait un homme parmi les pharisiens, du nom de Nicodème, une autorité chez les Juifs. Celui-là vient vers lui, de nuit, et lui dit, « Rabbi, nous savons que de la part de Dieu, tu es venu en maître, car personne ne peut faire ces signes que tu fais, si Dieu n'est pas avec lui. » Jésus répond et lui dit, « Amen, amen, je te dis, qui n'est pas engendré d'en haut ne peut voir le royaume de Dieu. » Nicodème lui dit, « Comment un homme peut-il être engendré, étant âgé? Peut-il, dans le ventre de sa mère, entrer une seconde fois et être engendré? » Jésus répond, « Amen, amen, je te dis, qui n'est pas engendré d'eau et d'esprit ne peut entrer dans le royaume de Dieu. Ce qui est né de la chair est chair. Ce qui est né de l'esprit est esprit. Ne t'étonne pas que je te dise, il vous faut être engendré d'en haut. Le vent, il souffle où il veut. Et sa voix, tu l'entends. Mais tu ne sais d'où il vient, ni où il va. Ainsi en est-il de tout homme né de l'esprit, du souffle. » Nicodème répond et lui dit, « Comment cela peut-il se faire ?» Jésus répond et lui dit, « Tu es le maître d'Israël et tu ne connais pas ces choses. Amen, amen, je te dis. Ce que nous savons, nous en parlons. Ce que nous avons vu, nous en témoignons. Et notre témoignage, vous ne le recevez pas. Je vous ai dit les choses terrestres et vous ne croyez pas. Quand je vous dis les choses célestes, comment croirez-vous? Nul n'est monté au ciel, sinon celui qui est descendu du ciel, le Fils de l'homme. Et comme Moïse a haussé le serpent dans le désert, de même doit être haussé le Fils de l'homme, pour que tout homme qui croit en lui ait la vie éternelle. Car Dieu a tant aimé le monde qu'il a donné le Fils, l'unique engendré, pour que tout homme qui croit en lui ne se perde pas, mais ait la vie éternelle. Car Dieu n'a pas envoyé le Fils dans le monde pour qu'il juge le monde, mais pour que le monde soit sauvé par lui. Qui croit en lui n'est pas jugé. Qui ne croit pas est déjà jugé, parce qu'il n'a pas cru dans le nom de l'unique engendré, le Fils de Dieu. Tel est le jugement. La lumière est venue dans le monde, et les hommes ont aimé les ténèbres plus que la lumière, car leurs œuvres étaient mauvaises. Car celui qui commet ce qui est mal est la lumière. Il ne vient pas à la lumière, pour que ne soient pas révélées ses œuvres. Mais qui fait la vérité vient à la lumière, pour que soit manifesté que ses œuvres sont œuvrées en Dieu.

Après cela, Jésus vient, et ses disciples, dans la terre de Judée. Là, il séjourne avec eux, et il baptise. Jean aussi était à baptiser, aux sources, près de Salim. Il y avait là beaucoup d'eau. Ils arrivaient et étaient baptisés, car Jean n'avait pas encore été jeté en prison. Il survient donc une discussion entre les disciples de Jean et un juif à propos de purification. Ils viennent à Jean et lui disent « Rabbi, celui qui était avec toi au-delà du Jourdain, pour qui tu as témoigné ? Le voilà qui baptise, et tous vont à lui. » Jean répond et dit « Un homme ne peut rien prendre qui lui ait été donné du ciel. Vous-même, vous témoignez de moi que j'ai dit « Je ne suis pas moi le Messie, mais j'ai été envoyé devant lui. » Qui a l'épouse est l'époux. Mais l'ami de l'époux, qui se tient là et l'entend, se réjouit de joie à la voix de l'époux. Cette joie, donc, est mienne en plénitude. Lui doit croître et moi diminuer. Qui vient d'en haut est plus haut que tous. Qui est de la terre est de la terre et de la terre, il parle. Qui vient du ciel témoigne de ce qu'il a vu et entendu. Et nul ne reçoit son témoignage. Qui a reçu son témoignage a marqué de son sceau que Dieu est vrai. Car celui que Dieu a envoyé parle les mots de Dieu. Car ce n'est pas avec mesure qu'il donne l'Esprit. Le Père aime le Fils. Et il a tout donné en sa main. Qui croit dans le Fils a la vie éternelle. Qui refuse de croire au Fils ne verra pas de vie. Mais la colère de Dieu demeure sur lui.

Comme donc Jésus connaît que les pharisiens ont entendu que Jésus fait plus de disciples et en baptise plus que Jean, en réalité ce n'était pas Jésus lui-même qui baptisait, mais ses disciples, il quitte la Judée et s'en va de nouveau en Galilée. Il doit passer par la Samarie. Il vient donc à une ville de la Samarie appelée Sichar, voisine du domaine qu'avait donné Jacob à Joseph, son fils. Là est la source de Jacob. Jésus, donc, fatigué par l'étape, était assis, tel quel, à la source. C'était vers la sixième heure. Une femme de la Samarie vient puiser de l'eau. Jésus lui dit, « Donne-moi à boire. » Car ses disciples étaient allés à la ville acheter de la nourriture. La femme, la Samaritaine, lui dit donc, « Comment, toi qui es juif, tu demandes à boire à moi, qui suis femme samaritaine ?» Car les Juifs ne feraient pas avec les Samaritains. Jésus répond et lui dit, « Si tu savais le don de Dieu, et qui est celui qui te dit, « Donne-moi à boire ?» C'est toi qui lui aurais demandé, et il te donnerait de l'eau vive. » Elle lui dit, « Seigneur, tu n'as pas de récipient, et le puits est profond. D'où as-tu donc l'eau vive? Es-tu plus grand, toi, que notre père Jacob, qui nous a donné le puits, et lui-même en a bu, et ses fils et ses bestiaux? » Jésus répond et lui dit, « Quiconque boit de cette eau aura soif de nouveau. Or, qui boira de l'eau que moi je lui donnerai, n'aura plus soif pour l'éternité. Mais l'eau que je lui donnerai deviendra en lui source d'eau jaillissant en vie éternelle. » La femme lui dit, « Seigneur, donne-moi cette eau, que je n'ai plus soif et ne revienne plus puiser ici. » Il lui dit, « Va, appelle ton mari et viens ici. » La femme répond et lui dit, « Je n'ai pas de mari. » Jésus lui dit, « Tu as bien dit, je n'ai pas de mari. Car tu as eu cinq maris, et maintenant celui que tu as n'est pas ton mari. Là, tu as dit vrai. » La femme lui dit, « Seigneur, je vois que tu es prophète, toi. Nos pères sur cette montagne se sont prosternés, et vous, vous dites, c'est à Jérusalem, le lieu où on doit se prosterner. » Jésus lui dit, « Crois-moi, femme, une heure vient où ce n'est ni sur cette montagne, ni à Jérusalem, que vous vous prosternerez devant le Père. Vous vous prosternez, vous, devant ce que vous ne savez pas. Nous nous prosternons, nous, devant ce que nous savons, car le salut vient des Juifs. Mais une heure vient, et c'est maintenant, où ceux qui se prosternent véritablement se prosterneront devant le Père, en esprit et vérité. Car ce sont ceux-là que cherche le Père.
ceux qui se prosternent devant lui. Dieu est esprit. Ceux qui se prosternent devant lui, en esprit et vérité, doivent se prosterner. La femme lui dit, « Je sais qu'un Messie vient. Quand viendra celui-là? Il nous annoncera tout. » Jésus lui dit, « Je le suis, moi qui te parle. » Là-dessus viennent ses disciples. Ils s'étonnaient qu'il parle à une femme. Pourtant, aucun ne dit « Que cherches-tu ?» ou « Pourquoi lui parles-tu ?» La femme laisse donc sa jarre, s'en va à la ville et dit aux hommes « Venez voir un homme qui m'a dit tout ce que j'ai fait. N'est-ce pas lui le Christ ?» Ils sortent de la ville, ils venaient vers lui.

Entre-temps, les disciples de Jésus le sollicitaient en disant « Rabbi, mange !» Mais il leur dit « J'ai à manger, moi, une nourriture que vous, vous ne connaissez pas. » Les disciples se disent donc l'un à l'autre « Quelqu'un lui aurait-il porté à manger ?» Jésus leur dit « Ce qui me nourrit, c'est de faire la volonté de celui qui m'a donné mission et d'accomplir son œuvre. Ne dites-vous pas, encore 4 mois et la moisson vient. Voici, je vous dis, levez les yeux et observez les campagnes. Elles sont blanches à l'approche de la moisson. Déjà, le moissonneur reçoit un salaire et rassemble du fruit pour une vie éternelle, si bien que le semeur se réjouit en même temps que le moissonneur. Car en ceci, la parole est véridique. Autre est le semeur, autre est le moissonneur. Moi, je vous ai envoyé moissonner ce que vous n'aviez pas labouré. D'autres ont labouré, et vous, vous êtes entrés dans le labeur. De cette ville-là, beaucoup croient en lui par les Samaritains, à cause de la parole de la femme qui avait témoigné « Il m'a dit tout ce que j'ai fait ». Quand donc les Samaritains viennent vers lui, ils le sollicitent pour qu'il demeure chez eux. Il y demeure 2 jours. Et un plus grand nombre croit à cause de sa parole. Il disait à la femme, « Désormais, ce n'est plus à cause de tes dires que nous croyons, car nous avons entendu nous-mêmes et nous savons que celui-ci est en vérité le sauveur du monde. »

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En marche avec le frère Louis 5 Mars qui rencontre des personnalités de tous horizons. Il s'entretient pour nous aujourd'hui avec Anne-Marie Pelletier, docteur en sciences des religions, professeur et auteur. Cette première de deux entrevues s'intitule « L'altérité, menace ou bénédiction? Que dit la Bible ?»

0: C'est un plaisir de vous retrouver aujourd'hui pour une autre émission d'En Marche. Je m'entretiens aujourd'hui avec Anne-Marie Pelletier, figure connue du monde intellectuel catholique français. Madame Pelletier est docteure en sciences des religions. Elle a soutenu sa thèse sur le Cantique des Cantiques. Par la suite, elle a entamé une carrière universitaire, enseigné l'écriture et l'herméneutique au Collège des Bernardins, ainsi qu'aux facultés Loyola à Paris. En 2014, elle reçoit le prix Ratzinger, dont l'objectif est de récompenser des travaux universitaires centrés sur la question de Dieu et alliant la rigueur scientifique au témoignage de foi. En 2023, le prix de l'amitié judéo-chrétienne lui a été décerné. Anne-Marie Pelletier incarne un triple mouvement, l'exégèse laïque, la compétence théologique des femmes et le dialogue judéo-chrétien. Outre ses travaux bibliques, elle est l'auteur de plusieurs livres sur les femmes dans l'Église. Elle nous rejoint aujourd'hui depuis Paris. Madame Pelletier, bienvenue à Radio Galilée.
1: Bonjour, merci de m'accueillir.
0: C'est un plaisir de vous accueillir. Anne-Marie Pelletier, comme je le mentionnais en introduction, vous avez poursuivi une carrière universitaire. Vous êtes l'autrice de plusieurs ouvrages. Aujourd'hui, quelles sont vos principales occupations? Quels sont vos principaux engagements?
1: Eh bien, comme je commence à ne plus être très jeune, les engagements s'accumulent sur des sujets qui m'ont été chers depuis longtemps. Alors, incontestablement, la question des femmes que vous avez mentionnée tout à l'heure me continue à m'occuper. J'appartiens à la commission romaine sur le diaconat féminin. Depuis de longues années, je réfléchis à la place des femmes dans l'Église, à ce que l'on appelle, je trouve de façon un peu impropre, la question des femmes. Je pense que c'est beaucoup plus qu'une simple question. Et c'est vrai que je suis attentive à ce que l'Église s'ouvre authentiquement à la reconnaissance des femmes et à l'égalité baptismale et qu'elle puisse au fond bénéficier de l'apport des uns et des autres, pas simplement les uns ou les autres. C'est le titre d'un de mes livres, ça s'appelle « Des femmes, l'Église des femmes avec des hommes » et je tiens beaucoup à ce « avec ». Donc, il y a cette question incontestablement qui m'occupe. Et puis, il y a la question des écritures. Là aussi, bien sûr, c'est au centre de mes intérêts, avec peut-être un souci qui est la manière dont ces écritures sont aujourd'hui citées, convoquées, je dirais bien instrumentalisées dans notre monde contemporain, alors même qu'en France, en tout cas, on assiste à un effondrement de la mémoire croyante et donc de la mémoire biblique. Donc, l'actualité me mobilise beaucoup. J'ai des liens étroits avec des amis ukrainiens. Et donc, cette actualité-là m'est particulièrement sensible et elle n'est pas sans rapport, justement, avec le problème de ce que l'on appelle, je mettrai des guillemets, les valeurs chrétiennes, la défense des valeurs chrétiennes. Donc là, je me sens tout à fait convoquée là, par cette question et par ce monde ambiant qui est le nôtre aujourd'hui et où je crois que les chrétiens ont des responsabilités singulières.
0: Et d'ailleurs, on y reviendra au cours de cette émission, de l'apport, la place. Vous dites ce temps, en introduction, vous dites ce temps est un temps propice pour les chrétiens. Les chrétiens doivent être chrétiens en ce temps troublé.
1: Oui, je crois que c'est un temps. Oui, c'est un temps difficile. C'est une banalité de le dire et nos sociétés sont imprégnées. En tout cas, oui, je parle depuis mon expérience en Europe. Nos sociétés sont imprégnées d'inquiétudes, de déstabilisation. Et je crois que nous sommes quand même guettés par un certain nihilisme. Et en ce sens-là, je pense qu'il y a une responsabilité propre aux chrétiens qui est de se tenir ferme, debout dans cette situation et d'attester que Oui, l'humanité a un avenir, et même si elle peut être ici ou là désespérante, c'est l'humanité sortie des mains de Dieu et qui sera accompagnée jusqu'au bout de son chemin par cette sollicitude divine.
0: C'est d'ailleurs une conviction que nous sentons à travers votre ouvrage, c'est que ce monde aussi complexe, aussi troublé, aussi irreligieux qu'il soit, n'est pas abandonné de Dieu.
1: Je pense que c'est ça le témoignage que les chrétiens ont apporté. Alors, c'est pas de la naïveté et c'est pas un parti pris d'optimisme qui fermerait les yeux sur tout ce qui est inquiétant, mais c'est l'incarnation dans notre temps de l'acte de foi que la puissance de la croix, la puissance de l'amour de Dieu l'emporte sur toutes les puissances qui aujourd'hui prétendent s'imposer à nous et nous faire croire que ce sont elles qui auront le fin mot de l'histoire.
0: Et parmi les enjeux, les défis que vous éclairez dans votre ouvrage, vous abordez beaucoup la présence de l'autre, l'autre perçu comme une menace, et pourtant l'autre qui est là au milieu de nous, tout près de nous.
1: Alors oui, je dirais que le point de départ d'ailleurs de cette réflexion, c'est tout de même cette phrase du livre d'Isaïe, « Élargis l'espace de ta tente ». Ce sont des mots qui avaient été en quelque sorte placés en en-tête du synode sur la synodalité. Donc ce sont des mots qui sont adressés à Sion, dans les oracles de Sion du livre d'Isaïe, juste après l'oracle du serviteur souffrant, élargis l'espace de ta tente. Donc c'est une belle proposition, mais que j'ai quand même très vite senti en désaccord, en écart en tout cas, avec ce qui se dit et ce qui se vit beaucoup aujourd'hui. Le mot d'ordre, j'ai envie de dire trivialement, ce serait plutôt « tous aux abris, protégez-vous, protégez-vous ». Or, je me suis dit que là, il y avait tout de même un problème dans la mesure où des voix, des autorités politiques, par exemple, en particulier, qui se revendiquent des écritures pratiquent des politiques d'exclusion. Donc ça, j'avoue que c'est quelque chose qui me mobilise beaucoup en ce moment, cette discordance entre certaines postures politiques et sociétales et puis le message des écritures. Donc en ce sens-là, oui, il y a une petite note de combat quand même dans ce que j'écris et de ce que j'essaie de penser aujourd'hui. Être chrétien, c'est aussi protester de ce que ça n'est pas ce que certains discours chez nous en Europe, mais aussi je pense outre-Atlantique, laisseraient imaginer de ce que c'est que le christianisme.
0: Vous mentionnez cette petite note de combat, on la sent bien dans votre réflexion. Être chrétien, C'est protester, être chrétien, c'est résister aussi.
1: Oui, j'aime bien ce mot de résistance. Depuis maintenant plusieurs années, parce que la situation perdure, j'aime bien parler de résistance d'espérance et inviter à être en résistance d'espérance. Car l'espérance aujourd'hui, elle souffre quand même violence dans notre monde. Et donc, si les chrétiens ne sont pas aux avant-postes de ce combat, qui le sera je me redis, mais la confession de foi de la résurrection, c'est quelque chose qui doit alimenter cette résistance. Et qui doit nous fournir l'énergie de cette résistance.

0: Anne-Marie Pelletier, j'aimerais revenir au titre de votre ouvrage qui déjà est très éloquent, « Vivre au risque de l'autre, la Bible contre l'identitarisme ». Qu'entendez-vous par cette notion d'identitarisme et quelle menace y voyez-vous pour l'humanité et pour l'Église peut-être aussi?
1: Oui, alors ce mot d'identitarisme n'est pas beau. Mais je crois que la réalité qu'il désigne n'est pas belle non plus. Je pense que c'est pour cela que j'ai osé le faire figurer en sous-titre de mon livre. Alors, l'identitarisme, c'est pas le renoncement à l'identité. Hein. Il est trop évident que nous avons besoin d'asseoir notre identité et peut-être plus que jamais. En ce moment où les identités vacillent. On sait très bien que d'un point de vue anthropologique, les choses ne sont plus aussi claires et aussi paisibles qu'elles ont pu l'être dans le passé. Qui sommes-nous au juste ? C'est une question qui déconcerte beaucoup de nos contemporains. Donc, ce n'est pas une manière de condamner la recherche d'identité. Mais c'est une manière de pointer une identité qui a tendance à se construire contre l'autre. Voilà, le problème, c'est celui-là. Comment construisons-nous nos identités? Et la tendance lourde aujourd'hui, c'est de construire ces identités à partir de la peur que nous avons de l'autre. Parce que de fait, l'autre peut être dangereux, l'autre peut être menaçant, la rencontre toujours est souvent difficile et périlleuse. Et donc l'identitarisme, c'est ça. Je constitue mon identité à partir de cette méfiance à l'égard de l'autre, à partir de la peur de l'autre, donc en repoussant cet autre autant que faire se peut, sous prétexte que ce serait le meilleur moyen d'assurer ma propre identité. Je pense que dans nos sociétés, c'est aujourd'hui quelque chose de très fort. Inutile d'en donner des exemples, nos auditeurs prolongeront d'eux-mêmes. C'est quelque chose qui vaut aussi dans l'Église, je crois. Alors, l'Église et son extérieur. Il est évident que chez nous, dans un pays comme celui où je vis, le christianisme s'efface très largement. Et donc, le réflexe dans ce cas-là, c'est de se replier en petite communauté qui se garde de l'extérieur et qui sont en posture défensive. Et ça, je pense que c'est pas vraiment chrétien. Et le livre a justement eu pour objectif de vérifier que ça n'est pas chrétien et que ça n'est pas non plus consonant avec l'ensemble de la révélation biblique. Donc, c'est vrai que tout ça, si vous voulez, c'est en écho direct à notre actualité. C'est vrai que c'est un livre qui se veut d'actualité.
0: Et justement, pour vérifier que ces attitudes de repli sur soi, ces attitudes de défensive, de bastion, ne sont pas chrétiennes, vous nous amenez au Premier Testament, vous nous amenez même au tout début du livre de la Genèse. Quelle intuition voulez-vous mettre en lumière en nous ramenant au tout début des Écritures?
1: Oui, alors peut-être déjà tout simplement, je voudrais rappeler que le Premier Testament ou le Nouveau Testament, comme vous voulez, n'est pas une lecture facultative ou marginale pour un chrétien. C'est un véritable laboratoire qui prend en charge finalement tous les grands problèmes de l'humanité et massivement à partir de l'expérience d'Israël. Donc c'est tout à fait capital, je crois, de prendre le temps de repasser par ces écritures et de repasser par elles en commençant par leur début, c'est-à-dire par le livre de la Genèse et par le premier chapitre de la Genèse, avec ces textes que nous connaissons, qui restent dans la mémoire ambiante, les textes de création, les récits du déluge, etc., mais que nous ne savons pas forcément lire. Nous avons fait des textes folkloriques alors que ce sont des textes puissamment théologiques. Donc, effectivement, je suis repassée par le premier chapitre en essayant de réfléchir à ce que c'était que l'acte de création. Et là, il m'est apparu que, même avec une certaine évidence, que l'acte de création met en jeu immédiatement la relation de l'un et de l'autre, la relation de Dieu avec ce qui sort de ses mains dans l'acte de création. Donc, d'emblée, nous sommes prévenus que l'autre est une pièce majeure d'abord de la création et de l'existence, humaine. Donc, c'est très impressionnant, me semble-t-il, de voir que la création, c'est pas simplement un acte de puissance. Le Dieu tout-puissant qui fait surgir du néant ce qui n'existe pas. C'est un acte, je dirais bien que dès le départ, c'est un acte d'alliance. C'est un Dieu qui, spécialement quand il s'agit de l'humanité, se donne un vis-à-vis, se donne un face-à-face avec lequel même le texte montre qu'il entre en dialogue, hein, en échange de paroles, ce qui veut dire que, comme dans tout face-à-face avec un autre, il y a une relation dans laquelle j'apprends que je ne suis pas tout. Comme être humain, je ne suis pas tout. Je suis en relation avec cet autre, un grand A, qui est Dieu. Et je dirais bien que ce texte m'apprend aussi que Dieu, je n'ose pas dire qu'il n'est pas tout, mais presque, si vous voulez, il consent à n'être pas tout, d'une certaine manière. Il y a quelque chose comme ça. Il se retire pour laisser la place à notre humanité. Et ça, je trouve que c'est quand même très impressionnant. Ça va à rebours de toutes nos représentations d'un Dieu qui serait l'absolu, qui occuperait tout l'espace, hein, qui serait autosuffisant, qui pourrait vivre replié sur lui-même. D'ailleurs, pour un chrétien, le mystère trinitaire dit quelque chose de ce caractère primordial de la relation. Dieu lui-même, alors c'est le théologien Maurice Zindel qui parle de Dieu comme de triple foyer d'éternel altruisme. Donc Dieu est fondamentalement relationnel. Et à partir de là, il va créer une humanité à son image qui va aussi avoir pour principe de vie la relation. Donc vous voyez, toute cette méfiance actuelle à l'égard de l'autre met en péril la relation. Donc elle met en péril notre humanité. Et c'est dire là tout de même la gravité d'un certain nombre d'idées qui sont en circulation aujourd'hui, qui s'imposent de plus en plus, qui sont au point de départ de politique, je dirais aussi bien à l'est du côté du Kremlin que à l'ouest du côté de Washington, pour être clair. Donc, l'enjeu est grave, et il faut que les chrétiens, si j'ose dire, aillent y voir, hein. Donc, se remettent à lire les Écritures au prisme de cette question de l'autre pour pouvoir manifester que la foi chrétienne, ce n'est pas ce repli, ce n'est pas cette méfiance, ce n'est pas l'exclusion, ce n'est pas coûte que coûte la poursuite d'une identité, hein, qui devrait rejeter l'autre.

0: Anne-Marie Pelletier, donc cette altérité voulue par Dieu est une bénédiction. Elle fait partie de ce grand « tout est bon, cela est bon » de Dieu.
1: Oui, et il faut que nous commencions par la bénédiction. C'est quand même ça qui est d'abord mis en place dans le texte de la Genèse. Et entre nous, ce n'est pas le péché originel, comme nous disons trop souvent. Mais il y a la bénédiction, tout à fait. Donc ça, c'est à garder précieusement. Et une bénédiction qui est prononcée sur une humanité qui est déclarée d'emblée, dès le chapitre 1, constituée par du masculin et du féminin. Alors, le texte ne dit pas hommes et femmes, mais il dit, voilà, Zacharie ne peut pas, il dit mâle et femelle, quelque chose comme ça, hein, du masculin et du féminin, ce qui est bien signifié que d'emblée, cette humanité, elle est articulée par une différence. Et une différence qui appelle la relation. Et une relation qui, de fait, constitue aussi un défi. Hein. Il s'agit de vivre la relation, il s'agit de consentir à l'autre, donc consentir au pas tout, je ne suis pas tout, hein, faire place à l'autre, et en sachant que ça n'est pas une diminution pour moi, mais c'est au contraire entrer dans la dynamique de la vie.
0: Parmi ces premiers textes du Premier Testament, vous en commentez un longuement et qui m'a beaucoup intéressé. Vous commentez ce récit de la tour de Babel ou de la ville de Babylone, enfin, hein, c'est les deux, avec cette réponse de Dieu qui sème la confusion et la dispersion et que nous avons souvent interprété comme un châtiment. Et vous dites, non, ce n'est pas un châtiment. C'est un sauvetage. Dieu sauve l'humanité. Brièvement, comment expliquez-vous ce sauvetage?
1: Oui. Alors là, je pense que c'est un texte que l'on sait par cœur, que l'on croit connaître et dont on croit avoir épuisé tout le sens. Et en réalité, est-ce si sûr? Donc, le projet de Babel, c'est construire une tour qui pénètre dans les cieux, donc qui défie Dieu. C'est construire une ville. Alors, une ville, si j'ose dire, bétonnée de briques et de bitume, pour éviter d'être dispersée, tout le texte, hein, donc éliminer tout ce qui est espacement, et puis une ville où on ne parle qu'une seule langue. Donc, c'est ça le projet de Babel. Et en d'autres termes, c'est typiquement un projet qui consiste à se replier sur soi en éliminant toute forme d'altérité. Hein. Et nous savons la suite. D'abord, Dieu est obligé de descendre parce qu'il n'est pas si évident que la tour pénètre comme ça dans les cieux. Et ensuite, Dieu, alors, le texte dit en Babel, il confond les langues. Et c'est ainsi qu'il remet de la différence, il remet de l'autre dans cet espace. En ce sens-là, le geste de Dieu n'est pas simplement un châtiment, hein, mais c'est un jugement. Et comme ordinairement dans la Bible, un jugement est toujours le préalable à un acte de salut, eh bien c'est ici, effectivement, un geste de salut. Dieu sauve Babel de ce suicide qui consisterait eh bien, à ne vivre que dans un entre-soi qui est forcément mortifère.
0: Vous dites d'ailleurs, Dieu sauve de la pulsion du même, de l'enfermement dans le même.
1: Oui. Je pense que c'est un texte exemplaire, de cette, à la fois de cette tentation humaine. Hein. Donc, oui, je pense que ce vieux texte peut nous dire beaucoup aujourd'hui. Et nous avons à le mettre sous ces questions de l'autre, hein, et à voir comment il résonne à neuf et comment il peut être éclairant.
0: Et donc ces textes nous enseignent, nous révèlent que l'altérité est une bénédiction et la pluralité également est une bénédiction.
1: Oui, ça aussi, nous avons quelques difficultés à le concevoir. Le pluriel est une richesse. Hein. Je pense qu'il faudrait que les chrétiens, d'ailleurs, le réalisent peut-être plus quand ils lisent les Écritures, parce qu'il y a du pluriel dans les Écritures, qui peut désarçonner, qui peut surprendre notre attente. Hein. Si c'est la parole de Dieu, ça doit être une parole unique et définitive. Eh bien, non. Tout au long des Écritures, il y a du pluriel. Ne serait-ce que dès le début, avec le récit de création, il y a deux textes de création. Et des textes, ils ne s'accordent absolument pas. Dans un cas, l'homme est créé après les animaux, dans l'autre cas, c'est l'inverse. Voilà, et c'est une grande leçon, justement, pour commencer dès le départ à nous apprivoiser au pluriel.

La semaine prochaine, vous pourrez suivre la suite de cet entretien avec Anne-Marie Pelletier, auteure de plusieurs ouvrages, dont celui intitulé « Vivre au risque de l'autre, la Bible contre l'identitarisme », paru aux éditions Novalis. C'était « En marche avec le frère Louis V Mars, Capucin », à la recherche d'Annie Benz et l'abbé Denis Veilleux.

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Nous vous proposons à l'instant Musique et Monde, qui nous fait découvrir l'ouvrage intitulé « Confession d'une religieuse » de Sœur Emmanuel. Narration Anne Dupéré, choix musicaux Mario Blouin.

Tu as les yeux fixés sur Girgis, ton aîné. À plat ventre, il écrit son devoir de calcul. Ni chaise, ni table dans ta cabane. Tu es sûr, Fauzeya, que ton fils commence sa promotion. À force de lutte, nous avions obtenu du père qu'il aille à l'école. Dieu est avec toi. Tes enfants seront sauvés. Une beauté étrange t'habite. Les flammes dansent sur tes joues incarnates. Tes yeux scintillent comme deux étoiles sous ton front disparaissant dans le clair-obscur. Une

paix émane de toi. Je rentre dans ma cabane pour m'en imprégner à mon tour. Quel mystère tout de même! Cette pauvre femme qui ne sait pas lire n'a jamais scruté les philosophies, les théologies, les différentes religions. Le doute ne l'effleure pas. Dieu n'est pas le Dieu des philosophes et des savants. Je redis doucement, en pensant à Hosea, cette prière du Christ, un des sommets de l'Évangile. À ce moment, Jésus exulta de joie sous l'action de l'Esprit-Saint et il dit « Père, Seigneur du ciel et de la terre, je proclame ta louange. Ce que tu as caché aux sages et aux savants, tu l'as révélé aux tout-petits. Oui, Père, tu l'as voulu ainsi dans ta bonté. » Et j'ajoute, « Seigneur, par la grâce de Hosea et des tout-petits, donne-moi un cœur d'enfant. » Livre 2, Le temps du plus grand amour, 1971-1993. Deuxième partie, Misère et grandeur des chiffonniers. Hommous abat, face à la mort. Dans le deuxième bidonville où j'ai vécu, au Mokattam, la cabane de Moussaba est à quelques mètres du nouveau dispensaire que nous avons bâti, sœur Sarah et moi. J'ai rarement vu une chiffonnière aussi négligente. Une doctoresse a beau venir régulièrement pour les femmes enceintes, elle n'ira jamais la consulter. Sa masure est d'une saleté sans précédent. Sous la paroi en tôle, filtre un filet jaunâtre qui provient de la buffelesse accroupie dans la cour. Cela ne paraît pas la préoccuper outre mesure. Je la rencontre un jour, haletant dans la ruelle. Je la ramène chez elle et l'étend doucement sur son grabat noirâtre, tout en cherchant où poser mes pieds. J'appelle le docteur Aadel, qui l'ausculte, et me parle en français pour qu'elle ne comprenne pas. La malheureuse a le cœur dans un état pitoyable. Elle me dit être enceinte de quelques mois, mais elle ne supportera jamais l'accouchement. Son cœur flanchera. Il faudrait qu'elle avorte au plus tôt. L'alternative est brutale, mais elle seule a le droit de décider. Je dois lui dévoiler la vérité. Elle me fixe en silence. Si tu veux, nous allons appeler ton mari, Moussaba. Parlez ensemble, mais la dernière décision te revient à toi seul. Il arrive, nous attendons dehors, à Adèle et moi, sur un tas d'ordures. Ce n'est pas long. Elle dit simplement, « Je ne tuerai pas mon enfant. » « Oh Moussaba, tu as compris, tu risques la mort. » Maout, mort, ce mot terrible qu'on ne prononce presque jamais en arabe ne la trouble pas. Elle répète, « Je ne tuerai pas mon enfant. Ma vie et ma mort sont entre les mains de Dieu. » Elle caresse son ventre avec douceur. Son visage reflète une sérénité pleine de tendresse. Elle est déjà tout entière orientée vers ce petit être. Un seul désir l'habite, lui donner la vie. S'il le faut, sa propre vie. En Europe, elle aurait avorté. Mais ici, loin de toute pression, elle laisse prévaloir son instinct maternel dans un héroïsme qui lui paraît naturel. Sœur Sarah et moi, très inquiètes de son état, lui envoyons chaque jour un repas substantiel. Le dernier mois, nous l'emmenons à l'hôpital copte. Le soir où elle doit accoucher, le jeune médecin de garde s'affole. Elle va mourir dans mes bras. Son cœur est trop faible. Je ne suis pas assez expérimentée. Portez-la ailleurs. Trois fois se répète le scénario. Chariot, ascenseur, salle d'accouchement. La troisième fois, seule dans l'ascenseur, Moussaba accouche. Le lendemain, nous la trouvons, radieuse, tenant dans ses bras un petit paquet de chair rose. Elle a encore vécu 3 ans et est partie vers la maison du père après un dernier regard de tendresse sur son beau petit Youssef. L'amour avait été plus fort que la mort.

Noël au bidonville. Quand je suis arrivé au bidonville, les chiffonniers chrétiens gardaient une foi vivante, mais sans relation avec l'église copte orthodoxe qui ne paraissait pas soupçonner leur existence. Ils ne mettaient jamais les pieds à la paroisse, à ses proches, car ils se sentaient trop mal vus des fidèles. Je vais visiter pour la première fois le patriarche Chenouda pour lui parler de son troupeau sans pasteur et lui demander un prêtre pour Noël. Il me reçoit avec la plus grande cordialité et accède immédiatement à ma requête. Ce sera le point de départ de notre amitié. J'ai ainsi assisté à la plus belle messe de Noël de ma vie. Un chiffonnier nous prête sa cabane et sa cour, rigoureusement nettoyées. Quelques relents d'ordures y subsistent seulement. Une lampe à butane éclaire les parois noirâtres, la table branlante, couverte d'un vieux drap qui sert d'autel, et quelques bancs de couleur indéfinie. L'âne de la crèche et le bœuf transformé en bufflesse ne sont pas loin. Quelques i-ans sonores, entremêlés de grognements de cochons, nous le rappellent. Un vieux moine arrive et ne paraît pas décontenancé, comme son homélie nous le prouve. Si le Christ devait renaître sur terre cette nuit, il viendrait chez vous. Son gîte, c'est la pauvreté. Les bergers sont vos frères. Soyez dans la joie. Le ciel visite le bidonville. Des bougies sont allumées. Le plus bouleversant, ce sont les visages de nos chiffonnières. Leurs yeux sont éclatants de lumière. Leurs lèvres chantent avec allégresse. Saint, saint, saint le Seigneur. Ces femmes, précocement vieillies par la dureté de leur vie, ont soudain revêtu un rayon de beauté céleste. Ils m'ont évangélisé. Un des mystères les plus troublants de la nature humaine n'est-il pas apparu à travers les quelques faits que je viens de décrire? Un alliage hallucinant de misère et de grandeur. Mes frères et sœurs chiffonniers m'ont évangélisé par cette découverte qui m'a été révélée au plus secret de leur cœur. Ils m'ont amené à une recherche de valeurs plus authentiques, à une relecture de l'Évangile, enfin à une descente dans mon propre labyrinthe. Le Christ a déclaré « Ce ne sont pas les gens bien portants qui ont besoin du médecin, mais les malades. Je suis venu appeler non pas les justes, mais les pécheurs. » Il n'a pas craint de scandaliser en s'asseyant à la table d'un voleur, en respectant une prostituée, Madeleine, en refusant de jeter la pierre sur la femme adultère, etc. La racaille, les maudits, selon l'expression des honnêtes gens, sont manifestement ses privilégiés. Ils sont les premiers à comprendre son appel à l'amour. Le voleur donne la moitié de ses biens. La prostituée devient l'apôtre des apôtres. Le bandit crie son repentir. Le bon moine avait raison. Si le Christ revenait sur terre, il naîtrait dans votre bidonville. Livre 2. Le temps du plus grand amour. 1971-1993. Troisième partie. Aimons-nous vivants. Les pauvres types sont donc plus près du royaume de Dieu. Pourquoi? Mes frères chiffonniers me donnent peut-être la réponse. Ils sont ce qu'ils sont. Ils vivent dans la vérité de l'être. Ils ne portent pas le masque beaucoup plus courant dans la dite bonne société où la misère intime est cachée sous une grandeur facilement superficielle. Chez nous, où la situation est renversée, la misère flagrante creuse un appel à la grandeur, aspiration de tout homme, mais à une grandeur authentique. Il suffit de l'apparition d'un détonateur, quelqu'un qui les aime, selon leur réponse à la police, quelqu'un qui leur apporte l'amour du Seigneur. La Bible me disait « Nous avons changé depuis que tu es venu partager notre vie, moins de beuveries, de bagarres, plus de solidarité, de fraternité, et nos femmes vont volontiers prier dans la nouvelle église. Mais attention, Emmanuel, n'entre pas dans la classe des pharisiens, contents d'eux-mêmes. Sois vrai, descends dans ton labyrinthe. Sincèrement, dans l'intime de ton être, ne partages-tu pas la misère de tes sœurs chiffonnières? Sincèrement, si tu étais né ici, dans le bidonville, aurais-tu été une honnête femme? Certainement non.
mais je peux aussi participer à leur grandeur, développer en moi cette capacité d'amour qui leur permet de porter le poids de leur vie d'un pas léger et souvent même joyeux. Emmanuel, laisse-toi évangéliser.

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1: Livre 2. Le temps du plus grand amour, 1971-1993. Troisième partie. Aimons-nous vivants. J'ai décrit dans les pages précédentes la tranche de ma vie la plus bouleversante, le partage du destin du rebut de l'espèce humaine, les chiffonniers, mes frères. Mais d'autres cris m'atteignaient au cœur du bidonville. Les cris d'enfants livrés ailleurs dans le monde à la famine et à la mort. C'était de nouveau la chair de ma chair qui gémissait sur les trottoirs de Khartoum ou dans les immeubles calcinés de Beyrouth. Les cris d'un enfant, quelle que soit la couleur de sa peau, font toujours choc. On se précipite pour le prendre dans ses bras et sécher ses larmes. La misère des petits d'hommes, je la connaissais. Elle m'avait frappé, corps et âme. Mais défiée dans un combat corps à corps, en équipe, elle pouvait être terrassée. C'est ainsi que j'ai été amené à poursuivre en d'autres lieux l'expérience passionnante des bidonvilles du Caire, ranimer avec d'autres lutteurs les étincelles de vie pour les faire jaillir en gerbes de feu. Dans la débâcle. Novembre 1985. Une lettre m'arrive d'amis soudanais rencontrés à Genève. Ils m'appellent à Khartoum. Des milliers de réfugiés y arrivent chaque jour, meurent en masse, au secours. J'avoue que j'hésite. De quel secours efficace puis-je être dans un pays inconnu? Les activités auprès des chiffonniers sont en plein développement. Vais-je disperser mes forces à travers le monde? Une seconde lettre m'arrive avec un billet d'avion Le Caire-Khartoum. Khartoum-Le Caire. Je le retourne entre mes mains. Dieu parle par les événements. Courage, Emmanuel, le sort en est jeté. Je ne me doutais pas, en traversant les nuages au-dessus du Caire, que d'autres appels allaient m'entraîner vers d'autres équipés sur la planète. À peine descendu de la carlingue, à 1 heure de la nuit, j'entends parler de la terrifiante calamité qui s'est abattue sur le Sud-Soudan, animiste et chrétien. Il s'oppose au Nord musulman qui veut à tout prix l'islamiser. La guerre, et maintenant la famine, y décime des millions d'êtres humains. L'Église soudanaise, pauvre s'il en est, a jeté dans la mêlée tout ce qu'elle possédait. Mais elle est dépassée par l'ampleur de la catastrophe. Le matin, le choc qui vous secoue jusqu'aux entrailles en arpentant les rues. Des enfants, partout, des enfants à moitié nus, peau noire sur un squelette ambulant, deux bâtons qui flageolent en guise de jambes, deux globes de jet qui jaillissent de leurs visages faméliques. Certains plantent leurs ongles effilés dans ma chair comme pour s'y cramponner. Moi, avec toi. Ils ont fait des centaines de kilomètres à pied, ou juchés sur les toits des trains pour échapper à la mort, envoyés vers Khartoum par leur mère désespérée qui leur ont donné les derniers petits sacs de seigle pour la route. Entre autres secours, une association des enfants du Nil se forme à la hâte. Des hommes et des femmes comme Robert Richard et Simone Braham-Shah s'y dépensent jour et nuit pour recueillir, nourrir, rendre la vie et l'espoir. J'assiste à leur conseil d'administration. À ma stupeur, je n'y rencontre que des Italiens et des Français. Cela me paraît une aberration, car un jour ou l'autre, les étrangers partiront. Qui prendra la relève ?

Livre 2, Le temps du plus grand amour, 1971-1993. Troisième partie, Aimons-nous vivants. En Égypte, j'ai expérimenté à quel point il est impératif de travailler avec les gens du pays. La collaboration avec Sœur Sarah et son équipe a permis de résoudre les problèmes les plus ardus des chiffonniers. Après moi, je sais que tout se poursuivra. L'Afrique a le sens de l'homme. L'homme africain s'entend. Qui comprend mieux qu'elle les exigences de corps et d'âme des autochtones, leurs aspirations, leur sensibilité à fleur de peau? Elle détient les solutions adaptées. Dès que nous, occidentaux, acceptons d'abandonner notre complexe inné de supériorité, nous entrons dans une coopération étrangement enrichissante pour tous. Nos amis se forment à la rigueur de l'esprit de géométrie, et nous nous affinons dans la chaleur de la relation humaine. Heureusement, j'ai bientôt l'occasion de rencontrer le Soudanais Kamal Tadros. Il me confie « Il est des nuits où je n'arrive pas à dormir. Dans la rue, je vois des adolescents dépenaillés qui rasent les murs, en quête d'un mauvais coup pour survivre. Vol, prostitution, drogue. Quant à moi, je suis bien à l'abri dans ma demeure confortable avec ma femme et ma fille qui sont ma joie. » Et j'ai un magasin de tout genre d'outils qui marche bien. Mais que puis-je faire pour ces jeunes en perdition? Voilà l'homme qu'il nous faut. Il accepte en cette fin de novembre 1985 de travailler à l'association, quoique son salaire ne puisse égaler les bénéfices de son magasin. Sa connaissance du pays, ses qualités d'administration jointes à un développement hors ligne, rendent sa collaboration incomparable. Il sauvera l'œuvre après le retour en Europe de tous les étrangers. Je m'enquire de la situation actuelle. Les enfants trouvent à midi et le soir des centres où de bons sandwichs les sauvent de la famine. Combien sont-ils? Environ 7000, de 5 à 12 ans. Les plus grands se cachent de la police le jour et volent la nuit. Et ces milliers de gosses, à quoi s'occupent-ils? Ils traînent dans les rues. 7000 gamins à errer dans l'oisiveté totale. C'est une graine de bandit. Durant 40 ans, j'ai été professeur. Je connais la valeur de l'éducation. Chez les chiffonniers, j'ai en plus expérimenté qu'un jardin d'enfants est le premier pas vers le développement des facultés. On y apprend les premières notions de la vie en société. Partage, respect de l'autre, gratuité de l'amitié. Comme le chêne est dans le gland planté en terre, l'homme est dans l'école, germe de personnalité. Simone, il faut créer des écoles. Pour 7000 élèves, où trouveras-tu les millions pour les bâtir? Empêchons-les déjà de mourir de faim. Heureusement, notre Soudanais Kamal découvre la solution. Créons des raqoubas. Des écoles en roseaux, ce n'est pas cher. En roseaux? Oui, l'air circule et tempère la chaleur. Ce sont des abris courants chez les pauvres. La dépense est modique et quelques donateurs s'empressent de nous aider. Avec Simone et Kamal, aussitôt dit, aussitôt fait. Quand nous revenons un mois après avec Sœur Sarah, une dizaine de raqoubas, facilement montés par les futurs maîtres, fonctionnent déjà. Faute d'enseignants spécialisés, de jeunes Soudanais sachant tout juste lire, écrire et compter ont été recrutés. Simone mettra tous ses soins à les former et même à leur faire passer leurs examens d'instituteurs. Le désir d'apprendre de nos milliers de bambins est prodigieux. Ils comprennent que c'est leur seul salut. Ils sont entassés sur des bancs à 60, 70 et parfois plus par classe, séparés d'une autre salle par une simple haie en roseau. Sœur Sarah et moi les trouvons en silence. Miracle.

Cette première portion de l'émission Musique et Monde s'achève et vous y avez entendu la voix de Anne Dupéré nous présentant un extrait du livre « Confession d'une religieuse, sœur Emmanuelle », version imprimée et audio parue aux éditions Flammarion. Montage assuré par Mario Blouin. Demeurez des nôtres pour la seconde partie de Musique et Monde dans un univers purement instrumental grâce aux choix musicaux de Mario Blouin.

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C'était Musique et Monde. Choix musicaux et montage de l'émission, Mario Blouin. L'ouvrage présenté est intitulé « Confession d'une religieuse, sœur Emmanuelle ». Narration, Anne Dupéré.

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0: Alors, elle leva les yeux en regardant le ciel, puis elle me dit en joignant les mains à la hauteur de la poitrine.
1: Que soy la Immaculada Concepción. Je suis l'Immaculée Conception.

Seigneur Père, nous reconnaissons ta présence dans l'humanité. C'est la parole des psaumes qui nous dit « Tous les peuples battez des mains, acclamez Dieu par des cris de joie ». Oui, Père, nous t'acclamons. Nous t'acclamons dans la louange du Fils, celle qui te reconnaît comme Père, et nous célébrons ta bonté, toi qui révèles aux tout petits les grandes choses du royaume. Que dans l'Esprit Saint nous puissions constamment lire les signes du Père dans l'humanité, au cœur de la création, au cœur des personnes, lire les événements aussi. Oui, Marie, toi qui as pu t'ouvrir à cette venue de Dieu dans ta vie, dans l'Esprit Saint, fais que nous aussi nous puissions rester toute oreille tendue à cette présence de Dieu dans nos existences.

Au nom du Père et du Fils et du Saint-Esprit, Amen. Les mystères joyeux. Première dizaine. L'Annonciation faite à Marie par l'archange Gabriel à Nazareth en Galilée. C'est un jour qui n'est pas comme les autres jours dans la vie de Marie. Elle est nommée par l'ange. Salut, comblée de grâce. Oui, Marie. Tu es comblée de l'amour, de la gratuité, de la tendresse du Père qui te choisit. Fais que nous aussi nous puissions nous entendre nommer dans cet amour, Dieu qui nous appelle par notre nom. Notre Père qui es aux cieux, que ton nom soit sanctifié, que ton règne vienne. Que ta volonté soit faite sur la terre comme au ciel. Donne-nous aujourd'hui notre pain de ce jour. Pardonne-nous nos offenses comme nous pardonnons aussi à ceux qui nous ont offensés. Et ne nous laisse pas entrer en tentation, mais délivre-nous du mal. Amen. Je te salue Marie, pleine de grâce. Le Seigneur est avec toi. Tu es bénie entre toutes les femmes. Et Jésus, le fruit de tes entrailles, est béni. Sainte Marie, Mère de Dieu, prie pour nous pécheurs, maintenant et à l'heure de notre mort. Amen. Je te salue, Marie, pleine de grâce. Le Seigneur est avec toi. Tu es bénie entre toutes les femmes, et Jésus, le fruit de tes entrailles, est béni. Sainte Marie, Mère de Dieu, prie pour nous pécheurs, maintenant et à l'heure de notre mort. Amen. Je te salue Marie, pleine de grâce. Le Seigneur est avec toi. Tu es bénie entre toutes les femmes, et Jésus, le fruit de tes entrailles, est béni. Sainte Marie, Mère de Dieu, prie pour nous pécheurs, maintenant et à l'heure de notre mort. Amen. Je te salue Marie, pleine de grâce. Le Seigneur est avec toi. Tu es bénie entre toutes les femmes, et Jésus, le fruit de tes entrailles, est béni. Sainte Marie, Mère de Dieu, prie pour nous, pécheurs, maintenant et à l'heure de notre mort. Amen. Je te salue, Marie, pleine de grâce. Le Seigneur est avec toi. Tu es bénie entre toutes les femmes, et Jésus, le fruit de tes entrailles, est béni. Sainte Marie, Mère de Dieu, prie pour nous, pécheurs, maintenant et à l'heure de notre mort. Amen. Je te salue Marie, pleine de grâce. Le Seigneur est avec toi. Tu es bénie entre toutes les femmes, et Jésus, le fruit de tes entrailles, est béni. Sainte Marie, Mère de Dieu, prie pour nous pécheurs, maintenant et à l'heure de notre mort. Amen. Je te salue Marie, pleine de grâce. Le Seigneur est avec toi. Tu es bénie entre toutes les femmes, et Jésus, le fruit de tes entrailles, est béni. Sainte Marie, Mère de Dieu, prie pour nous pécheurs, maintenant et à l'heure de notre mort. Amen. Je te salue Marie, pleine de grâce. Le Seigneur est avec toi. Tu es bénie entre toutes les femmes, et Jésus, le fruit de tes entrailles, est béni. Sainte Marie, Mère de Dieu, prie pour nous pécheurs, maintenant et à l'heure de notre mort. Amen. Je te salue Marie, pleine de grâce. Le Seigneur est avec toi. Tu es bénie entre toutes les femmes, et Jésus, le fruit de tes entrailles, est béni. Sainte Marie, Mère de Dieu, prie pour nous pécheurs, maintenant et à l'heure de notre mort. Amen. Je te salue, Marie, pleine de grâce. Le Seigneur est avec toi. Tu es bénie entre toutes les femmes, et Jésus, le fruit de tes entrailles, est béni. Sainte Marie, Mère de Dieu, prie pour nous, pécheurs, maintenant et à l'heure de notre mort. Amen. Gloire au Père et au Fils et au Saint-Esprit, au Dieu qui est, qui était et qui vient, pour les siècles des siècles. Amen. Deuxième dizaine, la visitation de Marie à sa cousine Élisabeth. Les paroles de l'ange avaient également dit « Le Seigneur est avec toi. » Oui, Marie, le Seigneur est avec toi, le Père est avec toi.
Et le Seigneur est en toi, dans cette démarche, cette visitation, pour aider Élisabeth. Marie, que nous puissions nous aussi saisir que le Seigneur est en nous et qu'il est avec nous dans nos démarches. Notre Père qui es aux cieux, que ton nom soit sanctifié, que ton règne vienne, que ta volonté soit faite sur la terre comme au ciel. Donne-nous aujourd'hui notre pain de ce jour. Pardonne-nous nos offenses comme nous pardonnons aussi à ceux qui nous ont offensés. Et ne nous laisse pas entrer en tentation, mais délivre-nous du mal. Amen. Je te salue Marie, pleine de grâce. Le Seigneur est avec toi. Tu es bénie entre toutes les femmes, et Jésus, le fruit de tes entrailles, est béni. Sainte Marie, Mère de Dieu, prie pour nous pécheurs, maintenant et à l'heure de notre mort. Amen. Je te salue Marie, pleine de grâce. Le Seigneur est avec toi. Tu es bénie entre toutes les femmes, et Jésus, le fruit de tes entrailles, est béni. Sainte Marie, Mère de Dieu, prie pour nous pécheurs, maintenant et à l'heure de notre mort. Amen. Je te salue Marie, pleine de grâce. Le Seigneur est avec toi. Tu es bénie entre toutes les femmes, et Jésus, le fruit de tes entrailles, est béni. Sainte Marie, Mère de Dieu, prie pour nous pécheurs, maintenant et à l'heure de notre mort. Amen. Je te salue Marie, pleine de grâce. Le Seigneur est avec toi. Tu es bénie entre toutes les femmes, et Jésus, le fruit de tes entrailles, est béni. Sainte Marie, Mère de Dieu, prie pour nous pécheurs, maintenant et à l'heure de notre mort. Amen. Je te salue Marie, pleine de grâce. Le Seigneur est avec toi. Tu es bénie entre toutes les femmes, et Jésus, le fruit de tes entrailles, est béni. Sainte Marie, Mère de Dieu, prie pour nous pécheurs, maintenant et à l'heure de notre mort. Amen. Je te salue Marie, pleine de grâce. Le Seigneur est avec toi. Tu es bénie entre toutes les femmes, et Jésus, le fruit de tes entrailles, est béni. Sainte Marie, Mère de Dieu, prie pour nous pécheurs, maintenant et à l'heure de notre mort. Amen. Je te salue Marie, pleine de grâce. Le Seigneur est avec toi. Tu es bénie entre toutes les femmes, et Jésus, le fruit de tes entrailles, est béni. Sainte Marie, Mère de Dieu, prie pour nous pécheurs, maintenant et à l'heure de notre mort. Amen. Je te salue Marie, pleine de grâce. Le Seigneur est avec toi. Tu es bénie entre toutes les femmes, et Jésus, le fruit de tes entrailles, est béni. Sainte Marie, Mère de Dieu, prie pour nous pécheurs, maintenant et à l'heure de notre mort. Amen. Je te salue Marie, pleine de grâce. Le Seigneur est avec toi. Tu es bénie entre toutes les femmes, et Jésus, le fruit de tes entrailles, est béni. Sainte Marie, Mère de Dieu, prie pour nous pécheurs, maintenant et à l'heure de notre mort. Amen. Je te salue Marie, pleine de grâce. Le Seigneur est avec toi. Tu es bénie entre toutes les femmes, et Jésus, le fruit de tes entrailles, est béni. Sainte Marie, Mère de Dieu, prie pour nous pécheurs, maintenant et à l'heure de notre mort. Amen. Gloire au Père et au Fils et au Saint-Esprit, au Dieu qui est, qui était et qui vient, pour les siècles des siècles. Amen.

Troisième dizaine, la naissance de Jésus à Bethléem. Oui, c'est une grande joie pour Marie de mettre au monde cet enfant. Oui, Marie, tu le vois, dans cette humanité commençante, Jésus qui est tout petit comme tous les enfants des hommes, lui, le Fils du Très-Haut. Fait que nous puissions accueillir Dieu dans notre vie. Notre Père qui es aux cieux, que ton nom soit sanctifié, que ton règne vienne, que ta volonté soit faite sur la terre comme au ciel. Donne-nous aujourd'hui notre pain de ce jour. Pardonne-nous nos offenses comme nous pardonnons aussi à ceux qui nous ont offensés. Et ne nous laisse pas entrer en tentation, mais délivre-nous du mal. Amen. Je te salue, Marie, pleine de grâce. Le Seigneur est avec toi. Tu es bénie entre toutes les femmes, et Jésus, le fruit de tes entrailles, est béni. Sainte Marie, Mère de Dieu, prie pour nous, pécheurs, maintenant et à l'heure de notre mort. Amen. Je te salue, Marie, pleine de grâce. Le Seigneur est avec toi. Tu es bénie entre toutes les femmes, et Jésus, le fruit de tes entrailles, est béni. Sainte Marie, Mère de Dieu, prie pour nous, pécheurs, maintenant et à l'heure de notre mort. Amen. Je te salue, Marie, pleine de grâce. Le Seigneur est avec toi. Tu es bénie entre toutes les femmes, et Jésus, le fruit de tes entrailles, est béni. Sainte Marie, Mère de Dieu, prie pour nous, pécheurs, maintenant et à l'heure de notre mort. Amen. Je te salue, Marie, pleine de grâce. Le Seigneur est avec toi. Tu es bénie entre toutes les femmes, et Jésus, le fruit de tes entrailles, est béni. Sainte Marie, Mère de Dieu, prie pour nous, pécheurs, maintenant et à l'heure de notre mort. Amen. Je te salue, Marie, pleine de grâce. Le Seigneur est avec toi. Tu es bénie entre toutes les femmes, et Jésus, le fruit de tes entrailles, est béni. Sainte Marie, Mère de Dieu, prie pour nous, pécheurs, maintenant et à l'heure de notre mort. Amen. Je te salue, Marie, pleine de grâce. Le Seigneur est avec toi. Tu es bénie entre toutes les femmes, et Jésus, le fruit de tes entrailles, est béni. Sainte Marie, Mère de Dieu, prie pour nous, pécheurs, maintenant et à l'heure de notre mort. Amen. Je te salue, Marie, pleine de grâce, le Seigneur est avec toi. Tu es bénie entre toutes les femmes, et Jésus, le fruit de tes entrailles, est béni. Sainte Marie, Mère de Dieu, prie pour nous, pécheurs, maintenant et à l'heure de notre mort. Amen. Je te salue, Marie, pleine de grâce, le Seigneur est avec toi. Tu es bénie entre toutes les femmes, et Jésus, le fruit de tes entrailles, est béni. Sainte Marie, Mère de Dieu, prie pour nous, pécheurs, maintenant et à l'heure de notre mort. Amen. Je te salue, Marie, pleine de grâce. Le Seigneur est avec toi. Tu es bénie entre toutes les femmes, et Jésus, le fruit de tes entrailles, est béni. Sainte Marie, Mère de Dieu, prie pour nous, pécheurs, maintenant et à l'heure de notre mort. Amen. Je te salue, Marie, pleine de grâce. Le Seigneur est avec toi. Tu es bénie entre toutes les femmes, et Jésus, le fruit de tes entrailles, est béni. Sainte Marie, Mère de Dieu, prie pour nous, pécheurs, maintenant et à l'heure de notre mort. Amen. Gloire au Père et au Fils et au Saint-Esprit, au Dieu qui est, qui était et qui vient, pour les siècles des siècles. Amen. Quatrième dizaine, Jésus est présenté au temple. C'est la démarche de ce jeune couple qui vient présenter au temple de Jérusalem leur premier-né, leur fils. Et c'est la rencontre de l'autre génération, du vieillard Siméon et de la prophétesse Anne, tous les deux âgés, qui dans l'Esprit Saint
sont ce petit reste d'Israël qui tient dans l'espérance et qui attend la consolation de Dieu. Marie, ses deux aînés adressent des paroles qui confirment l'enfant présenté au temple, le Fils de Dieu, lumière des nations. Notre Père qui es aux cieux, que ton nom soit sanctifié, que ton règne vienne, que ta volonté soit faite sur la terre comme au ciel. Donne-nous aujourd'hui notre pain de ce jour. Pardonne-nous nos offenses comme nous pardonnons aussi à ceux qui nous ont offensés. Et ne nous laisse pas entrer en tentation, mais délivre-nous du mal. Amen. Je te salue Marie, pleine de grâce. Le Seigneur est avec toi. Tu es bénie entre toutes les femmes, et Jésus, le fruit de tes entrailles, est béni. Sainte Marie, Mère de Dieu, prie pour nous, pécheurs, maintenant et à l'heure de notre mort. Amen. Je te salue, Marie, pleine de grâce. Le Seigneur est avec toi. Tu es bénie entre toutes les femmes, et Jésus, le fruit de tes entrailles, est béni. Sainte Marie, Mère de Dieu, prie pour nous, pécheurs, maintenant et à l'heure de notre mort. Amen. Je te salue, Marie, pleine de grâce. Le Seigneur est avec toi. Tu es bénie entre toutes les femmes, et Jésus, le fruit de tes entrailles, est béni. Sainte Marie, Mère de Dieu, prie pour nous, pécheurs, maintenant et à l'heure de notre mort. Amen. Je te salue, Marie, pleine de grâce. Le Seigneur est avec toi. Tu es bénie entre toutes les femmes, et Jésus, le fruit de tes entrailles, est béni. Sainte Marie, Mère de Dieu, prie pour nous, pécheurs, maintenant et à l'heure de notre mort. Amen. Je te salue, Marie, pleine de grâce. Le Seigneur est avec toi. Tu es bénie entre toutes les femmes, et Jésus, le fruit de tes entrailles, est béni. Sainte Marie, Mère de Dieu, prie pour nous, pécheurs, maintenant et à l'heure de notre mort. Amen. Je te salue, Marie, pleine de grâce. Le Seigneur est avec toi. Tu es bénie entre toutes les femmes, et Jésus, le fruit de tes entrailles, est béni. Sainte Marie, Mère de Dieu, prie pour nous, pécheurs, maintenant et à l'heure de notre mort. Amen. Je te salue, Marie, pleine de grâce. Le Seigneur est avec toi. Tu es bénie entre toutes les femmes, et Jésus, le fruit de tes entrailles, est béni. Sainte Marie, Mère de Dieu, prie pour nous, pécheurs, maintenant et à l'heure de notre mort. Amen. Je te salue, Marie, pleine de grâce. Le Seigneur est avec toi. Tu es bénie entre toutes les femmes, et Jésus, le fruit de tes entrailles, est béni. Sainte Marie, Mère de Dieu, prie pour nous, pécheurs, maintenant et à l'heure de notre mort. Amen. Je te salue, Marie, pleine de grâce. Le Seigneur est avec toi. Tu es bénie entre toutes les femmes, et Jésus, le fruit de tes entrailles, est béni. Sainte Marie, Mère de Dieu, prie pour nous, pécheurs, maintenant et à l'heure de notre mort. Amen. Je te salue, Marie, pleine de grâce. Le Seigneur est avec toi. Tu es bénie entre toutes les femmes, et Jésus, le fruit de tes entrailles, est béni. Sainte Marie, Mère de Dieu, prie pour nous, pécheurs, maintenant et à l'heure de notre mort. Amen. Gloire au Père et au Fils et au Saint-Esprit, au Dieu qui est, qui était et qui vient, pour les siècles des siècles. Amen.

Cinquième dizaine, Jésus est retrouvé au temple de Jérusalem. C'est un mur qui se dresse de façon incompréhensible sur la route de Marie et de Joseph. Comment se fait-il que Jésus ne soit plus là avec eux? Il remonte à Jérusalem. Et les paroles de Jésus sont bouleversantes, sont difficiles à saisir, à comprendre. Il faudra du temps et du temps pour Marie avant de saisir et d'assimiler intérieurement le sens des paroles. Jésus est aux affaires du Père. Oui, Marie, apprends-nous la patience pour comprendre, assimiler les paroles, les événements, les personnes dans notre chemin qui mène vers le Père. Notre Père qui es aux cieux, que ton nom soit sanctifié, que ton règne vienne, que ta volonté soit faite sur la terre comme au ciel. Donne-nous aujourd'hui notre pain de ce jour. Pardonne-nous nos offenses comme nous pardonnons aussi à ceux qui nous ont offensés. Et ne nous laisse pas entrer en tentation, mais délivre-nous du mal. Amen. Je te salue, Marie, pleine de grâce. Le Seigneur est avec toi. Tu es bénie entre toutes les femmes, et Jésus, le fruit de tes entrailles, est béni. Sainte Marie, Mère de Dieu, prie pour nous, pécheurs, maintenant et à l'heure de notre mort. Amen. Je te salue, Marie, pleine de grâce. Le Seigneur est avec toi. Tu es bénie entre toutes les femmes, et Jésus, le fruit de tes entrailles, est béni. Sainte Marie, Mère de Dieu, prie pour nous, pécheurs, maintenant et à l'heure de notre mort. Amen. Je te salue, Marie, pleine de grâce. Le Seigneur est avec toi. Tu es bénie entre toutes les femmes, et Jésus, le fruit de tes entrailles, est béni. Sainte Marie, Mère de Dieu, prie pour nous, pécheurs, maintenant et à l'heure de notre mort. Amen. Je te salue, Marie, pleine de grâce. Le Seigneur est avec toi. Tu es bénie entre toutes les femmes, et Jésus, le fruit de tes entrailles, est béni. Sainte Marie, Mère de Dieu, prie pour nous, pécheurs, maintenant et à l'heure de notre mort. Amen. Je te salue, Marie, pleine de grâce. Le Seigneur est avec toi. Tu es bénie entre toutes les femmes, et Jésus, le fruit de tes entrailles, est béni. Sainte Marie, Mère de Dieu, prie pour nous pécheurs, maintenant et à l'heure de notre mort. Amen. Je te salue, Marie, pleine de grâce. Le Seigneur est avec toi. Tu es bénie entre toutes les femmes, et Jésus, le fruit de tes entrailles, est béni. Sainte Marie, Mère de Dieu, prie pour nous pécheurs, maintenant et à l'heure de notre mort. Amen. Je te salue, Marie, pleine de grâce. Le Seigneur est avec toi. Tu es bénie entre toutes les femmes, et Jésus

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Psaume 148. Hymne à la louange de Dieu. Louez le Seigneur du haut des cieux. Louez-le dans les hauteurs. Vous, tous ses anges, louez-le. Louez-le tous les univers. Louez-le, soleil et lune. Louez-le, tous les astres de lumière. Vous, cieux des cieux, louez-le, et les eaux des hauteurs des cieux. Qu'ils louent le nom du Seigneur, sur son ordre ils furent créés. C'est lui qui les posa pour toujours, sous une loi qui ne passera pas. Louez le Seigneur depuis la terre, monstres marins, tous les abîmes, feu et grêle, neige et brouillard, vent d'ouragan qui accomplit sa parole. Les montagnes et toutes les collines, les arbres des vergers, tous les cèdres, les bêtes sauvages et tous les troupeaux, le reptile et l'oiseau qui vole. Les rois de la terre et tous les peuples, les princes et tous les juges de la terre, tous les jeunes gens et jeunes filles, les vieillards comme les enfants, qu'ils louent le nom du Seigneur. Le seul au-dessus de tout nom, sur le ciel et sur la terre, sa splendeur. Il accroît la vigueur de son peuple. Louange de tous ses fidèles, des fils d'Israël, le peuple de ses proches.

Psaume 149. Chant triomphal. Chantez au Seigneur un chant nouveau, sa louange en l'assemblée des siens. Joie pour Israël en son auteur, et pour Sion, allégresse en son roi. Louange à son nom par la danse, pour lui, jeu de harpe et de tambour. Car le Seigneur se complaît en son peuple, de salut il part les humbles. Les siens jubilent de gloire, ils acclament depuis leur place. Les éloges de Dieu à pleine gorge, à pleine main, l'épée à deux tranchants. Pour exercer sur les peuples vengeance, infliger aux nations le châtiment, pour lier de chaînes les rois, d'entraves de fer les glorieux, leur appliquer la sentence écrite. Gloire en soit à tous les siens.

Psaume 150. La symphonie de la louange à Dieu. Louez Dieu dans son temple saint. Louez-le au ciel de sa puissance. Louez-le pour ses actions éclatantes. Louez-le selon sa grandeur. Louez-le en sonnant du cor. Louez-le sur la harpe et sur la cithare. Louez-le par les cordes et les flûtes. Louez-le par la danse et le tambour. Louez-le par les cymbales sonores. Louez-le par les cymbales triomphantes. Et que tout être vivant chante louange au Seigneur.

Psaume 1. Psaume de sagesse. Les deux voix. Heureux est l'homme, celui-là qui ne va pas au conseil des impies, ni dans la voie des égarés ne s'arrête, ni au banc des rieurs ne s'assied, mais se plaît dans la loi du Seigneur, mais murmure sa loi jour et nuit. Il est comme un arbre planté près du cours des eaux, qui donne son fruit en la saison et jamais son feuillage ne sèche. Tout ce qu'il fait réussit. Rien de tel pour les impies, rien de tel. Non, ils sont comme la balle, emportés par le vent de sur la terre. Au jugement, les impies ne tiendront, les égarés à l'assemblée des justes, car le Seigneur connaît la voix des justes, mais la voix des impies va se perdre.

0: Psaume 2. Dieu donne la royauté au Messie.
1: Pourquoi ces nations en tumulte? Ce vain grondement des peuples.
0: Les rois de la terre se lèvent, les princes conspirent contre Dieu.
1: Allons, brisons leurs entraves. Allons, faisons sauter leurs jougs.
0: Celui qui siège dans les cieux s'en amuse. Le Seigneur les tourne en dérision. Puis, dans sa colère, il leur parle. Dans sa fureur, il les frappe d'épouvante. C'est moi qui ai sacré mon roi, sur Sion, ma sainte montagne. Le Seigneur m'a dit, « Tu es mon fils, moi aujourd'hui, je t'ai engendré.
1: Demande et je te lègue les nations. Je te soumets les lointains de la terre.
0: Tu les briseras avec un sceptre de fer et comme un vase de potier les fracasseras. Maintenant, roi, comprenez. Instruisez-vous, juge de la terre. Servez le Seigneur avec crainte. Rendez-lui votre hommage en tremblant. S'il entrait en colère, vous péririez. » D'un coup prend feu sa colère.

Psaume 3. Confiance au milieu des angoisses. Seigneur, qu'ils sont nombreux mes oppresseurs, nombreux ceux qui se lèvent contre moi, nombreux ceux qui disent de mon âme, point de salut pour elle en son Dieu. Mais toi, Seigneur, bouclier qui m'entoure, ma gloire, tu me redresses la tête. À pleine voix, je crie vers le Seigneur. Il me répond de sa sainte montagne. Et moi, je me couche et m'endors. Je m'éveille. Le Seigneur est mon soutien. Je ne crains pas ces gens par milliers postés de toutes parts contre moi. Lève-toi, Seigneur. Sauve-moi, mon Dieu. Tu frappes à la joue de mes adversaires. Tu brises les dents des impies. Dieu Sauveur, bénis ton peuple.

Psaume 4. Action de grâce du soir. Quand je crie, tu réponds, Dieu mon justicier. Tu desserres mon angoisse. Pitié, écoute-moi. Et vous, humains, jusque à quand ces cœurs fermés, ce goût du néant, cette course au mensonge? Sachez-le. Pour son ami, le Seigneur fait merveille. Le Seigneur écoute quand je crie vers lui. Frémissez, ne péchez pas. Sur votre couche, méditez, paix et silence. Offrez de justes sacrifices et soyez sûrs du Seigneur. Les gens disent, qui nous fera voir le bonheur? Fais lever sur nous la lumière de ta face. Seigneur, tu as mis en mon cœur plus de joie qu'au jour où leur froment, leur vin nouveau déborde. En paix, je me couche. Aussitôt, je m'endors. Toi seul, Seigneur, tu m'établis en sûreté.

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Voici entre nous version 30 minutes. Ici Yves Houd. Je vous propose en rediffusion aujourd'hui l'entrevue que j'ai réalisée avec Michel Nadeau, directeur artistique de La Bordée, pour la présentation de la prochaine saison 2026-2027. Ce sera suivi de la chronique « Heureux souvenirs ».

0: Michel Nadeau, bonjour.
1: Bonjour.
0: Co-directeur général et directeur artistique de l'Abordée, vous avez présenté ce lundi la programmation de 2026, déjà 2027. Mm-hmm. C'est votre dernière programmation complètement pensée par vous après 10 ans. Que ça a passé vite. Il me semble que vous venez d'échanger votre poste avec Jacques Leblanc.
1: Avec Jacques Leblanc, oui, ça a passé très vite. Il faut dire que la période de la COVID a aussi fait comme accélérer le temps, on dirait. C'est à la fois très loin, mais c'est comme si c'était un autre monde. Ça a coupé, en fait, mon directorat en deux. Mais oui, ça passe super vite.
0: Est-ce que c'était un objectif que vous vous étiez donné au départ, je fais 10 ans, ou si c'est en cours de route, vous avez eu l'impression que vous aviez fait ce que vous vouliez faire, puis ça donne 10 ans?
1: Ben, en fait, je m'étais dit, quand je suis rentré, c'était le 40e. Donc, on va fêter le 50e l'année prochaine. Mmh. Puis je m'étais dit, si 10 ans, ça serait bien faire... mais je ne m'étais pas donné de limite. Je me disais, 10 ans, ça serait un bon cycle si je fais ce que j'ai envie de faire. Et puis après ça, à mesure que le temps passait, avançait, je me disais, oui, moi, 10 ans... Disons, c'est bon.
0: Ça se confirmait.
1: Oui, c'est bon.
0: Avant de parler de la programmation de la prochaine année, j'aimerais revenir sur un spectacle que vous avez présenté l'année dernière, en octobre 2025, qui s'appelait... Ben, en fait, c'est dans la saison qui va se terminer bientôt. Mm. C'était la pièce « Un nouveau jour » de Jean-Philippe Bergerard.
1: Oui.
0: Une pièce que vous aviez commandée.
1: Oui.
0: De toute pièce.
1: Oui. Mais ça m'arrive souvent de proposer des sujets à des auteurs. En fait, il y a des trucs, je me dis, il me semble que ça serait bien qu'on parle de ça. J'essaie de voir aussi de quoi on parle dans les autres théâtres et voir s'il y a des angles morts. Il me semble que pour moi, c'est important. On pourrait parler de ça. Puis, il y a à peu près 2 ans, je m'étais dit, l'idée de la nation, toute cette idée-là, l'identité, qu'est-ce que c'est aujourd'hui? Puis, en réfléchissant à ça, je me suis dit, mais tiens, dans 2 ans, ça va être le 30e du référendum de 95. Et ça, j'aimerais ça qu'on parle de ça, cette idée-là. Et donc, j'approchais Jean-Philippe et puis j'ai dit, écoute, je regarde ce que tu fais, il me semble que tu serais un bon... parce que c'est quelqu'un qui a un regard assez cynique sur les choses. Et qui n'est pas du tout politisé, pas du tout, du tout. Et je ne voulais pas faire un spectacle militant, c'était pas un spectacle pro-souveraineté ou anti-souveraineté. Et j'ai parlé de ça, puis il a dit, écoute, ça ne m'intéresse pas vraiment. Je réfléchis pas à ça, je suis né en 87, moi je suis après. Pour moi, c'est comme si c'était réglé, cette question-là. Puis après ça, on s'est laissé là-dessus. Puis là, il a parlé à ses amis, puis il dit, tous mes amis disent, c'est quel sujet inintéressant. Puis il dit, le fait que tous mes amis disent ça, donc c'est intéressant. Et il a plongé là-dedans, il a donné quelque chose de très... Ça joue chez Duceppe présentement.
0: Ben voilà, c'est à quoi je veux en venir, c'est que la pièce fait son chemin.
1: Oui.
0: Elle est reprise à Montréal présentement.
1: Oui, à la 5e salle, c'est un gros succès, les salles sont pleines, ça crée beaucoup de discussions, beaucoup de réactions aussi, parce que Jean-Philippe, en fait, il est pas anti-souveraineté, il est pas pro-souveraineté non plus, mais en fait, il nous met face à... Comme c'est quelqu'un qui a un jugement assez... il est assez acide, donc il nous met face à des contradictions, puis il tape un peu sur tout le monde, tous les points de vue, fait que tout le monde y goûte, mais il y a toujours un point où ça fait un peu « ouch ». Et ça, ça suscite des discussions, ça c'est très le fun pour
0: ça. C'est vous qui avez repris la mise en scène justement pour cette production pour Montréal, parce que vous aviez un changement dans la distribution, je pense.
1: Non, c'est la même...
0: Exactement,
1: la même distribution
0: qu'il y a eu à Québec.
1: Oui, absolument. C'est que, quand on a fait le spectacle, comme ça marchait bien, chez Duceppe nous a appelé, puis on dit, on aimerait ça l'avoir chez nous. Fait que, voilà, on l'a transposé.
0: Donc, revenons à la prochaine saison, 2026-2027. Mm. C'est 10 spectacles. Mm. En fait, la notion que je voulais apporter, vous avez parlé de le 40e anniversaire, le 50e anniversaire, ça faisait 10 ans, le 30e anniversaire de 95. Vous avez l'air d'être sensible aux anniversaires, à vouloir les souligner.
1: Ça donne un peu comme ça.
0: Ouais. Donc, en pensant que c'était le 50e, votre dernière planification, vous avez voulu en faire une année un peu spéciale?
1: Ce que je voulais, c'est que les spectacles aient quelque chose de particulier. particulier, quelque chose. Donc, soit que ce soit par l'ampleur du spectacle, ou par le propos, ou par le traitement du spectacle, quelque chose, ce ne sera pas une saison régulière. Ouais. Donc, toujours en gardant les mêmes objectifs, les mêmes orientations, bon, etc. Mais que quelque chose de spécial, que ce soit dans la forme, que ce soit dans le format, que ce soit, bon. Ça fait que j'ai pensé plus dans ce sens-là.
0: Vous avez souvent eu des thématiques que vous lanciez, un fil qui traversait les divers spectacles. Ouais. Il ne semble pas y en avoir cette fois-là, sinon ce que vous venez de dire.
1: Oui, c'est ça. Puis non, il n'y a pas, effectivement, en fait, ce qu'on a lancé, c'est que c'est une sorte de... Parce que j'ai réfléchi aussi à évidemment, comme ça fait 10 ans, puis je termine à la fin de la saison, c'est quoi mon bilan? Puis bon, comment je définirais l'aborder, tu sais, cette programmation-là? Puis je trouve qu'on est très près de l'émotion des gens, des préoccupations. C'est un théâtre populaire, l'aborder, dans le sens noble du terme. Puis l'idée qui m'est arrivée, puis je partageais ça à mon équipe, il disait, c'est vrai, l'aborder, c'est l'émotion du monde, tu sais. C'est l'émotion du monde des gens, mais c'est l'émotion du monde M majuscule. Donc, comment on est dans le monde, comment on reçoit ça. Bon, c'est l'idée du collectif aussi, c'est l'idée du nous, c'est l'idée de la communauté. Donc, comme on vit de plus en plus en silo, chacun a son algorithme maintenant pour... qu'est-ce qui nous rassemble maintenant? Et ça, c'est quelque chose qui me préoccupe beaucoup. Puis s'il y a une ligne, peut-être, dans la saison 26-27, c'est qu'on va parler beaucoup du territoire. Donc, ça, c'est une ligne.
0: Premier spectacle, L'effet Lisa.
1: Oui.
0: C'est un spectacle qui... librement adapté, disons, de l'œuvre de Richard Desjardins.
1: Oui. En fait, dans l'idée d'avoir quelque chose de particulier, de spécial, c'est que c'est du théâtre musical. Donc, c'est quelque chose qu'on n'a jamais fait à l'aborder.
0: Ben, Clément, c'est un peu ça, parce que c'est la même équipe.
1: Oui, mais ça, c'est un accueil qu'on a fait de la compagnie, tandis que là, bon, on investit aussi des sous dans donc, on est partie prenante de la création. Et quand j'ai rencontré les gens de Théâtre de l'œil ouvert, il y a quelques années, je dis, c'est quelque chose qu'on fait pas. Ça serait bien parce qu'eux aussi se définissent comme un théâtre populaire, un théâtre de création, bon, théâtre féministe aussi. Et on dit, on a un projet autour de Richard Desjardins. J'ai dit ça m'intéresse énormément. Et puis, ce qui est fabuleux avec ça, c'est qu'ils prennent en fait pas seulement l'œuvre chantée de Desjardins, mais aussi il a fait des documentaires, ce qu'il a engagé. Donc, c'est vraiment un artiste pas dans la cité, on pourrait dire, mais c'est un artiste dans le territoire. Et ce qu'ils ont fait, c'est qu'ils ont pris toute l'œuvre de Desjardins et à partir de ça, ils ont construit une trame originale. Donc, c'est vraiment une œuvre de fiction originale, mais dans laquelle on retrouve des personnages de Desjardins. On retrouve le bum, la femme de ménage, le bon gars, Jenny. Et à partir de ça, il y a une histoire où c'est deux frères qui se retrouvent, qui ont été amoureux de la même femme dans le Boomtown Café. Et c'est vraiment une histoire. Et à travers cette histoire-là, on suit, évidemment, la musique est très omniprésente et on entend... Ils ont tricoté vraiment une courte pointe, un tricot, une ceinture fléchée de toutes les trames musicales de Desjardins. C'est vraiment un tour de force qu'ils ont fait. Puis il y aura donc 7 comédiens sur scène et 2 musiciens.
0: Oh!
1: Oui, on lance fort la saison.
0: Ouais, du 15 septembre donc au 10 octobre. Ouais. Soirée lumineuse, deuxième spectacle, vous avez à voir avec Soirée lumineuse.
1: Oui, Soirée lumineuse, je me disais, ça serait bien comme c'est le 50e qu'il y a une fête, qu'il y a un party. Là. Donc, j'ai pensé à l'émission Soirée canadienne, donc, qui va peut-être en rappeler quelque chose aux plus vieux. Donc, dans les années 60, 70 et début 80, on passait de village en village et on présentait le village et c'était les talents locaux qui dansaient, qui chantaient, bon, etc. Et si on faisait une soirée, mais on ne présentera pas un village, on présentait le Québec d'aujourd'hui. Ça serait quoi? Comment on le présenterait? Donc, c'est un Québec pluriel, un Québec multiforme, mais aussi en se disant... on est construit, on est le résultat de tout ce qui nous a précédé.
0: Oui, bien sûr.
1: Donc, de ça, j'ai demandé à Maxime Robin, qui a fait avec sa compagnie, ils font les comptes à passer le temps chaque Noël depuis 15 ans. Donc, je disais, Maxime, j'aimerais ça que ce soit l'esprit des contes de Noël, mais en faisant une soirée. Et pourquoi soirée lumineuse? Que ce soit des éléments, en fait, c'est comme si c'était des pierres blanches qui nous ont formés, nous, comme société. Donc, ça pourrait être des discours politiques, ça pourrait être des grandes chansons, une citation d'un grand poème, une citation d'un film, Tout le monde, quand on dit la guerre, c'est pas une raison pour se faire mal, tout le monde connaît ça.
0: Oui.
1: Bon, etc. Donc, c'est de prendre des choses comme ça, des éléments qu'on va rassembler, qu'on va cueillir et qu'on va mettre dans une forme musicale. Ça va être une fête de la parole, une fête de la musique, mais dans un côté party de famille.
0: En plus de l'avoir confié à Maxime Robin, vous restez un peu...
1: Oui, j'ai travaillé sur la dramaturgie de ça, donc sur la récolte des ressources.
0: Est-ce qu'on peut penser que c'est une sorte de création collective?
1: C'est
0: pas comme jadis, mais...
1: Oui, mais il va y avoir un peu de ça, puisqu'on va demander aux comédiens en place aussi qui vont jouer, chanter. Ben, s'il y a quelque chose, quand on dit le Québec pour vous, ça serait quoi? C'est quoi la chanson pour vous? C'est quoi le poème pour vous? Ben, on va récolter ça aussi, puis on va essayer d'intégrer ça dans le
0: spectacle. D'accord, c'est donc ça du 10 novembre au 5 décembre.
1: Ouais.
0: Suivra, ou enfin va commencer l'année 2027 avec sa déclaration d'amour.
1: Ouais.
0: Ça, c'est particulier.
1: Oui, en fait, c'est un spectacle inspiré de l'œuvre de Serge Bouchard, ouais. qui est un anthropologue bien connu, un grand homme de radio, mais qui est aussi un philosophe, etc. Et que j'aime beaucoup, j'ai presque tout lu ce qu'il a écrit. Et qui nous a quittés il y a 5 ans, je pense, maintenant.
0: À peu près, oui.
1: À peu près. Et quand je parle, je pense au collectif, ou nous, mais je me dis, on peut pas faire abstraction du territoire aussi. Et même si on est très éparpillé, même si on est très segmenté, on est très atomisé, on habite tous sur le même territoire.
0: Ouais.
1: Et ce territoire-là, c'est tout ce qu'on a et c'est tout ce qu'on va léguer. Donc, comment on pourrait l'habiter mieux, l'habiter, non pas l'exploiter. Et Serge Bouchard, finalement, à travers toute son œuvre, ça a toujours été une déclaration d'amour au territoire, finalement. Oui. Donc, il a parlé beaucoup de la présence francophone en Amérique, mais du territoire, les épinettes noires, la côte nord. Donc,
0: mais comment rendre ça au théâtre?
1: Ouais, ben en fait, c'est un solo que j'ai confié à Denis Bernard. Et moi, je me suis inspiré beaucoup du Serge Bouchard conteur. Donc, il a donné beaucoup, beaucoup de conférences, il a donné des entrevues, des podcasts. Donc, c'est ça que j'ai pris. Puis, dans ces entrevues-là, ces conférences-là, il parle toujours des mêmes choses. Il parle des choses qu'il a écrites aussi. Donc, c'est toujours le même bonhomme, c'est la même pensée. Et moi, ce qui m'intéressait, c'était le conteur, c'était pas l'écrivain. Donc, et comme conteur, comme conférencier, il nous captive, il a le sens du récit, il a le sens du punch, il a beaucoup d'humour, un humour pince sans rire. Donc, c'est comme si c'était, par la magie du théâtre, il revient sur scène, incarné par Denis Bernard, et qui va nous livrer finalement sa pensée sur le territoire, sur la présence francophone en Amérique, où on va apprendre plein de choses.
0: Quelle sera la présence de Denis Bernard sur la scène? Il sera comme à la radio? Il sera comme en conférence? Il sera comme dans son camion?
1: En fait, ce qu'on fait, c'est que il y aura un peu de tout ça.
0: Okay.
1: En fait, tout ça va être théâtral, bien sûr. Mais l'idée, c'est parce que on se dit, on n'imitera pas Serge Bouchard, tu sais, on fera pas ça. Mais alors, l'idée, c'est que c'est Denis Bernard qui vient, qui parle, comme si c'était une conférence. Et évidemment, comme l'acteur, il est double. L'acteur, c'est la personne et c'est le personnage. Donc, par une sorte de petit twist théâtral, un moment donné, ça va être Denis Bernard qui exprime la parole de Serge Bouchard. Donc, ce sera toujours lui. Lui et l'autre en même temps.
0: Ouais.
1: Donc,
0: il a la prestance.
1: Il a la prestance. Oui. Il est imposant. Il a la voix.
0: Serge Bouchard, oui.
1: Oui, c'est ça.
0: On continue avec. Donc, ça, c'est du 19 janvier au 13 février. C'était le premier spectacle de l'année prochaine.
1: Ouais.
0: Suivra Ordure de Simon Paris-Poupard.
1: Ouais.
0: Ça, c'est une adaptation.
1: Oui.
0: D'un essai qui a eu beaucoup de succès.
1: C'est un essai qui a eu un succès de librairie. Assez étonnant parce que ça parle des vidanges.
0: Ben oui.
1: Ça parle, des vidangeurs. Donc,
0: mais par un sociologue.
1: Oui, lui étudiait donc en sociologie, il étudiait en affaires internationales. C'était un travailleur de rue, c'est travailleur social. Et comme adolescent, à un moment donné, son beau-père, je crois, disait « Là, il faut que tu trouves une job. Hein? » Puis, qu'est-ce qui a passé par la tête, on ne le sait pas, mais il s'est ramassé comme éboueur. Et il a aimé ça. Et c'est quelqu'un maintenant qui a près de la quarantaine. Il a toujours continué à le faire. Parce que c'est comme... Il fait ça, je pense, c'est 3 fois par semaine. C'est extrêmement exigeant. C'est comme si on courait un Ironman à toutes les semaines. C'est à Montréal aussi. C'est pas la même. C'est-à-dire qu'ici, à Québec, les éboueurs sont engagés par la ville. Tandis que là, à Montréal, la ville donne un contrat à
0: des compagnies.
1: Puis là, c'est les gars qui sont engagés.
0: Ouais.
1: Puis bon. Mais ils courent derrière les camions, là. C'est pas le camion qui lève la poubelle.
0: Puis ils soulèvent de gros poids.
1: Ils soulèvent des gros poids. Ils soulèvent, pas juste des sacs de poubelle, mais des tanks à eau chaude, puis tout ça. Donc, c'est une réflexion beaucoup sur les vidanges, mais sur notre consommation, en fait, comme société. C'est notre consommation, la surconsommation, les ordures qu'on ne veut pas voir, qu'on jette en dehors des villes, mais qu'on va aussi externaliser dans d'autres pays, que les gens vont s'empoisonner pour gérer nos ordures. Et ça parle aussi de ces hommes-là, parce que c'est presque tous des hommes, ces hommes-là qui sont passés à travers toutes les mailles du filet, qui se ramassent au bas, finalement, que tout le monde les a échappés.
0: Que les gens méprisent presque.
1: Que les gens méprisent, que les gens ne veulent pas voir, mais ça crée une sorte de société très particulière et ça parle de ça aussi.
0: Une sorte de théâtre documentaire, finalement?
1: Oui, un théâtre documentaire. Et c'est donc Olivier Normand qui fait la mise en scène. Et Olivier a travaillé beaucoup avec le cirque, avec Philippe Fabric, notamment. Donc, ça va être un théâtre qui va être très, très physique, très, évidemment. Puis c'est l'idée de Sisyphe aussi. C'est toujours quelque chose à recommencer, qu'on jette, qui revient. Donc, il va y avoir une sorte de grande pente, un peu comme une grande pente de skate. Et donc, ça va être très, très physique, mais en même temps, il y aura un propos sur notre rapport à la consommation puis à ce qu'on jette.
0: C'est du 2 au 27 mars. Et le dernier spectacle de l'abonnement, les cinq spectacles, c'est Monumental de Benoît Drouin-Germain.
1: Oui. Benoît Drouin-Germain, c'est un comédien, mais qui écrit aussi. Il joue beaucoup au théâtre depuis plusieurs années, à la télé ou au cinéma. Il a joué dans la série Avant le crash, là, cette très bonne série-là. Et que c'est un gars de Trois-Rivières qui est fasciné par les ponts. Et à un moment donné, il m'a envoyé ce texte-là. Il dit « Écoute, j'ai écrit un truc sur le pont de Québec, ça me fascine. » Il y avait à Québec un monsieur qui est un spécialiste du pont de Québec, qui écrit deux ouvrages là-dessus. Il l'a rencontré. Et il y a quelques années, 3-4 ans, puis ça rentrait pas vraiment dans mes projets de saison. Puis là, pour le 50e, je dis « Ah, mais c'est quand même quelque chose aussi de rassembleur. » Puis le pont de Québec, pour ceux qui ne le savent pas, ben, il y a quand même un destin assez tragique. Il s'est effondré deux fois, il y a eu beaucoup de morts. Etc. Donc, il parle de ça, mais au-delà de ça, ce dont ça parle finalement, c'est de l'investissement en fait autour d'un projet plus grand que soi. Comment des gens peuvent tout à coup consacrer leur vie, puis même aux dépens de leur vie, autour d'un projet plus grand que soi. Je trouve ça intéressant dans une société présentement où tout est atomisé. Puis quand il y a eu la fusée Artemis là, qui a fait le tour de la Lune et qui est à Mairie il y a une couple de semaines, les commentateurs disaient tous, comme c'est extraordinaire, les êtres humains, quand on met de côté nos différences, on peut faire des choses extraordinaires. Bien, ça parle de ça. Quand on se met ensemble, on peut faire des choses extraordinaires, mais aussi, pour tout progrès, il y a des gens qui paient le prix fort, et souvent au dépend de leur vie ou de leur santé.
0: Oui. C'est drôle à vous entendre, ça me fait penser à ce que vous avez déjà présenté, Grosse Île.
1: Oui, il y a un peu de ça là-dedans, effectivement.
0: Qui ressemble à ça là-dedans. Ouais. Donc, sa clôture, c'est du 27 avril au 22 mai, sa clôture, les spectacles de l'abonnement. Entre chacun de ces spectacles-là, il y a quelques semaines, quelques 10 jours, 10-15 jours, et vous présentez des spectacles
1: En accueil.
0: En accueil.
1: Oui, c'est ça.
0: Le temps nous bouscule un peu. Il y a 5 balles dans la tête. Oui. C'est un texte biographique sur un militaire qui a fait l'Afghanistan.
1: En fait, c'est une autrice qui a rencontré des militaires, faire une histoire courte, mais c'est une autrice qui a rencontré des militaires de Valcartier. Okay. Donc ici, et c'est des gens qui sont revenus de l'Afghanistan ou de mission, mais beaucoup, beaucoup de l'Afghanistan, donc des hommes et des femmes. Et c'est la discussion qu'elle a eue avec ces hommes et ces femmes-là, mais sur ce qu'ils ont vécu là-bas, ce qu'ils ramènent, ce qu'ils gardent en eux, ce qu'ils sont incapables de dire. Et c'est un spectacle ça fait 5 ans qui joue, qui tourne. Et c'est vraiment très, très fort. Et tous ceux qui ont des militaires dans leur famille ou des amis.
0: Ils comprennent quelque chose.
1: Oui, oui.
0: Dimanche
1: à Sodome, c'est un spectacle qui a été joué il y a 2 ans au Périscope. Qui a gagné tous les prix, meilleure mise en scène, meilleure actrice, meilleure musique, etc. Et c'est autour de la parabole, c'est pas une parabole, mais de l'histoire biblique, la femme de Lot, de Sodome et Gomorre, où Dieu, voulant punir les habitants de Sodome, il a dit « Allez-vous-en », mais il a dit à Lot « Va-t'en, t'es injuste, mais retourne-toi pas ». La femme de Lot s'est retournée, était transformée en statue de sel.
0: On connaît toute l'histoire.
1: Mais alors, l'auteur dit « Mais pourquoi elle s'est retournée ?» Et c'est tout autour de ça. C'est une pièce féministe vraiment très intéressante.
0: Vous replongez dans le répertoire du Gros Mécano avec la librairie qui a fait à peu près le tour du monde, cette pièce-là, pour les enfants, pour la jeunesse,
1: que vous
0: représentez.
1: Oui, oui, qu'on sort comme un spectacle de Noël du 17 au 22 décembre, donc pour toute la famille. Et c'est un spectacle qui a été serré après la COVID, mais ils ont joué ça pendant 17 ans. Ça a été joué au Japon, ça a été joué partout. C'est vraiment un spectacle bonbon, là. On adore ça.
0: Et le show beige?
1: Le Showbiz, c'est une comédie à tableau qui était faite à la licorne. En fait, c'est l'idée de... L'idée, c'est que notre vie est beige. Les personnages, en fait, leur vie est
0: sortons
1: beige.
0: Sortons de nos rituels.
1: Oui, mais c'est peut-être... Ils n'ont pas toujours des bonnes idées pour le faire.
0: Il n'y arrive pas toujours. Et il y aura un 5 à 7.
1: Un 5 à 7 pour terminer la saison de Christina Moschini qui nous avait donné ses mèmes impactés. Et c'est toujours un peu autour du thème de la sobriété, de l'alcoolisme. Et c'est une femme qui est rendue sobre et qui regarde... Il y a ces trois versions de la même femme qui se regardent adolescente et jeune adulte quand elle était dans le party. Puis qu'est-ce qui la séduisait là-dedans et comment ça a changé sa vie et qu'est-ce que le fait d'être sobre change dans sa vie maintenant.
0: Vous êtes impliqué donc dans la prochaine saison, dans la prochaine année. Votre mandat de directeur artistique et co-directeur général se termine à la fin de, de la présente saison, donc probablement en juin.
1: Oui.
0: Vous avez probablement des projets où vous vous dites comme plusieurs, je vais me reposer puis je vais voir après. Il y aura une vie après le théâtre?
1: Ben oui, il y a ma vie à moi. Je ne fais pas que du théâtre dans la vie. Là, ça fait 45 ans que je fais du théâtre. Mais là, j'ai quand même... Bon, il y a la mise en scène l'an prochain. Je vais suivre des spectacles. Après ça, je n'ai pas de projet pour moi à part ça, sinon qu'on verra dans le temps. Peut-être que je vais recevoir des appels. Et
0: ouais. On verra. Donc, à ce titre de directeur artistique, c'est notre dernière rencontre.
1: Je
0: vous remercie beaucoup d'être venu très souvent nous parler de la saison de l'Abordé.
1: Ça fait plaisir.
0: Merci.
1: OK, bye.

0: bouger, mais c'est l'espérance opiniâtre. Y a-t-il une vie après le théâtre?
1: Heureux souvenirs.

Il suffit parfois de quelques mesures d'une chanson pour réveiller tant de souvenirs. Serge Reggiani, connu d'abord comme comédien et acteur, se met à la chanson au début des années 60 et il connaît assez rapidement un bon succès en reprenant les titres de Boris Vian. À la recherche de chansons nouvelles pour son troisième album, son gérant lui propose un texte qui aborde le thème de l'amour d'une jeune femme pour un homme mûr qui s'en défend. Il s'agit de la chanson « Il suffirait de presque rien ». Reggiani refuse tout net. Il n'aime pas cette image de l'homme vieillissant aux valeurs bourgeoises qui se préoccupe de ce que diront les gens de cette relation. Il accepte finalement de l'ajouter comme dernière pièce de l'album, mais il refuse complètement de la chanter en spectacle. Le troisième album sort en octobre 1968. Les programmateurs radio aiment cette chanson et la diffusent abondamment. La jeunesse de mai 68 apprécie le côté subversif de cette chanson contre l'ordre établi, qui s'en serait scandalisé si l'homme plus âgé s'était laissé prendre au jeu de la séduction. C'est cet ordre établi, justement, ordre bourgeois et guindé, qui a mené au suicide de Gabrielle Russier, séduite par son étudiant, plus jeune qu'elle. Malgré le chanteur, la chanson est devenue emblématique de son répertoire et elle nous fait rêver. Adolescent à ses amours impossibles, de l'élève épris pour sa professeure ou de l'inverse. Sans être une mise en garde, la chanson qui endosse le déni social est aussi un aveu déchirant. L'amour n'a pas d'âge. Et n'eût été l'écart d'âge, l'homme de la chanson aurait cédé au charme de la jeune femme. Ce n'est donc pas l'amour qui est en cause. Une violente passion qu'on apprécie tellement à l'adolescence. Ces informations sont tirées du Petit Lecoeuvre illustré et de mon expérience de professeur.

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Au Québec, tous les patients ont-ils le droit de connaître la vérité sur leur état de santé? À la lumière des principes que nous avons explorés tout au long de cette chronique, je pense ici au consentement éclairé et à l'autonomie du patient, nous répondons sans hésiter par l'affirmatif. Bien sûr que oui. Mais permettez-moi de brouiller un peu les pistes, comme j'aime le faire, en vous présentant ici un concept plutôt controversé, appelé le privilège thérapeutique. Guy Durand, théologien et juriste québécois, professeur émérite de l'Université de Montréal, en donne ici une définition utile. Le privilège thérapeutique désigne la prérogative de la personne soignante de ne pas révéler au patient certaines informations susceptibles de lui nuire. Donc, ce n'est pas vraiment de mentir au patient, mais de taire une partie de l'information parce que la transmission de cette information pourrait causer des effets néfastes. Soyons clairs, il ne s'agit pas d'un droit dont jouit le personnel soignant. Mais il arrive bien sûr que les personnes soignantes soient confrontées à des situations où dire la vérité n'est pas si évident, comme c'est le cas la plupart du temps. Je me souviens d'un cas que j'avais étudié lorsque j'étais étudiant au deuxième cycle en bioéthique et qui illustre bien ce point. Une jeune femme a été admise à l'hôpital à Montréal. Elle devait y être traitée pour une forme de cancer plutôt agressive. Après plusieurs cycles de chimiothérapie et de radiothérapie, elle a été déclarée en rémission et était ravie, comme on peut facilement l'imaginer, de rentrer chez elle auprès de son mari et de ses jeunes enfants. Quelque temps s'est écoulé, un certain nombre d'années, et elle a été admise dans le même hôpital, mais cette fois-ci, très clairement, en fin de vie. Elle a expliqué au médecin qu'elle avait accepté ce qu'elle avait appris à comprendre. Parfois, le cancer revient et parfois, ce retour peut être grave. Elle était en paix, a-t-elle dit, avec cette idée. Elle s'était battue autant qu'elle le pouvait, mais elle était en paix. Elle a longuement discuté avec son mari et ses enfants. Elle était aussi prête qu'elle pouvait l'être à mourir. L'équipe soignante, cependant, était perplexe face à son état et a décidé de lui faire passer une série d'examens. Ils ont découvert que son cancer n'était en fait pas revenu. Elle avait le sida et la mort était imminente. Pour résumer, l'hôpital a réussi d'une manière ou d'une autre à retracer son infection jusqu'à une transfusion de sang contaminée au cours de son traitement.

complètement contre le cancer. Pour une raison quelconque, elle n'avait pas été informée de cette découverte. Mais la question fondamentale a été soumise au comité d'éthique. Faut-il lui dire la vérité? Elle l'ignorait manifestement, c'est pourquoi elle n'avait pas été traitée pendant tout ce temps. Il était clair qu'après son décès, l'équipe soignante informerait son conjoint qu'elle se préparait à une litige et qu'elle veillerait à ce que les enfants aillent bien, etc. Ce n'était pas la question. Le souci était de lui dire qu'après toutes ces années de lutte contre le cancer, elle allait désormais mourir d'une erreur médicale, du sida. Il savait que si la vérité était révélée, elle passerait ses dernières heures à ruminer cette information difficile et à se demander si elle avait transmis la maladie à ses proches. Oui, elle avait droit à ses propres informations médicales. Mais qu'en est-il du souci de préserver la paix qu'elle disait avoir trouvée, et tout cela quelques jours avant sa mort? Dans la somme, Thomas d'Aquin nous dit « Parce que l'être humain est un animal social, un être humain doit, à un autre, par nature, ce qui est indispensable au maintien de la société humaine. Or, les êtres humains ne pourraient pas vivre ensemble s'ils n'avaient pas de confiance réciproque, c'est-à-dire s'ils ne se manifestaient pas la vérité. Donc, d'une certaine façon, la vertu de vérité rejoint la raison de dette. Mais quoi faire quand la personne soignante juge que le risque d'informer le patient est plus grand que celui de ne pas l'informer? Le père Benedict Ashley, dominicain, théologien et philosophe américain, dit ceci. La décision de révéler un pronostic grave, qui peut être éthique en soi, peut devenir contraire à l'éthique si la personne soignante l'annonce au patient sans ménagement brusquement, puis se retire, sans offrir aucun soutien émotionnel pour aider le patient à vivre avec ses émotions. En effet, l'assurance que le médecin a l'intention d'accompagner le patient tout au long de son parcours et qu'il ou elle se tiendra toujours à sa disposition pour lui offrir tout le réconfort possible peut s'avérer plus importante que la mauvaise nouvelle elle-même. Dans bon nombre des cas difficiles invoqués pour justifier la non-divulgation de la vérité, c'est peut-être l'absence de cette manifestation de compassion plutôt que le fait de dire la vérité qui a entraîné ces résultats malheureux. Devrions-nous dire la vérité est une question importante. Mais il serait peut-être plus juste de formuler la question ainsi. Comment disons-nous la vérité?

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Un jour, le cœur du baptisé se voit initié miraculeusement au langage du cœur, langage auquel il n'avait jamais été initié auparavant. Il est surpris par une évidence qui s'impose à lui. Ceci à l'encontre de tous les cheminements qui étaient les siens depuis toujours grâce à son intelligence. Vient alors sur les lèvres du baptisé une confession. Tout dans sa vie se résume en deux mots. Dieu est mon Père, je suis son enfant. Et la confession continue. Je n'ai plus rien qui soit en mon pouvoir désormais. Mes victoires, jadis si convoitées, m'apparaissent comme plus dangereuses désormais que mes défaites elles-mêmes. C'est chaque jour que je suis infidèle, je m'en rends compte, et tout au long du jour. Et la lumière qui s'intensifie dans mon jardin éclaire aujourd'hui jusqu'à mes racines de péché. Il y a de quoi, là, décourager toute tentative de me sauver moi-même. Mais c'est le Dieu de l'impossible qui est désormais mon Père, pas le Dieu des convenances. Laissez-le accomplir et réaliser toute son œuvre en moi, son œuvre de salut. J'en ai fait douloureusement l'expérience, mes efforts me conduisent à rien. L'évidence est là aujourd'hui devant mes yeux. Et je garde mon calme et ma paix. Donnez-lui le temps à mon Dieu, faites-lui confiance, laissez-le marcher à son rythme, et vous serez témoin avec moi de quelle manière il peut venir à bout de situations que moi je ne puis corriger. Voyez, je suis dans l'impossibilité de me sauver parce que ma vie n'est qu'un tissu de manquements. Mais je m'endors en paix au soir de chacune de mes journées, parce que je viens de comprendre qu'un seul regard de détresse dirigé vers lui est un acte infiniment plus fécond que tout ce que mes énergies ont jamais pu engendrer comme résultat dans le passé. Dieu est mon Père, oui, je suis son enfant. Il suffit. Tout est dit alors et tout est accompli. J'en ai la conviction, la logique nouvelle, c'est-à-dire celle de mon regard fixé paisiblement en lui. Ce regard, il provoque son intervention, obligatoirement. Quelque chose de neuf et de combien gratifiant vient de prendre place en moi. Pour la première fois de ma vie, mon âme reçoit alors la permission d'obéir à sa propre loi interne, celle qui sourd du fond de mon cœur profond. Voilà, le miracle vient de surgir. Jamais, si on me l'avait annoncé à l'avance, je n'aurais pu y croire. C'est l'évidence aujourd'hui du miracle réalisé en moi qui me fait lâcher prise. Tout ce que j'ai appris dans le passé, tout ce à quoi j'ai été si docilement soumis depuis mon enfance, voilà que cette sorte de loi imposée par l'extérieur, tout cela doit passer en second. Désormais, c'est le règne de ma liberté, c'est le triomphe de ma seule vérité. Je le reconnais aujourd'hui, dans le passé, j'avais accepté ce que l'on avait dit de moi, l'opinion qu'on s'était faite de moi, j'en étais esclave. J'étais dans l'impossibilité de m'objecter à quoi que ce soit parce que je ne me connaissais pas. Et je ne pouvais pas me connaître aussi longtemps que la peur,
l'appréhension du rejet et la culpabilité m'empêchaient de percevoir la vérité qui dormait au fond de moi. J'avais toujours admiré l'attitude du Christ qui, dans l'Évangile, revendique avec calme et force son origine divine devant les docteurs de la loi qui lui reprochent cette prétention inacceptable à leurs yeux. Désormais, à la lumière de ce magnifique exemple, je puis prendre moi aussi la permission d'imposer à tous ceux qui m'entourent les véritables lignes de mon être. C'est là la confession de celui dont le cœur vient d'être retourné par la lumière et par la chaleur de l'amour. C'est à un pareil miracle que, miraculeusement, la main de la Vierge nous éduque graduellement. Celui qui nous conduit un jour à obéir à notre loi propre. Prendre possession en toute bonne conscience de la richesse de cet héritage que j'ai reçu de mon Père à l'image de qui j'ai été créé, lui qui ne reçoit de rien ni de personne la permission de vivre et d'agir conformément à sa vérité profonde. Quelle beauté, quelle gloire et quelle paix enviable! Je suis créé à son image, donc je suis autorisé, moi aussi, à agir comme lui. La Vierge, dans sa simplicité, dans sa limpidité, réussit à faire avec nous ce qu'elle a merveilleusement réussi à faire à son enfant, l'amener à prendre conscience de lui-même. Ne savez-vous pas que je dois être aux choses de mon Père? C'est-à-dire un être conscient de lui-même au point d'affirmer, au prix même de sa vie, ce qu'il est en vérité. Il ne peut plus vivre désormais sans imposer à tous, à tous ceux qui l'entourent, sa vérité profonde. Et si on ne veut pas l'accepter, il persistera dans sa démarche et il en mourra au besoin, mais jamais il ne cédera à la pression extérieure de quoi que ce soit qu'on pourra lui imposer comme définition de lui-même. Quel admirable modèle! À ce moment-là, nous voici libérés de tout ce qui, de l'extérieur, pouvait nous imposer des contraintes, des menaces, des doutes, de la culpabilité, des sanctions et des peurs, ce que nous connaissons si bien depuis toujours. Jusque-là, on nous avait interdit de laisser paraître au grand jour, un peu comme ce qui est arrivé au Christ à Nazareth, lui qu'on a voulu lapider au moment où il s'est dit le Fils de Dieu, l'égal de Dieu, la lumière du monde. On nous avait interdit à nous aussi de laisser paraître au grand jour et de nommer ce qu'une intuition persistante au fond de nous nous permettait de soupçonner, dormir quelque part en nous. Notre visage tel que Dieu l'avait façonné et non pas celui que les hommes nous avaient imposé. C'est ainsi que la Vierge éveille à ce qu'il convient d'appeler la connaissance du cœur. Il y a une image extraordinaire de cette réalité, de ce miracle, dans le fait que la Vierge, voyez-vous, de son être même et de son être seul, met au monde un enfant qui lui appartient totalement, qu'elle n'a pas à partager avec un autre. Et c'est là le signe de cette naissance de l'enfant qui dort en chacun de nous, qui a son nom, qui a son visage, qui est vierge de toute influence extérieure. Eh bien, un jour, nous devons le mettre au monde. Et c'est ce que la Vierge a réalisé un jour du temps à Bethléem qui doit devenir aussi notre partage, mettre au monde l'enfant que nous portons et que nous sommes seuls à posséder. C'est ainsi que la Vierge éveille, encore une fois, à ce qu'il convient d'appeler la connaissance du cœur.
Et la Vierge, elle le fait en nous informant, pour ainsi dire, par le poids même de son être. Elle qui est toute recueillie et qui méditait toutes choses en son cœur. C'était là qui était son trésor, elle le savait, et non pas dans la connaissance d'elle-même qu'il pouvait lui venir de l'extérieur. Hein? Comme on a tant recours aujourd'hui à toutes les formes de psychologie, d'étude de soi, de valorisation et de conquête. Salutaire agonie que celle du chrétien qui en est rendu là, puisqu'il faut bien parler ici d'agonie, puisque nous devons perdre tout ce que nous avions de peine et de misère acquis pour nous sortir, je dirais, la tête de l'eau. Excusez l'expression. Le chrétien, à ce moment-là, doit tout laisser tomber, tout laisser se perdre de ce qu'il avait acquis. Mais c'est un peu comme le pommier qui doit perdre ses pétales au printemps, mais c'est seulement pour laisser place à un fruit qui est meilleur. Ce sacrifice, il lui est demandé et il y consent volontiers. Pour s'orienter vers le meilleur, vers le dedans, vers son centre, où la main de Dieu a tout ramassé pour lui. Ce sacrifice, il y consent volontiers, car il a reçu au fond du cœur la certitude que s'il lui est demandé aujourd'hui de tout laisser aller, ce ne peut être que pour recevoir infiniment plus qu'il n'a eu à sacrifier. Tout comme la Vierge qui fait le sacrifice de ne pas connaître les joies de la maternité et qui se retrouve tout à coup avec l'infini dans ses bras. On gagne toujours avec l'échange quand nous avons appris à négocier avec la vie. Heureuse agonie donc de tout l'éphémère qui doit mourir en moi, tout cet éphémère que j'ai construit de peine et de misère, pour libérer enfin le meilleur de mon être. Désormais, il ne peut agir, l'enfant du royaume, il peut agir plutôt comme l'admirable sagesse qui régit tout l'univers sans sortir d'elle-même, nous est-il dit au livre des Proverbes. Quelle récompense, quel cadeau immérité. Est-ce là un bien trop grand pour chacun de nous? Est-ce que cette récompense, elle est trop grande, elle dépasse trop nos espérances pour que nous puissions l'accepter quand elle surgit sur notre chemin? Est-ce là un bien que nous saurons estimer à sa précieuse valeur au jour où nous le rencontrerons sur notre route? Survient dès lors cette loi étrange, cette évidence. Je comprends enfin que tout ce que je peux perdre, c'est ce que je dois perdre. Il n'y a plus de larmoiement. Comme tout est bien programmé dans notre vie, voyez, tout ce que nous pouvons perdre et que nous avons peur de perdre, ce sont toujours des choses que nous devrons nécessairement perdre. Il n'est là que question de temps. Tôt ou tard, nous allons les perdre, ces valeurs, parce que nous devons les perdre, et ceci jusqu'à notre propre vie, qu'un jour nous devrons perdre. Le bien le plus précieux, la vie, vous ne l'aurez pas toujours, vous allez la perdre un jour, vous le savez bien. Tout donc ce que vous pouvez perdre, tout ce qu'on peut vous arracher de force par la jalousie, par l'injustice, votre liberté, ce bien souverain, tout ce que vous pouvez perdre, c'est ce que vous devez perdre. Puis, si vous possédez encore quelque chose, c'est en attendant de le perdre.

0: Souveraine délivrance. Oui, fini désormais les interminables batailles où il me fallait absolument conserver tout ce que j'avais pu acquérir, tout ce que j'avais estimé indispensable pour mon avancement. Je le reconnais aujourd'hui, tout cela correspondait au blé du grand frère laborieusement ramassé. Le grand frère, il y tenait à son blé, à ses labours et à ses bœufs. Hein? Le petit, lui, qui arrivait démuni absolument, après avoir tout gaspillé et tout perdu, ne pouvait compter sur quoi que ce soit qui venait de lui. Hein? Et c'est pourquoi dans sa vie, le miracle a surgi. Le tout lui a été donné. Quel miracle! Quand notre cœur sera-t-il suffisamment apprivoisé à l'amour pour faire confiance à cette puissance de la vie qui vient toujours remplacer ce que nous perdons par quelque chose de meilleur? Oui, désormais la loi s'impose. Tout ce que je perds se voit aussitôt remplacé par quelque chose de plus grand, de plus beau et d'éternel, parce que les valeurs spirituelles qui viennent prendre la place de mes acquis, hein, ces valeurs spirituelles, elles sont toujours éternelles. Elles ne sont pas soumises à l'usure du temps, aux menaces qui peuvent les détruire. Oserons-nous aller plus loin encore? Quelle marche! Quand le sacrifice de quelque chose de bon et de bien nous est demandé, hein, c'est le signe qu'une réalité plus grande et plus belle est déjà là en place, au fond de nous, et attend, hein, pour se manifester en pleine clarté. Quand le sacrifice nous est demandé, ce n'est pas seulement le temps où approche quelque chose, mais c'est que la réalité, c'est le signe que la réalité qui vient, elle est déjà là. On pense ici à Jésus, voyez-vous, qui laisse mourir Lazare, son ami, parce qu'il est persuadé qu'un miracle va se produire, un miracle plus grand que celui de la simple guérison que Marthe aurait désiré avoir. Mais, encore quelque chose de merveilleux ici, l'inverse est aussi admirablement vrai et combien sécurisant pour notre pauvre cœur. Imaginez tout ce que vous devez conserver, tout ce que vous ne devez pas perdre. Vous ne pouvez pas le perdre. Parce que c'est vous, c'est le meilleur de vous, c'est-à-dire l'idée que Dieu a de vous, votre vérité d'enfant du Père, de celui qui vous aime et qui vous sauve. Vous voyez encore dans la parabole de l'enfant perdu l'illustration de cette étonnante vérité. L'enfant, dans son irréflexion, dans son imprudence, a mis tout en œuvre, je dirais, pour perdre et gaspiller toutes ses possessions, tout ce qu'il pouvait avoir, même la dignité de son titre d'enfant du Père. Et parce que ce qu'il y avait en lui, qu'il ne devait pas perdre, il n'a jamais pu le perdre, même s'il a mis tout en œuvre pour le perdre. Dès qu'il a paru sur le seuil de la maison, le Père a découvert en lui la merveilleuse lumière qui donnait vie à son âme et à son cœur. L'essentiel de l'enfant était là, cet essentiel qui ne peut pas se perdre, que vous ne pourrez jamais perdre. Vous êtes baptisé, vous êtes configuré au Christ. Il n'y a personne ni rien qui peut vous enlever ce titre. Vous avez droit au salut gratuit. Vous avez droit à la miséricorde inconditionnelle de Dieu parce que vous êtes l'enfant éternellement. Vous êtes l'enfant de l'indulgence. Personne, encore une fois, ne peut vous ravir ce titre. Et vous-même, pas plus que l'enfant prodigue, vous ne pouvez pas vous en départir. C'est précisément ce qui fera votre tourment au fond de l'enfer et qui fait le tourment des perdus aujourd'hui, qui ne peuvent se départir de cette meilleure part d'eux-mêmes. C'est l'essentiel de leur tourment. Ils le refusent et ils ne peuvent plus s'en séparer. Quelle vérité! C'est là le fond de votre être, c'est le plus pur et le plus beau de votre visage intérieur. Dieu lui-même ne peut pas vous enlever, cela le voudrait-il? Et vous, à bien plus forte raison, bien sûr. Dieu, en vous créant, avait besoin d'un être unique en son genre, quelque chose d'irremplaçable dans sa création. Jamais personne ne pourra défaire ce que Dieu a ainsi réalisé. Tout ce que vous pouvez perdre, vous devez le perdre. Puis, tout ce que vous devez conserver, vous ne pouvez jamais le perdre. Avez-vous pensé? Quelle libération, quelle assurance et quelle paix une telle vérité peut apporter à votre cœur. Vous qui aviez dépensé tant d'énergie à acquérir ce qui semblait vous manquer et à protéger ce qui vous semblait nécessaire, comme les blés du grand frère, vous le réaliserez à cette heure. Vous étiez encore pris à ce moment-là et retenu dans les filets de l'accidentel et de l'accessoire, comme ce triste grand frère, comme ce pauvre pharisien debout devant l'autel. Alors, vous pouvez demeurer en paix. L'essentiel est sauf. L'essentiel en vous sera toujours sauf, parce que vous êtes l'enfant du Père. Le cœur reçoit alors la véhémente tentation de céder pour la première fois à une folie qui le traverse, à une folie qui passe, celle de croire à l'impossible, à tout ce que l'Esprit-Saint peut faire surgir miraculeusement au fond de l'être, ce qui fournit subitement tant de joie et une joie si durable et si immuable à ce cœur qui n'avait connu jusque-là que les ombres de la joie, que des joies éphémères, que des joies sans lendemain. C'est tout cela qu'a vécu la Vierge quand un jour elle a dit « Fiat ». Y a-t-il quelque chose qui pourrait être impossible à notre Dieu? Je remets ma cause entre les mains de Dieu et j'attends de voir ce qu'il va accomplir. J'ai hâte de l'apercevoir. Je ne doute absolument pas de lui. Le résultat, puisqu'on nous frayons avec lui, ne pourra être toujours que positif. Je ne connais pas le comment, mais il interviendra nécessairement. J'ignore le moment qu'il choisira pour le faire. La chose me laisse indifférente, elle n'a pas d'importance. Je ne sais pas non plus pour quelle raison il va agir ainsi en ma faveur, mais j'attends avec certitude dans la joie, et je vis un peu comme les apôtres qui attendaient la venue de l'Esprit-Saint, cet Esprit qui leur avait été promis. Ils le vivaient dans la certitude qu'il allait surgir à un moment donné, comme le Sauveur leur en avait donné l'assurance. Céder à la folie d'une communion sans entrave avec la lumière, parce que le sensible vient de disparaître, le sensible qui ne pouvait donner toute la place à la joie parfaite, le sensible qui l'emprisonnait, cette joie, qui demande à ne vivre que dans la liberté totale.
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0: Bonjour Catherine.
1: Bonjour Mathieu. Nous voici déjà à la fin de la cinquième saison de Confluent et nous la terminons en grande beauté avec Elisabeth Saint-Gelais, soprano Innu de Pessamit.
0: À moins de 30 ans, cet artiste lyrique accompli a déjà remporté de nombreux prix et chanté avec plusieurs orchestres de renommée mondiale. Elisabeth Saint-Gelais a ainsi remporté le premier prix et choix du public du Canadian Opera Company Center Stage Competition en 2023, le premier prix d'Europe 2023 de l'Académie de musique du Québec et le premier prix World Vocal Prize de l'Université McGill en 2022. Elle a également décroché le titre de Révélation Radio-Canada Classique en 2023-2024. En janvier 2025, elle remportait par ailleurs les auditions Washington District du très prestigieux Met Lafontaine Opera Competition.
1: Notre invitée a chanté avec l'Orchestre Métropolitain et l'Orchestre Classique de Montréal, le Canadian Opera Company, les Violons du Roi, l'Orchestre de l'Agora, les Orchestres Symphoniques de Montréal, Québec, Kamloops, de la Côte-Nord et du Saguenay-Lac-Saint-Jean, avec l'Orchestre National de Bretagne, au Toronto Summer Music Festival, au Festival d'Opéra de Québec, entre autres.
0: Au micro de Catherine Ego, Elisabeth Saint-Gelais évoque la naissance de sa vocation de chanteuse ainsi que l'extraordinaire discipline qu'elle doit maintenir chaque jour pour développer son instrument de travail et son art. Elle décrit l'immense bonheur qu'elle éprouve à apporter les œuvres des auteurs et compositeurs autochtones en musique classique, populaire ou contemporaine. Une rencontre lumineuse avec une fille de gang extraordinairement talentueuse et déterminée.

0: Elisabeth Saint-Gelais, bonjour.
1: Bonjour.
0: Vous êtes soprano, Elisabeth Saint-Gelais, Innu, originaire de Pessamit. C'est votre maman qui était de Pessamit.
1: Exactement, Chantal Bacon.
0: Chantal Bacon. Et votre papa était de...
1: Il est né à Chicoutimi. C'est un homme de La Terrière, en fait, qui est un petit village près de Chicoutimi. Sylvain Saint-Gelais, mon père.
0: Alors maintenant, on connaît bien la famille.
1: Oui.
0: Comment est-ce que vous avez décidé de devenir chanteuse?
1: Mm-hmm. Je sais pas si la musique classique, ça se décide ou... Ça se décide, oui. Je pense que c'est des choix de vie qu'on fait, mais c'est très certainement aussi une vocation. Mm. Surtout le chant. Le chant, ça se pratique avec mon corps et pas seulement un instrument externe. Donc, c'est vraiment des grands choix de vie, des grands choix de prendre soin d'une voix qui se trouve dans mon corps. Donc, beaucoup d'entraînement, en fait. Mm-hmm. Ouais, de ma voix, de mon corps. Je dis pas que les instruments externes le sont pas non plus. Beaucoup d'entraînement, mais c'est sûr que quand on l'amène avec soi partout, puis toutes les fois que je parle, ben peut-être j'hypothèque le concert de ce soir ou ce que je bois ou ce que je mange, ça va avoir un effet sur le son. C'est sûr que ça fait beaucoup partie de ma charge mentale, en fait, à propos de mon instrument. Donc, c'est des choix de vie très importants, tellement importants que ce soit une vocation, finalement. Moi, j'ai commencé... à avoir de l'intérêt pour la musique très, très jeune. Avec ma grand-mère, ma coco Maria, à Pessamit, on écoutait énormément de musique en voiture. Mmh. C'était vraiment mon premier contact, je dirais, avec la musique. Puis elle chantait beaucoup de berceuses en Inuimoune. Donc, le chant, je dirais, le chant à sa plus simple expression fait partie de mon enfance. Puis moi, ensuite, je chantais dans l'auto. On était beaucoup en auto. Ma mère a décidé de m'inscrire à des cours de chant, des cours de théorie. Puis écoutez, depuis que j'ai 7 ans, je prends des cours de musique, de piano, de chant, de guitare, de batterie. Donc, je baigne dans la musique depuis mon enfance. Et puis, j'ai découvert ensuite cette vocation-là que j'ai pris comme métier.
0: Qu'est-ce qui vous a attiré vers la musique classique? Vous dites que vous avez étudié la guitare, la batterie, vous auriez pu faire de la chanson populaire?
1: Oui, bien sûr. Jeune, adolescente, c'est ça que j'avais envie de chanter, des choses populaires, même jazz. Ensuite, on avait des ensembles, des groupes de blues, de jazz, de pop, de rock. Donc, j'ai touché à beaucoup de styles là, en étant adolescente. J'étais quand même assez bonne au clavier, donc on me faisait jouer beaucoup de choses. Par contre, c'est vraiment ma professeure de chant à l'adolescence qui a dit, je pense que j'entends un thème de voix classique dans ta voix. Est-ce que tu voudrais qu'on essaye une pièce, une mélodie, comme on appelle dans le jargon, une mélodie française. J'ai dit, ben oui, certainement. Puis ça a été vraiment un beau déclic. Je pense que des fois, les gens ont envie d'entendre, ah, c'était ce moment-là, à tel âge. Mais ça a été de l'apprivoisement, une belle histoire d'amour qui a commencé.
0: Mmh. C'est pas la voie facile, hein. Et puis, comme vous dites, les chanteurs lyriques, comme vous l'êtes, sont aussi des athlètes. C'est une discipline constante. À quoi ça ressemble une journée d'Elisabeth Saint-Gelais?
1: Ça commence avec... Moi, je suis artiste pigiste, donc vous savez, ça ressemble beaucoup à un entrepreneur. Mm-hmm. Donc, il y a beaucoup d'administration à faire. La tournée des courriels, signer des contrats, envoyer des formulaires, s'occuper de nos finances. Il y a une grosse partie comme ça administrative qu'il faut faire. Puis que même si j'avais un agent, parce que moi, j'ai décidé de pas avoir d'agent tout de suite.
0: Oui.
1: Oui, je gère ma carrière moi-même. Et puis donc, même si j'avais un agent, il faudrait que je fasse du travail administratif quand même. C'est pas les agents qui font tout ça. Mais en plus, il faut que je gère ma carrière, donc l'horaire, le voyage, l'hébergement, toutes les choses comme ça. Donc, il y a une grande partie administrative dans mes journées. Puis ensuite, bien sûr, il y a le réchauffement chez moi, le réchauffement de ma voix. J'ai la chance d'avoir un local chez moi avec un piano que je peux me réchauffer. C'est pas partout dans tous les appartements qu'on peut chanter. Mm-hmm. Donc, je me trouve très chanceuse pour ça. Je me réchauffe et ensuite, je vais retrouver Louise Pelletier, ma coach, à son local, en fait, au centre-ville. Puis, on travaille le répertoire ensemble. Ça, c'est tous les jours. Mm. Et puis, une fois par semaine ou deux, je vois mon professeur de chant, Stefano Algeri, qui est un ancien grand Elden Tenor, qui a chanté partout en Europe, partout aux États-Unis, qui maintenant est d'un âge honorable et puis qui m'enseigne les rudiments du bel canto et j'en suis extrêmement reconnaissante. Donc, je suis très proche de lui. On se voit une fois par semaine ou plus au besoin, mais c'est quelqu'un de très important dans ma vie que je vois souvent. Et puis, si je vois pas Stefano, je vais voir mon autre professeur de chant qui s'appelle Deborah Birnbaum, qui est basée à New York. Elle aussi a fait une superbe carrière de chanteuse et d'enseignante. Et ben on va faire des cours de chant, soit avec Stefano et Deborah. Puis ensuite, on retourne à la maison travailler sur le répertoire, peut-être sans voix cette fois-ci, parce que je peux pas chanter 4 à 5 heures par jour, comme disons les violonistes ou même les pianistes qui travaillent 8 heures par jour sur le piano. La voix, c'est pas comme ça que ça fonctionne. Il y aurait peut-être 2 heures à 3 heures, mais c'est vraiment le maximum qu'on peut donner. Ensuite, faut faire du travail mental.
0: Et puis physiquement, est-ce que vous avez aussi une discipline de courir ou ce que vous mangez?
1: Absolument. Dans le fond, il y a bien sûr le rapport à la force, parce que un récital ou un opéra ou un concert d'orchestre, ça demande énormément de force physique. On est debout devant peut-être 80 musiciens derrière nous. Mmh. Et puis parfois, on est debout, assis, couché quand on fait une mise en scène d'opéra, en chantant en plus. Donc, il y a une endurance du cardio, bien sûr, qui est très importante, mais il y a aussi la force physique de pouvoir chanter dans une position où est-ce que le metteur en scène a décidé de me mettre, sur un lit, sur une chaise, assis, debout, peu importe. Donc, il y a tout cet aspect-là qui se travaille. L'étirement des muscles, bien sûr. Donc, le yoga, ça fait beaucoup partie de ma vie. Puis, le gym également, là. Donc, aller au gymnase pour faire de la musculation, c'est très, très important pour moi. Être le plus actif possible en ski de fond, en tennis, faire beaucoup d'activités aussi qui me rendent heureuse de bouger. Donc, quand j'arrive pour bouger au travail, ça me rend heureuse. Ça s'entraîne tout ça, le plaisir de bouger, le plaisir d'être actif. Donc, c'est sûr qu'il faut que ça reste au cœur de ma santé, là, au cœur de ma vie. Et puis, pour ce qui est de manger et de boire, ce qui est très, très important, c'est à la veille ou les jours avant d'une grande performance ou d'un grand stretch de concert, comme on dit, ça va être, c'est sûr, de manger très bien, puis surtout de pas manger trop l'eau, puis de boire énormément de gingembre avec du citron. Moi, c'est ma potion magique. Un grand verre d'eau chaude avec du citron et du gingembre, pour moi, c'est un élixir qui me fait chanter mieux. Peut-être que c'est seulement mental, mais je peux pas m'en passer maintenant.
0: Pourquoi est-ce que vous avez décidé de ne pas avoir d'agent pour le moment?
1: J'ai eu des super belles offres. Je suis tellement reconnaissante. C'est des gens très compétents, c'est des gens très intéressants. Je cherche une carrière avec un but spécifique, que ces personnes-là aussi compétentes et gentilles puissent être, ne pouvaient pas m'apporter. Peut-être parce que ils avaient pas travaillé avec beaucoup d'artistes émergents autochtones, ou parce que ce sont des agences locales, ou ce sont des agences plus nationales, tandis que moi, ce que je vise vraiment, en fait, si c'est possible avec tout le travail que j'y mets, puis le cœur que j'y mets, ça serait d'avoir une carrière internationale. Donc, les offres très, très intéressantes et touchantes que j'ai reçues, j'ai dû les refuser parce que c'est pas tout à fait ça que je cherche.
0: Mais vous avez déjà une carrière internationale, vous avez chanté avec des grands orchestres.
1: Oui, c'est gentil de dire ça, merci. À 29 ans, j'ai fait des choses très intéressantes que je considère un bon pas vers ma carrière internationale. Je sais pas si je peux considérer que j'ai une carrière internationale en ce moment. Oui, je chante à l'international, mais ce que je cherche, c'est vraiment peut-être un jour de signer avec une agence internationale qui a autant des connexions, bien sûr, en Allemagne, où c'est un berceau incroyable de l'opéra, mais aussi aux États-Unis, où il y a des grandes maisons. Ça m'intéresse beaucoup, en fait. Donc, j'attends d'avoir quelqu'un qui a les capacités puis les contacts de m'accompagner à cette grandeur-là d'ambition que j'ai.
0: Vous êtes une Innu de Bessamit, puis vous avez notamment joué dans des pièces qui ont été écrites par des autochtones, soit en tant que compositeur ou soit en tant que librettiste, en tant qu'auteur du texte. Qu'est-ce que ça change pour vous quand l'auteur ou le compositeur est autochtone, ou peut-être que ça change rien?
1: Non, ça change beaucoup de choses, surtout dans le travail, parce que souvent, vu que ça va être des œuvres contemporaines, donc écrites récemment, ben les gens sont vivants. Donc, ils sont là avec nous pour travailler. Donc, ils viennent faire le workshop ou l'atelier pré-performance avec nous. Le librettiste ou l'auteur est là pour nous expliquer, en fait, d'où est-ce que ça vient, son inspiration pour le texte, nous faire la traduction dans sa langue maternelle. Bien sûr, ça change tout parce que la proximité avec l'équipe, qu'ils soient pas autochtones, déjà, ça changerait quelque chose. Mais là, en plus qu'ils soient autochtones, puis moi aussi, ça fait une rencontre. Je sais pas si ça va être toujours comme ça, mais à date, ça a toujours été comme ça. C'est des rencontres extraordinaires, c'est des rencontres de, c'est pas que des femmes, mais c'est le mot sororité qui me vient là, c'est beaucoup d'amour, presque familial, c'est très dans l'esprit d'amour, de partage, d'amitié, les amitiés se créent vite, puis les contacts sont forts très rapidement, donc ça change absolument tout. Je me sens privilégiée. Je trouve que notre groupe est privilégié, puis c'est donc rare que les Autochtones ont été privilégiés. Quand on se rencontre comme ça dans des moments de création, des moments d'art, de le vivre ensemble en tant qu'Autochtones, puis souvent des fois de plusieurs communautés différentes, plusieurs nations différentes, plusieurs langues différentes, ouais, je nous trouve vraiment chanceux là, d'être ensemble. Donc, alors, ça change absolument tout, contrairement à si j'ai une commande ou j'ai un contrat d'aller chanter les Wesendonck Lieder de Wagner, par exemple, avec un chef allochtone, un orchestre national ou peu importe. C'est sûr que c'est mon métier, là, j'adore ça. C'est un événement aussi très important pour moi, mais c'est toute une différence que de travailler avec des Autochtones.
0: Est-ce que vous vous voyez comme une ambassadrice?
1: Est-ce que je me vois? Je sais pas. Mais est-ce que je le suis? Peu importe qu'est-ce que je fais, oui. Puis je pense que tous les Autochtones, heureusement ou malheureusement, le son, parce que être autochtone, c'est extrêmement politique. Être autochtone dans toutes les sphères de la société, c'est politique. C'est comme être noir ou être du groupe LGBTQ+, ou être d'une minorité en général dans une sphère de la société. C'est, pour moi, c'est toujours politique, parce que c'est toujours à eux qu'on va demander leur avis sur leur enjeu. Mais ça veut pas dire que j'ai étudié ça, moi, là. Ça veut pas dire que parce que je suis une autochtone en art, que je connais tous les enjeux des autochtones en art, mais on me le demande toujours quand même. Donc oui, je pense que je suis ambassadrice. Parfois, je lève la main pour l'aide parce qu'il y a des causes qui me touchent plus, puis il y a des endroits où je me sens plus à l'aise de l'aide, mais parfois, je j'ai rien demandé, puis on me demande de représenter des gens que des fois même je connais pas, même s'ils sont autochtones. Ouais, je pense qu'on nous en demande beaucoup, les autochtones. Là, je vais parler des autochtones en art, là, mais je sais que c'est partout comme ça. Mes deux sœurs sont en affaires, puis elles aussi sont toujours ambassadrices en affaires des autochtones. C'est vraiment un stigma, en fait, des autochtones qui font des choses, qui sortent des communautés, qui se mettent dans la société, qui se mettent à vue, ou qui ont une voix, ou qui se mettent à parler, ou qui sont plus visibles. On se fait énormément solliciter pour des choses qu'on n'a pas nécessairement demandé. Donc oui, parfois c'est volontaire, parfois non, mais si je suis ambassadrice, je pense que oui. Être Inuit de Pessamit, c'est une grande fierté pour moi, pour ma famille aussi également, mais on n'est pas seulement des représentants, on est des gens aussi avec des compétences, des pensées qui n'ont pas tout le temps rapport nécessairement avec le fait qu'on est autochtone.
0: Vous faites autre chose dans la vie que d'être autochtone
1: aussi? Ben absolument, ben je veux dire, comme tout être humain, on est beaucoup de où est-ce qu'on vient, mais on est autre chose aussi.
0: Ce serait difficile de vous réduire à votre identité autochtone parce que vous chantez du répertoire qui n'a rien à voir avec l'autochtonie, qui sont par exemple les grandes mélodies françaises et les livres. Vous avez signé un contrat de 3 disques avec Atma. Il y en a un qui a été publié. Est-ce que les autres s'en viennent bientôt?
1: Oui, donc on a un deuxième album qui sera enregistré en novembre 2026. On est en train de travailler sur le répertoire, en fait, de choisir les pièces. Donc, j'ai plusieurs concepts en tête. Donc, oui, bien sûr, ça s'en vient. Ce qui était très important pour moi au début, c'était vraiment le premier, là, parce que j'avais besoin d'une carte de visite, justement pour ce que j'ai envie de faire là, à l'international. Donc, il fallait que des gens aient accès à aller voir comment je chante. Donc, ça, c'est fait, puis j'en suis très contente.
0: Le disque s'appelle Infini.
1: Exactement, Infini, oui. Et puis donc, ça a été fait, puis on a été très contents parce que la carte de visite avait été lancée. Donc là, on travaille pour la suite, là. Exactement.

0: Vous avez parlé des femmes et de la sororité, puis vous dites souvent que vous êtes une fille de gang. Comment est-ce qu'on peut être une fille de gang quand on a un métier aussi solitaire?
1: C'est un métier solitaire, mais on le fait pas seul. Je peux comparer un athlète olympique. Il va avoir son coach puis son équipe en arrière de lui, son physio. La personne qui l'entraîne, c'est extrêmement important parce qu'il y aurait pas les mêmes résultats sans ces personnes-là. C'est la même chose pour moi avec ma coach vocale et mes professeurs de chant et aussi les personnes proches de moi telles que mon conjoint puis ma famille. Je serais pas là si je serais pas accompagnée de eux. Puis d'ailleurs, c'est la base du métier, de se trouver une équipe. On fait pas ça seul. Il faut des gens en qui t'as confiance qui vont te faire un miroir, tu sais, qui vont te dire qu'est-ce qui va pas, qu'est-ce qui va, où t'es rendu, est-ce que ça valait la peine d'aller faire cette décision-là. Surtout quand moi, je décide de naviguer pas d'agent en ce moment.
0: Ouais.
1: Donc, ces personnes-là sont d'autant plus cruciales. Ils sont mes yeux et mes oreilles. On en manque beaucoup des artistes, vous savez, puis c'est le plus beau métier du monde, puis je suis la plus reconnaissante de le faire. Mais on me demande de performer sur scène, bien sûr, avec les contrats que j'ai. Ensuite, on me demande aussi de performer dans les médias. Puis ensuite, comme je disais, je naviguais pas d'agent, moi, donc on me demande aussi de faire un gros travail d'administration. Le niveau de qualité de ce que je donne comme artiste, c'est pas possible. C'est beaucoup trop, là, pour une seule personne, tu sais. Donc, il me faut absolument ma gang, comme on dit. Moi, je crois vraiment à l'esprit d'équipe. C'est ce qu'il y a de plus beau, je trouve.
0: Vous avez aussi chanté avec, par exemple, Samian, qui est un rappeur anishinabé, donc qui fait la chanson populaire, d'une certaine manière. Est-ce que ça vous nourrit, ces collaborations-là, avec un monde qui n'est pas celui que vous avez choisi dans la musique?
1: Ah oui, ben, je pense que vous avez vu mon sourire. Là. C'est... Ah, mais travailler avec des autochtones dans tout aspect de la musique, là, que ça soit le rap ou le pop, le rock, on se sent famille, vraiment, là, on se sent tellement accueilli, puis aussi souvent on s'habille comme pareil, là, t'sais, on arrive avec nos perlages, puis nos mocassins, puis juste ça, c'est tellement réconfortant. Samian, par exemple, il m'invite, puis on fait un concert, on a du fun, puis il invite un danseur traditionnel, je veux dire. C'est des grands moments d'apaisement, des grands moments de sécurité artistique. Sécurité artistique, sécurité émotionnelle. Ma carapace d'ambassadrice ou ma carapace de vous pensez que j'ai réponse à tout sur les questions autochtones, ben là, elle s'en va complètement. Quand on est une gang d'autochtones ensemble, tout le monde le sait que on n'est pas réponse à tout, puis on fait juste vivre, on fait juste être nous, là.
0: Élisabeth Saint-Gelais, de quoi êtes-vous le plus heureuse et le plus fière au fil de votre parcours, en général, professionnel, personnel?
1: Mon Dieu, c'est une belle question. De quoi je suis plus fière? C'est certain que c'est ma technique vocale. C'est là-dessus que je travaille tous les jours, tous les jours. Depuis que j'ai 17 ans, professionnellement, rigoureusement, ma technique vocale. Si j'ai pas ça, j'ai rien. Donc, c'est vraiment le noyau de ma vie professionnelle, c'est ma technique vocale, puis en ce moment, elle est en santé, puis elle est, je pourrais dire même qu'elle est à son meilleur pour moi, là. C'est comme un trésor, là, tu sais, un bijou. Ça, j'en suis le plus fière. De quoi je suis le plus heureuse? C'est d'être heureuse dans mon travail. Je sais, ça va être drôle de dire ça comme ça, mais je suis contente d'être bien dans mon travail. Je suis contente que ça me nourrisse intellectuellement parce que pour moi, c'est extrêmement important de lire sur l'histoire, de lire sur les compositeurs, d'en apprendre sur l'histoire du monde. Moi, je suis vraiment passionnée d'histoire, passionnée de politique aussi. Puis je trouve que souvent, ça a tellement de liens. Vous allez me dire, la musique classique, c'est un peu loin de la politique, mais pas tant que ça, non, parce que on apprend sur les courants, sur qu'est-ce qui était bien ou non pour les femmes, comment Mozart a écrit ça pour tel roi. C'est tellement riche. C'est tellement riche, le bain intellectuel dans lequel je travaille, ça me nourrit vraiment beaucoup, puis ça me rend heureuse. Je suis heureuse d'être bien dans mon travail.
0: Donc la musique classique, ça reste très actuel pour vous, hein?
1: Ah, mais c'est vraiment le stigma là, de la musique classique, que c'est vieux.
0: On voit ça un peu poussiéreux.
1: Exactement, tu sais, que c'est pas la mode du tout, puis que c'est pour les gens d'un certain âge ou d'une certaine classe.
0: Il y a ça aussi, hein?
1: Ah oui, oui, 100%. Je trouve qu'aujourd'hui, en 2026, cette idée-là même est poussiéreuse. T'sais. C'est vraiment c'est vraiment ça que je pense. Il y a tellement de gens intéressants, puis des gens excitants, des gens trippants, là, t'sais, qui partagent la musique classique d'une façon... Je pense à Yannick Nézet-Séguin, je pense à Martha Agerich, c'est une grande, grande pianiste. Elle a 86 ans, elle joue encore sur toutes les scènes, elle joue comme une jeunesse. Son jeu est empreint de passion de poésie. C'est impossible de dire que c'est poussiéreux. Mm-hmm. Les gens qui connaissent pas ça, il y aurait qu'à entendre une ligne de cette femme-là. Ça renouvelle tellement d'émotions, tellement d'idées. Mais c'est sûr que si on n'a pas l'accessibilité, 0, 0, 0, ne serait-ce qu'à un peu de musique, tu sais, même si que ça soit classique ou non, ben c'est sûr que c'est plus dur d'avoir un intérêt ou un lien ou une compréhension. Mais la compréhension, c'est même pas si important, mais un intérêt, je comprends là, que ça peut avoir l'air plate ou ça peut avoir l'air poussiéreux ou trop intellectuel. Ou... Mais moi, j'aimerais vraiment ça que l'accessibilité grandisse. S'il y a quelque chose qui fait partie d'une de mes missions de travailler là-dedans, ben c'est bien ça, en fait. C'est, on dit beaucoup ça maintenant, c'est démocratiser la musique classique. J'aimerais beaucoup ça, aider à faire ça, puis surtout dans les communautés autochtones. Mm-hmm. Je pense que les gens des communautés ils ont le droit à l'accessibilité à absolument tout. Mm-hmm. Puis si c'est la musique classique, ben ça sera ça aussi. Ont droit à tout, l'accès à tout.
0: Ça s'est déjà fait hein, avec Jacapesh qui avait été dirigé par Ked Nagano,
1: oui.
0: Un opéra de Thomson Howey.
1: Oui, exactement.
0: Alors vous rêveriez de faire un grand opéra dans les communautés, tourner dans les communautés?
1: Ah, je rêve pas de... Je pense que quand on parle d'accessibilité, c'est pas... Oui, ben oui, pourquoi pas, mais quand on parle d'accessibilité, c'est surtout de germer une graine, d'aller présenter un concert avec un quatuor à cordes ou même piano-voix, ou même si c'est pas moi, là, c'est pas obligé d'être moi, ça n'a pas rapport avec moi. Ça a rapport avec l'accessibilité de la musique classique ou de la musique de concert, ça peut être du jazz aussi. Je suis une grande fan de jazz, grande fan de musique de concert, en fait, même la musique du monde, la musique contemporaine autochtone aujourd'hui qui existe, qui prend son grand élan. Donc, ah oui, c'est sûr que plus il y a de concerts, plus il y a de l'accessibilité à la musique, plus il y en a qui vont s'intéresser. Puis aussi, ça peut changer des cours d'une vie. Quand on a une passion, quand on accroche à quelque chose, puis on passe une heure à faire cette passion-là au lieu d'une heure à faire je sais pas trop quoi, ben des fois, ça change le cours d'une vie. Moi, j'y crois fermement.
0: Alors, vous rêvez de faire mieux connaître la musique classique à toutes les couches de la société, dans toutes les régions. Est-ce que vous avez un autre rêve qui vous anime, qui vous réveille tous les matins?
1: Oui, oui, j'en ai un très, très spécifique. Ça fait longtemps que j'ai ce rêve-là, c'est de chanter au Metropolitan Opera à New York. C'est mon plus grand rêve personnel, là. C'est vraiment, il y en a qui ont gagné une médaille aux Jeux Olympiques, il y en a qui c'est, de faire un doctorat. Moi, c'est ça. Qui me lève tous les matins puis qui me fait en fait aller travailler tous les matins parce que j'ai tellement des belles raisons de me lever le matin autre que le travail, mais qui me fait travailler sur ma technique vocale dont je suis si fière, que je vous ai dit tout à l'heure. J'aimerais donc ça que ça arrive. Puis à ce moment-là, ça va me faire tellement plaisir d'être ambassadrice des Autochtones du Canada. Tellement. Tellement, tellement.
0: Et qu'est-ce que vous aimeriez chanter sur cette scène-là du Metropolitan Opera?
1: Ben c'est sûr que moi, comme je vous dis, j'ai une grande passion pour les compositeurs, pour l'histoire. Donc c'est sûr que tu sais des grands rôles qui me vont très bien à ma voix là, des grands rôles comme Tosca ou comme. C'est sûr qu'un jour, je croise les doigts tellement de chanter Isolde, dans Tristan et Isolde de Wagner. C'est vraiment un grand rêve que j'ai. Donc c'est sûr que si un jour je chante Isolde au Met Ball.
0: On va vous souhaiter de chanter Isolde au Met ou la Tosca.
1: Ça serait un grand, grand rêve.
0: Ouais. Mais on va vous le souhaiter, Elisabeth Saint-Gelais.
1: C'est gentil, merci beaucoup.
0: Merci beaucoup.

0: Un grand merci à Elisabeth Saint-Gelais pour cette splendide rencontre placée sous le signe du courage et de la beauté. Infini, le premier disque d'Elisabeth Saint-Gelais, est disponible sous étiquette Atma Classique.
1: 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À la saison prochaine, Catherine.
0: À la saison prochaine, Mathieu. D'ici là, nous pourrons retrouver certains et certaines de nos invités au fil de nos rediffusions sur les ondes de Radio VM et Radio Galilée.

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1: Reine du ciel, réjouis-toi, Alléluia. Car celui que tu as mérité de porter, Alléluia, est ressuscité comme il l'avait dit, Alléluia. Prie Dieu pour nous, Alléluia. Vierge Marie, exulte et réjouis-toi, Alléluia. Car le Seigneur est vraiment ressuscité. Alléluia. Père, toi qui as réjoui le monde par la résurrection de Jésus, ton Fils, notre Seigneur et notre Frère, fais, nous t'en prions, que par Marie, sa Mère et notre Mère, nous goûtions les joies de la vie éternelle. Nous te le demandons par ce même Jésus, ton Fils, notre Seigneur. Amen. Alléluia.

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1: Samedi 9 mai, voici Entre nous en rediffusion. Mes invités aujourd'hui, Michel Nadeau, David Fortin, Olivia Lexalère. Bonjour tout le monde, je m'appelle Yves Houd et c'est avec un plaisir toujours renouvelé que je vous convie à cette émission hebdomadaire. Nous serons ensemble 90 minutes aujourd'hui. J'espère que vous prendrez plaisir à la proposition que je vous fais cette semaine. Nous allons terminer l'émission aujourd'hui avec le printemps de la musique. Donc, c'est le

0: optique de l'aborder. Vous avez présenté ce lundi la programmation de 2026, déjà 2027. Mm-hmm. C'est votre dernière programmation complètement pensée par vous après 10 ans.
1: Oui.
0: Que ça a passé vite. Il me semble que vous venez d'échanger votre poste avec Jacques Leblanc.
1: Avec Jacques Leblanc, oui, ça a passé très vite. Il faut dire que la période de la COVID a aussi fait comme accélérer le temps, on dirait. C'est à la fois très loin, mais c'est comme si c'était un autre monde. Ça a coupé, en fait, mon directorat en deux. Mais oui, ça passe super vite.
0: Est-ce que c'était un objectif que vous vous étiez donné au départ, je fais 10 ans, ou si c'est en cours de route, vous avez eu l'impression que vous aviez fait ce que vous vouliez faire? Puis ça donne 10 ans.
1: Ben, en fait, je m'étais dit, quand je suis rentré, c'était le 40e. Donc là, on va fêter le 50e l'année prochaine. Mmh. Puis je m'étais dit, si 10 ans, ça serait bien faire. Mais je ne m'étais pas donné de limite. Je me disais, 10 ans, ça serait un bon cycle. Si je fais ce que j'ai envie de faire. Et puis après ça, à mesure que le temps passait, avançait, je me disais, oui, moi, 10 ans. Disons, c'est bon.
0: Ça se confirmait.
1: Oui, c'est bon.
0: Avant de parler de la programmation de la prochaine année, j'aimerais revenir sur un spectacle que vous avez présenté l'année dernière, en octobre 2025, qui s'appelait... Ben, en fait, c'est dans la saison qui va se terminer bientôt. Mm. C'était la pièce « Un nouveau jour » de Jean-Philippe Bergerard.
1: Oui.
0: Une pièce que vous aviez commandée.
1: Oui.
0: De toute pièce.
1: Oui. Mais ça m'arrive souvent de proposer des sujets à des auteurs. En fait, il y a des trucs, je me dis, il me semble que ça serait bien qu'on parle de ça. J'essaie de voir aussi de quoi on parle dans les autres théâtres et voir s'il y a des angles morts. Je dis, il me semble que pour moi, c'est important, on pourrait parler de ça. Puis, il y a à peu près 2 ans, je m'étais dit, l'idée de la nation, toute cette idée-là, l'identité, qu'est-ce que c'est aujourd'hui? Puis, en réfléchissant à ça, je me suis dit, dans 2 ans, ça va être le 30e du référendum de 95. Et ça, j'aimerais ça qu'on parle de ça, cette idée-là. Et donc, j'approchais Jean-Philippe et puis j'ai dit, écoute, je regarde ce que tu fais, il me semble que tu serais un bon... parce que c'est quelqu'un qui a un regard assez cynique sur les choses et qui n'est pas du tout politisé, pas du tout, du tout. Et je voulais pas faire un spectacle militant, c'était pas un spectacle pro-souveraineté ou anti-souveraineté. Et j'ai parlé de ça, puis il a dit, écoute, ça m'intéresse pas vraiment. Je réfléchis pas à ça. Je suis né en 87. Moi, je suis après. Pour moi, c'est comme si c'était réglé, cette question-là. Puis après ça, on s'est laissé là-dessus. Puis là, il a parlé à ses amis. Puis il dit, tous mes amis disent, c'est quel sujet inintéressant. Puis il dit, le fait que tous mes amis disent ça, donc c'est intéressant. Et il a plongé là-dedans, il a donné quelque chose de très... Ça joue chez Duceppe présentement.
0: Ben voilà, c'est à quoi je veux en venir, c'est que la pièce fait son chemin.
1: Elle
0: est reprise à Montréal présentement.
1: Oui, à la 5e salle, c'est un gros succès, les salles sont pleines, ça crée beaucoup de discussions, beaucoup de réactions aussi, parce que Jean-Philippe, en fait, il n'est pas anti-souveraineté, il n'est pas pro-souveraineté non plus, mais en fait, il nous met face à... Comme c'est quelqu'un qui a un jugement assez... il est assez acide, donc il nous met face à des contradictions, puis il tape un peu sur tout le monde, tous les points de vue, fait que tout le monde y goûte. Mais il y a toujours un point où ça fait un peu « ouch ». Et ça, ça suscite des discussions, ça c'est très le fun pour ça.
0: C'est vous qui avez repris la mise en scène justement pour cette production pour Montréal, parce que vous aviez un changement dans la distribution, je pense.
1: Non, c'est la même
0: distribution qu'il y a eu à Québec.
1: Oui, absolument. C'est que, quand on a fait le spectacle, comme ça marchait bien, chez Duceppe nous a appelé, puis on dit « ah, non, on aimerait ça l'avoir chez nous ». Fait que voilà, on l'a transposé.
0: Donc, revenons à la prochaine saison, 2026-2027. Mmh. C'est 10 spectacles. Mmh. En fait, la notion que je voulais apporter, vous avez parlé de le 40e anniversaire, le 50e anniversaire, ça faisait 10 ans, le 30e anniversaire de 95. Vous avez l'air d'être sensible aux anniversaires, à vouloir les souligner.
1: Ça donne un peu comme ça.
0: Ouais. Donc, en pensant que c'était le 50e, votre dernière planification, vous avez voulu en faire une année un peu spéciale?
1: Ce que je voulais, c'est que les spectacles aient quelque chose de particulier. particulier, quelque chose, donc, soit que ce soit par l'ampleur du spectacle, ou par le propos, ou par le traitement du spectacle, quelque chose, que ce ne soit pas une saison régulière. Ouais. Donc, toujours en gardant les mêmes objectifs, les mêmes orientations, bon, etc. Mais que quelque chose de spécial, que ce soit dans la forme, que ce soit dans le

0: que ce soit dans le format, que ce soit... Bon, ça fait que j'ai pensé plus dans ce sens-là.
1: Vous avez souvent eu des thématiques que vous lanciez, un fil qui traversait les divers spectacles. Ouais. Il ne semble pas y en avoir cette fois-là, sinon ce que vous venez de dire.
0: Oui, c'est ça. Puis non, il n'y a pas... Effectivement, en fait, ce qu'on a lancé, c'est que c'est une sorte de... Parce que j'ai réfléchi aussi à évidemment, comme ça fait 10 ans, puis je termine à la fin de la saison, c'est quoi mon bilan? Puis bon, comment je définirais l'aborder, tu sais, cette programmation-là? Puis je trouve qu'on est très près de l'émotion des gens, des préoccupations. C'est un théâtre populaire, l'aborder, dans le sens noble du terme. Puis l'idée qui m'est arrivée, puis je partageais ça à mon équipe, ils disaient, c'est vrai, l'aborder, c'est l'émotion du monde, tu sais. C'est l'émotion du monde des gens, mais c'est l'émotion du monde M majuscule. Donc, comment on est dans le monde, comment on reçoit ça. Bon, c'est l'idée du collectif aussi, c'est l'idée du nous, c'est l'idée de la communauté. Donc, comme on vit de plus en plus en silo, chacun a son algorithme maintenant pour... qu'est-ce qui nous rassemble maintenant? Et ça, c'est quelque chose qui me préoccupe beaucoup. Puis s'il y a une ligne, peut-être, dans la saison 26-27, c'est qu'on va parler beaucoup du territoire. Donc, ça, c'est une ligne.
1: Premier spectacle, L'effet Lisa.
0: Oui.
1: C'est un spectacle qui... librement adapté, disons, de l'œuvre de Richard Desjardins.
0: Oui. En fait, dans l'idée d'avoir quelque chose de particulier, de spécial, c'est que c'est du théâtre musical. Donc, c'est quelque chose qu'on n'a jamais fait à l'aborder.
1: Ben, Clément, c'est un peu ça, parce que c'est la même équipe.
0: Oui, mais ça, c'est un accueil qu'on a fait de la compagnie, tandis que là, bon, on investit aussi des sous dans donc, on est partie prenante de la création. Et quand j'ai rencontré les gens de Théâtre de l'œil ouvert, il y a quelques années, je dis, c'est quelque chose qu'on fait pas, ça serait bien parce qu'eux aussi se définissent comme un théâtre populaire, un théâtre de création, bon, un théâtre féministe aussi. Et on dit, on a un projet autour de Richard Desjardins. J'ai dit ça m'intéresse énormément. Et puis, ce qui est fabuleux avec ça, c'est qu'ils prennent, en fait, pas seulement l'œuvre chantée de Desjardins, mais aussi, il a fait des documentaires, ce qu'il a engagé. Donc, c'est vraiment un artiste pas dans la cité, on pourrait dire, mais c'est un artiste dans le territoire. Et ce qu'ils ont fait, c'est qu'ils ont pris toute l'œuvre de Desjardins et à partir de ça, ils ont construit une trame originale. Donc, c'est vraiment une œuvre de fiction originale, mais dans laquelle on retrouve des personnages de Desjardins. On retrouve le bum, la femme de ménage, le bon gars, Jenny. Et à partir de ça, il y a une histoire où c'est deux frères qui se retrouvent, qui ont été amoureux de la même femme dans le Boomtown Café. Et c'est vraiment une histoire. Et à travers cette histoire-là, on suit, évidemment, la musique est très omniprésente et on entend... Ils ont tricoté vraiment une courte pointe, un tricot, une ceinture fléchée de toutes les trames musicales de Desjardins. C'est vraiment un tour de force qu'ils ont fait. Puis il y aura donc 7 comédiens sur scène et 2 musiciens.
1: Oh!
0: Oui, on lance fort la saison.
1: Ouais, du 15 septembre donc au 10 octobre. Ouais. Soirée lumineuse, deuxième spectacle, vous avez à voir avec Soirée lumineuse.
0: Oui, Soirée lumineuse, je me disais, ça serait bien comme c'est le 50e qu'il y a une fête, qu'il y a un party. Là. Donc, j'ai pensé à l'émission Soirée canadienne, donc qui va peut-être en rappeler quelque chose aux plus vieux. Donc, dans les années 60, 70 et début 80, on passait de village en village et on présentait le village et c'était les talents locaux qui dansaient, qui chantaient, bon, etc. Et si on faisait une soirée, mais on ne présentera pas un village, on présentait le Québec d'aujourd'hui. Ça serait quoi? Comment on le présenterait? Donc, c'est un Québec pluriel, un Québec multiforme, mais aussi en se disant... on est construit, on est le résultat de tout ce qui nous a précédé.
1: Oui, bien sûr.
0: Donc, de ça, j'ai demandé à Maxime Robin, qui a fait avec sa compagnie, ils font les comptes à passer le temps chaque Noël depuis 15 ans. Donc, je disais à Maxime, j'aimerais ça que ce soit l'esprit des contes de Noël, mais en faisant une soirée. Et pourquoi soirée lumineuse? Que ce soit des éléments, en fait, c'est comme si c'était des pierres blanches qui nous ont formés, nous, comme société. Donc, ça peut être des discours politiques, ça pourrait être des grandes chansons, une citation d'un grand poème, une citation d'un film. Tout le monde, quand on dit la guerre, c'est pas une raison pour se faire mal, tout le monde connaît ça. Bon, etc. Donc, c'est de prendre des choses comme ça, des éléments qu'on va rassembler, qu'on va cueillir et qu'on va mettre dans une forme musicale. Ça va être une fête de la parole, une fête de la musique, mais dans un côté party de famille.
1: En plus de l'avoir confié à Maxime Robin, vous restez un peu...
0: Oui, j'ai travaillé sur la dramaturgie de ça, donc sur la récolte des ressources.
1: Est-ce qu'on peut penser que c'est une sorte de création collective? C'est pas comme jadis, mais...
0: Ouais, mais il va y avoir un peu de ça, puisqu'on va demander aux comédiens en place aussi qui vont jouer, chanter. Ben, s'il y a quelque chose, quand on dit le Québec pour vous, ça serait quoi? C'est quoi la chanson pour vous? C'est quoi le poème pour vous? Ben, on va récolter ça aussi, puis on va essayer d'intégrer ça dans le
1: spectacle. D'accord, c'est donc ça du 10 novembre au 5 décembre.
0: Ouais.
1: Suivra, ou enfin va commencer l'année 2027 avec sa déclaration d'amour.
0: Oui.
1: Ça, c'est particulier.
0: Oui, en fait, c'est un spectacle inspiré de l'œuvre de Serge Bouchard, qui est un anthropologue bien connu, un grand homme de radio, mais qui est aussi un philosophe, etc. Et que j'aime beaucoup. J'ai presque tout lu ce qu'il a écrit et qui nous a quittés il y a 5 ans, je pense, maintenant.
1: À peu près, oui.
0: À peu près. Et quand je parle, je pense au collectif, au nous, mais je me dis, on peut pas faire abstraction du territoire aussi. Et même si on est très éparpillé, même si on est très segmenté, on est très atomisé, on habite tous sur le même territoire. Oui. Et ce territoire-là, c'est tout ce qu'on a et c'est tout ce qu'on va léguer. Donc, comment on pourrait l'habiter mieux, l'habiter, non pas l'exploiter. Et Serge Bouchard, finalement, à travers toute son œuvre, c'est ça a toujours été une déclaration d'amour au territoire, finalement. Oui. Donc, il a parlé beaucoup de la présence francophone en Amérique, mais du territoire, les épinettes noires, la côte nord. Donc,
1: mais comment rendre ça au théâtre?
0: Ouais, ben en fait, c'est un solo que j'ai confié à Denis Bernard. Et moi, je me suis inspiré beaucoup du Serge Bouchard, conteur. Donc, il a donné beaucoup, beaucoup de conférences, il a donné des entrevues, des podcasts. Donc, c'est ça que j'ai pris. Puis, dans ces entrevues-là, ces conférences-là, il parle toujours des mêmes choses. Il parle des choses qu'il a écrites aussi. Donc, c'est toujours le même bonhomme, c'est la même pensée. Et moi, ce qui m'intéressait, c'était le conteur, c'était pas l'écrivain. Donc, et comme conteur, comme conférencier, il nous captive, il a le sens du récit, il a le sens du punch, il a beaucoup d'humour, un humour pince sans rire. Donc, c'est comme si c'était par la magie du théâtre, il revient sur scène, incarné par Denis Bernard, et qui va nous livrer finalement sa pensée sur le territoire, sur la présence francophone en Amérique, où on va apprendre plein de choses.
1: Et quelle sera la présence de Denis Bernard sur la scène? Il sera comme à la radio? Il sera comme non, en conférence? Il sera comme fait, dans ça, son camion?
0: En fait, ce qu'on fait, c'est que il y aura un peu de tout ça. Okay. En fait, tout ça va être c'est théâtral, bien sûr. Mais l'idée, c'est parce que on se dit on n'imitera pas Serge Bouchard, tu sais, on fera pas ça. Mais alors, l'idée, c'est que c'est Denis Bernard qui vient, qui parle comme si c'était une conférence. Et évidemment, comme l'acteur il est double, l'acteur c'est la personne et c'est le personnage. Donc par une sorte de petit twist théâtral, un moment donné, ça va être Denis Bernard qui exprime la parole de Serge Bouchard. Donc ce sera toujours lui. Lui et l'autre en même temps.
1: Ouais.
0: Donc,
1: et il a la prestance.
0: Il a la prestance. Oui, il est imposant. Il a la voix.
1: Serge Bouchard, oui.
0: Oui, c'est ça.
1: On continue avec... Donc ça, c'est du 19 janvier au 13 février. C'était le premier spectacle de l'année prochaine.
0: Ouais.
1: Suivra Ordure, de Simon Paris-Poupard.
0: Ouais.
1: Ça, c'est une adaptation d'un essai qui a eu beaucoup de succès.
0: C'est un essai qui a eu un succès de librairie. Assez étonnant parce que ça parle des vidanges.
1: Ben oui.
0: Ça parle des vidangeurs. Donc,
1: mais par un sociologue.
0: Oui, lui étudiait donc en sociologie, il étudiait en affaires internationales. C'était un travailleur de rue, c'est un travailleur social. Et comme adolescent, à un moment donné, son beau-père, je crois, disait « Là, il faut que tu trouves une job. Hein? » ouais. Puis... Bon, qu'est-ce qui a passé par la tête, on ne le sait pas, mais il s'est ramassé comme éboueur et il a aimé ça. Et c'est quelqu'un maintenant qui a près de la quarantaine, il a toujours continué à le faire. Parce que c'est comme, il fait ça, je pense, c'est 3 fois par semaine. C'est extrêmement exigeant. C'est comme si on courait un Ironman à toutes les semaines.
1: Oui.
0: C'est à Montréal aussi, c'est pas la même. C'est-à-dire qu'ici, à Québec, les éboueurs sont engagés par la ville. Tandis que là, à Montréal, la ville donne un contrat
1: à des compagnies.
0: Puis là, c'est les gars sont engagés.
1: Ouais.
0: Puis bon. Mais il court derrière les camions, là. C'est pas le camion qui lève la poubelle.
1: Puis il soulève de gros poids.
0: Il soulève des gros poids. Il soulève, pas juste des sacs de poubelle, mais des tanks à eau chaude. Puis tout ça. Donc, c'est une réflexion beaucoup sur les vidanges, mais sur notre consommation, en fait, comme société. C'est la consommation, la surconsommation, les ordures qu'on ne veut pas voir, qu'on jette en dehors des villes, mais qu'on va aussi externaliser dans d'autres pays, que les gens vont s'empoisonner pour gérer nos ordures. Et ça parle aussi de ces hommes-là, parce que c'est presque tous des hommes, ces hommes-là qui sont passés à travers toutes les mailles du filet, qui se ramassent au bas finalement, que tout le monde les a échappés.
1: Que les gens méprisent presque.
0: Que les gens méprisent, que les gens ne veulent pas voir, mais ça crée une sorte de société très particulière et ça parle de ça aussi.
1: Une sorte de théâtre documentaire finalement?
0: Oui, un théâtre documentaire et c'est donc Olivier Normand qui fait la mise en scène et Olivier a travaillé beaucoup avec le cirque, avec Philippe Fabric notamment. Donc ça va être un théâtre qui va être très, très physique, très évidemment, puis c'est l'idée de Sisyphe aussi. C'est toujours quelque chose recommencer, qu'on jette, qui revient. Donc, il va y avoir une sorte de grande pente, un peu comme une grande pente de skate. Et donc, ça va être très, très physique, mais en même temps, il y aura un propos sur notre rapport à la consommation puis à ce qu'on jette.
1: C'est du 2 au 27 mars. Et le dernier spectacle de l'abonnement, les cinq spectacles, c'est Monumental de Benoît Drouin-Germain.
0: Oui. Benoît Drouin-Germain, c'est un comédien, mais qui écrit aussi. Il joue beaucoup au théâtre depuis plusieurs années, à la télé ou au cinéma. Il a joué dans la série Avant le crash, là, cette très bonne série-là. Et que c'est un gars de Trois-Rivières qui est fasciné par les ponts. Et à un moment donné, il m'a envoyé ce texte-là. Il dit « Écoute, j'ai écrit un truc sur le pont de Québec, ça me fascine. » Il a rencontré, il y avait à Québec un monsieur qui est un spécialiste du pont de Québec, qui a écrit deux ouvrages là-dessus. Il l'a rencontré, et il y a quelques années, 3-4 ans, puis ça rentrait pas vraiment dans mes projets de saison. Puis là, pour le 50e, je dis « Ah, mais c'est quand même quelque chose aussi de rassembleur. » Puis le pont de Québec, pour ceux qui ne le savent pas, ben, il y a quand même un destin assez tragique. Il s'est effondré deux fois, il y a eu beaucoup de morts. Donc, il parle de ça, mais au-delà de ça, ce dont ça parle finalement, c'est de l'investissement en fait autour d'un projet plus grand que soi. Comment des gens peuvent tout à coup consacrer leur vie, puis même au dépens de leur vie, autour d'un projet plus grand que soi. Je trouve ça intéressant dans une société présentement où tout est atomisé. Puis quand il y a eu la fusée Artemis là, qui a fait le tour de la Lune et qui est à Mairie il y a une couple de semaines, les commentateurs disaient tous, comme c'est extraordinaire, les êtres humains, quand on met de côté nos différences, on peut faire des choses extraordinaires. Bien, ça parle de ça. Quand on se met ensemble, on peut faire des choses extraordinaires, mais aussi, pour tout progrès, il y a des gens qui paient le prix fort et souvent au dépend de leur vie ou de leur santé.
1: Oui. C'est drôle à vous entendre, ça me fait penser à ce que vous avez déjà présenté, Grosse Île.
0: Oui, il y a un peu de ça là-dedans, effectivement.
1: Qui ressemble à ça là-dedans. Ouais. Donc, sa clôture, c'est du 27 avril au 22 mai, sa clôture, les spectacles de l'abonnement. Entre chacun de ces spectacles-là, il y a quelques semaines, quelques 10 jours, 10-15 jours, et vous présentez des spectacles
0: en accueil.
1: En accueil.
0: Oui, c'est ça.
1: Le temps nous bouscule un peu. Il y a 5 balles dans la tête. Oui. C'est un texte biographique sur un militaire qui a fait l'Afghanistan?
0: En fait, c'est une autrice qui a rencontré des militaires, faire une histoire courte, mais c'est une autrice qui a rencontré des militaires de Valcartier. Okay. Donc, et c'est des gens qui sont revenus de l'Afghanistan ou de mission, mais beaucoup, beaucoup de l'Afghanistan, donc des hommes et des femmes. Et c'est la discussion qu'elle a eue avec ces hommes et ces femmes-là, mais sur ce qu'ils ont vécu là-bas, ce qu'ils ramènent, ce qu'ils gardent en eux, ce qu'ils sont incapables de dire. Et c'est un spectacle ça fait 5 ans qu'il joue, qu'il tourne. Et c'est vraiment très, très fort. Et tous ceux qui ont des militaires dans leur famille ou des amis.
1: Ils comprennent quelque chose.
0: Oui, oui.
1: Dimanche à Sodome,
0: c'est un spectacle qui a été joué il y a 2 ans au Périscope. Qui a gagné tous les prix, meilleure mise en scène, meilleure actrice, meilleure musique, etc. Et c'est autour de la parabole, c'est pas une parabole, mais l'histoire biblique, la femme de Lot, de Sodome et Gomorre, où Dieu, voulant punir les habitants de Sodome, il a dit « Allez-vous-en », mais il a dit à Lot « Va-t'en, t'es injuste, mais retourne-toi pas ». La femme de Lot s'est retournée, était transformée en statue de sel.
1: On connaît toute l'histoire.
0: Mais alors, l'auteur dit « Mais pourquoi elle s'est retournée ?» Et c'est tout autour de ça. C'est une pièce féministe vraiment très intéressante.
1: Vous replongez dans le répertoire du Gros Mécano avec la librairie qui a fait à peu près le tour du monde, cette pièce-là, pour les enfants, pour la jeunesse,
0: vous
1: représentez.
0: Oui, oui, qu'on sort comme un spectacle de Noël du 17 au 22 décembre, donc pour toute la famille. Et c'est un spectacle qui a été serré après la COVID, mais ils ont joué ça pendant 17 ans. Ça a été joué au Japon, ça a été joué partout. C'est un spectacle bonbon, là. On adore ça.
1: Et le show beige?
0: Le show beige, c'est une comédie à tableau qui a été faite à la licorne. En fait, c'est l'idée de... L'idée, c'est que notre vie est beige, des personnages, en fait, leur vie est beige.
1: Sortons de nos rituels.
0: Oui, mais c'est peut-être... Ils n'ont pas toujours des bonnes idées pour le faire.
1: Ils n'y arrivent pas toujours. Et il y aura un 5 à 7.
0: Un 5 à 7 pour terminer la saison de Christina Moschini, qui nous avait donné ses mèmes impactés. Et c'est toujours un peu autour du thème de la sobriété, de l'alcoolisme. Et c'est une femme qui est rendue sobre et qui regarde il y a ces trois versions de la même femme qui se regardent adolescente et jeune adulte quand elle était dans le party, puis qu'est-ce qui la séduisait là-dedans et qu'est-ce que, comment ça a changé sa vie et qu'est-ce que le fait d'être sobre change dans sa vie maintenant.
1: Vous êtes impliqué donc dans la prochaine saison, dans la prochaine année. Votre mandat de directeur artistique et co-directeur général se termine à la fin de, de la présente saison, donc probablement en juin.
0: Oui.
1: Vous avez probablement des projets où vous vous dites comme plusieurs, je vais me reposer puis je vais voir après. Ça il y aura une vie après, il y aura une vie après le théâtre?
0: Ben oui, ben il y a ma vie à moi. Je ne fais pas que du théâtre dans la vie. Là, ça fait 45 ans que je fais du théâtre. Mais là, j'ai quand même... Bon, il y a la mise en scène l'an prochain. Je vais suivre des spectacles. Après ça, j'ai pas de projet pour moi, à part ça, sinon qu'on verra dans le temps. Peut-être que je vais recevoir des appels. Et
1: ouais.
0: On verra.
1: Donc, à ce titre de directeur artistique, c'est notre dernière rencontre. Je vous remercie beaucoup d'être venu très souvent nous parler de la saison de l'Abordé.
0: Ça fait plaisir.
1: Merci.
0: OK, bye.

Il suffit parfois de quelques mesures d'une chanson pour réveiller tant de souvenirs. Serge Reggiani, connu d'abord comme comédien et acteur, se met à la chanson au début des années 60 et il connaît assez rapidement un bon succès en reprenant les titres de Boris Vian. À la recherche de chansons nouvelles pour son troisième album, son gérant lui propose un texte qui aborde le thème de l'amour d'une jeune femme pour un homme mûr qui s'en défend. Il s'agit de la chanson « Il suffirait de presque rien ». Reggiani refuse tout net. Il n'aime pas cette image de l'homme vieillissant aux valeurs bourgeoises qui se préoccupe de ce que diront les gens de cette relation. Il accepte finalement de l'ajouter comme dernière pièce de l'album, mais il refuse complètement de la chanter en spectacle. Le troisième album sort en octobre 1968. Les programmateurs radio aiment cette chanson et la diffusent abondamment. La jeunesse de mai 68 apprécie le côté subversif de cette chanson contre l'ordre établi, qui s'en serait scandalisé si l'homme plus âgé s'était laissé prendre au jeu de la séduction. C'est cet ordre établi, justement, ordre bourgeois et guindé, qui a mené au suicide de Gabrielle Russier, séduite par son étudiant, plus jeune qu'elle. Malgré le chanteur, la chanson est devenue emblématique de son répertoire et elle nous fait rêver. Adolescent à ses amours impossibles, de l'élève épris pour sa professeure ou de l'inverse. Sans être une mise en garde, la chanson qui endosse le déni social est aussi un aveu déchirant. L'amour n'a pas d'âge. Et n'eût été l'écart d'âge, l'homme de la chanson aurait cédé au charme de la jeune femme. Ce n'est donc pas l'amour qui est en cause. Une violente passion qu'on apprécie tellement à l'adolescence. Ces informations sont tirées du Petit Lecoeuvre illustré et de mon expérience de professeur.

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0: 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David Fortin, bonjour.
1: Oui, bonjour.
0: Neuro-oncologue, neurochirurgien, professeur à l'Université de Sherbrooke, vous avez une assez bonne connaissance, je pense, de tout ce qui concerne le cerveau humain et de son fonctionnement. À ce titre, vous ne croyez pas, David Fortin, qu'un jour, même à long terme, l'intelligence artificielle soit capable d'émotions et de conscience. Pourquoi?
1: Ben, en fait, si on prend à bras le corps ce qu'est l'intelligence artificielle, c'est d'abord et avant tout un processus qui est alimenté par les mathématiques. Hein, le langage de l'intelligence artificielle, ce sont des mathématiques. Il faut comprendre que dans les grands modèles de langage que sont ChatGPT et compagnie, là, ce que le logiciel voit, en fait, lui, ce sont des vecteurs de chiffres. Là, hein. Donc, prendre pour acquis que l'intelligence artificielle va un jour devenir porteuse de conscience et d'émotion, ça veut nécessairement dire qu'en utilisant des mathématiques, on va être capable de produire des émotions, produire de la conscience. Or, les émotions et la conscience, ce sont des choses qui sont internalisées en nous. Hein. On parle de la conscience, on dit la conscience phénoménale. Donc, c'est quelque chose qui est difficile à chiffrer, qui est difficile à mettre en chiffres précis. C'est plutôt qualitatif que quantitatif. C'est une expérience qui est personnelle, qui fait appel au ressenti. Et à ce jour, personne n'a été capable de traduire ça en langage mathématique. Puis moi, je vous dirais que je crois que ce sera toujours le cas, là. On ne pourra pas utiliser les mathématiques pour décrire de manière avec la richesse que ça demanderait les émotions. On est capable, en utilisant des mathématiques, de décrire du contenu, mais on n'est pas capable de décrire du ressenti. Hein. C'est une différence entre traiter de l'information et faire l'expérience d'une information. Puis l'exemple que je donne souvent, moi, c'est la musique. Vous savez que la musique, on est capable de décoder ça mathématiquement. Il y a maintenant des logiciels d'intelligence artificielle qui sont capables de reproduire, de scinder, de fusionner différents types musicaux, etc. Mais il n'y a rien là-dedans qui fait appel au ressenti. Donc, l'intelligence artificielle ne ressent jamais la musique. Donc, ça, c'est un bel exemple qui s'applique à tous les aspects de notre vie.
0: Mais est-ce que la musique artificielle pourrait nous émouvoir ou nous faire peur, selon les critères qu'ils utilisent?
1: Bien sûr. Nous, oui, mais pas l'intelligence artificielle. Hein, si vous dites à l'intelligence artificielle, il faut comprendre un peu comment ça fonctionne, toutes ces choses-là. Puis en essence, ce que ça fait, c'est que ça copie ce que des êtres humains ont fait dans le passé. Ça produit des archives statistiques extrêmement puissantes. Et à partir de ces relations statistiques-là, l'intelligence artificielle est capable de nous recracher quelque chose qui va répondre à notre demande. Donc, si je dis à l'intelligence artificielle, j'aimerais ça que tu me composes une trame sonore épeurante, ben c'est certain que l'intelligence artificielle va être capable de le faire. Parce que nous, dans le registre de l'humanité, nous, les êtres humains, on a composé tout plein de trames sonores épeurantes et l'intelligence artificielle a archivé ça, puis l'a encodé et l'a caractérisé en disant, bon, ben ça, c'est dans la trame de l'épeurant, ça, c'est dans la trame, par exemple, de la comédie, etc. Donc, évidemment, l'intelligence artificielle est capable de faire ça. Mais ce qu'elle n'est pas capable de faire, c'est ressentir. Il n'y a pas de ressenti là-dedans. Une fois que le programme est terminé, la tâche est accomplie, ben c'est fini, ça s'éteint là. Ça laisse pas de traces au niveau du ressenti, là.
0: Sans entrer dans des détails techniques très précis, David Fortin, comment on est arrivé à fournir toute cette information-là à l'intelligence artificielle, à lui donner toutes ses données, toutes ses connaissances?
1: C'est une très bonne question. L'intelligence artificielle, en fait, se repose, pour dériver sa puissance, sur ce qu'on appelle les grands jeux de données, hein, en anglais le « big data ». Et donc, pour ce qui est de l'intelligence artificielle générative de langage, ce qu'on a fait, c'est qu'on a demandé au logiciel de s'entraîner sur des centaines de milliards de mots là, et des centaines de millions de textes qui étaient disponibles sur l'Internet. Là, c'est un peu l'accès à l'Internet là, qui va nous avoir permis là, d'ouvrir la porte à ces grands modèles de langage-là. Puis, ce que le système a fait, c'est qu'il a construit des relations statistiques entre les mots. Et le système, j'allais dire qu'il comprend, mais c'est pas vrai, il comprend rien, le système, là, mais le système dérive le fait qu'il y a une proximité sémantique entre le mot chat et noir, alors que le mot chat et lunettes, ben, c'est beaucoup plus distant hein, en termes de relations statistiques. Et le système va faire ça pour l'ensemble du vocabulaire sur tellement de textes que ça devient extraordinairement puissant et prédictif. C'est prédictif, là. Donc, quand vous posez une question au logiciel, si vous lui demandez, par exemple, je ne sais pas quelle couleur est un arbre, ben lui, dans son texte, il y a déjà tous les référents qui sont construits en relation statistique. Puis encore une fois, votre logiciel d'intelligence artificielle, il ne voit pas des mots. Hein? Quand vous dites arbre, là, il n'a aucune idée de ce que c'est qu'un arbre. Pour lui, c'est un vecteur de chiffres. Hein? C'est du code mathématique qu'il voit passer. Puis il est capable, en utilisant toutes ces relations statistiques-là qu'il a dérivées en code mathématique, il est capable de nous sortir des réponses qui sont intelligibles. Mais encore une fois, il n'y a aucun ressenti là-dedans, il n'y a pas vraiment de compréhension non plus. Là.
0: Mais il le fait avec une rapidité qui est absolument déconcertante.
1: Mm-hmm. Un coup tout aussi déconcertant. Hein? Vous savez que ChatGPT-4, là, on estime que ça roule ou ça roulait. On est rendu à des itérations plus récentes maintenant, là, mais sur 30 000 processeurs graphiques. Donc, vous avez raison, c'est extraordinairement rapide, c'est extraordinairement puissant, mais le coût énergétique de ça est énorme. Mais c'est une invention fabuleuse. Puis en fait, dans le livre, je l'ai dit d'entrée de jeu, là, moi, mon travail, c'est pas de dénigrer cette invention fabuleuse-là, c'est d'essayer de mettre des limites, de cerner ce que sont les limites de ça. Puis lorsqu'on dit que ça va devenir conscient, ben là, je suis pas du tout d'accord. Parce que la conscience, pour l'instant, de ce qu'on en sait, parce qu'encore une fois, on est loin d'avoir cerné le mystère de la conscience, mais de ce qu'on en sait, ça appartient au monde biologique. Là. Puis ça n'a rien de mathématique et ça n'a rien de mathématisable. C'est un des domaines qui est, pour l'instant, impossible à explorer avec les mathématiques.
0: Là. Est-ce que l'ensemble des spécialistes de votre spécialité, justement, partagent votre avis ou s'il y a des avis divergents?
1: Là, quand vous parlez de ma spécialité, vous parlez des gens en neurosciences, n'est-ce pas?
0: Oui.
1: OK. Ben en fait, je pense, j'ai tendance à penser que c'est assez partagé. Je pense qu'il y a des gens dans mon clan qui vont pas oser s'aventurer aussi loin. Il y a certains arguments que moi j'utilise avec lesquels ils ne sont pas nécessairement d'accord. Un de ces arguments-là, c'est un argument qu'on appelle l'argument de Luca Penrose. Juste pour vous dire, Roger Penrose, c'est un type qui est un physicien et qui a gagné un prix Nobel là, de physique pour son étude sur les trous noirs. Puis il a passé les 30 dernières années, il y a 87 ans maintenant, mais il a passé les 30 dernières années de sa vie à s'intéresser à la conscience. Puis il a publié quelques textes assez complexes, mais assez intéressants. Puis en utilisant des théorèmes mathématiques, dont le théorème d'incomplétude de Kurt Gödel, qui est un mathématicien qui nous a dit, en essence, les mathématiques ne peuvent pas tout expliquer. Dans un ensemble mathématique fermé sur lui-même, ben, il y a des règles qu'on ne peut pas démontrer avec certitude. En utilisant ce type d'argument-là, lui, Penrose, il nous dit, garde, la conscience, c'est pas quelque chose de mathématisable. Le cerveau ne fonctionne pas avec des mathématiques. Et dès lors, il faut arrêter de parler de ça. Là. Puis moi, je suis tout à fait d'accord avec cet argument-là. Il y a des gens dans mon clan qui ne sont pas d'accord et qui disent on n'a pas la preuve que le cerveau fonctionne comme en utilisant des mathématiques, mais on n'a pas la preuve qu'il ne le fait pas non plus, parce qu'une vérité assez particulière, c'est qu'encore à ce jour, on ne sait pas si bien comment fonctionne le cerveau. On maîtrise certaines parcelles de son fonctionnement, mais pour ce qui est de toutes les grandes fonctions cognitives, on est encore au niveau de modèles qui sont très, très incertains. Alors, je pense que les deux positions là, dans le groupe des neurosciences, mais je vous dirais que les neuroscientifiques sont beaucoup plus prudents à tracer un parallèle entre le cerveau humain et la machine que les gens en intelligence artificielle, en ingénierie informatique ne le sont.
0: Mais les gens qui ne sont pas de votre avis, disons, là, si je divise en clans les neuroscientifiques, mentionnent qu'on n'a pas la preuve que le cerveau ne fonctionne pas de façon mathématique.
1: Exact.
0: Mais est-ce qu'on n'a pas procédé à l'inverse parce qu'on a réussi quelque chose avec les mathématiques et l'ordinateur? On s'imagine, par extension, par analogie, que ça doit être comme ça que le cerveau fonctionne.
1: Mais là, vous venez de cerner un des principaux problèmes. Depuis longtemps, en fait, depuis une réunion mythique qui a eu lieu dans les années 50 au MIT, on considère que les fonctions cognitives sont un dérivé de ce qu'on fait avec l'informatique. On a utilisé ce qu'on appelait l'intelligence symbolique à l'époque pour essayer de modéliser les grands réseaux cognitifs dans le cerveau. Remarquez que cette approche-là, l'approche symbolique, a quelque peu été délaissée en intelligence artificielle. On utilise une nouvelle approche qu'on appelle la connectivité. Puis là, on essaie d'organiser ces logiciels-là en utilisant des réseaux de neurones artificiels qu'on dit copiés sur le cerveau, là, même si c'est pas tout à fait exact. Là. Mais bref, vous avez raison. On est parti de l'informatique pour par la suite présumer que le cerveau fonctionnait comme ça. Et là, les dernières découvertes dans les dernières années nous laissent croire qu'il n'en est rien. Le cerveau ne fonctionne pas du tout comme un ordinateur. Nous, on a une caractéristique que la machine n'a pas, qui est l'intuition. On travaille beaucoup, beaucoup avec l'intuition. La créativité vient en partie de l'intuition. Et ça, ben, l'ordinateur, l'intelligence artificielle, ça n'a pas de créativité à proprement parler. Puis chaque fois que je dis ça, il y a des gens qui froncent les sourcils, mais en me citant des exemples où on demande à l'intelligence artificielle de nous créer des images, de nous créer de la musique, de nous créer du texte. Mais encore une fois, je vous répète, tout ça, ce n'est que du mimétisme. L'intelligence artificielle se repose sur la banque de ce que nous, sur une banque de données de ce que nous, des êtres humains, on a accompli en musique, en texte, en image, et va utiliser ces éléments-là pour copier et amalgamer. Mais l'intelligence artificielle n'invente strictement rien par elle-même. Elle se base sur ce que nous, on a fait dans le passé et son entraînement qui est dérivé de ça.
0: Je vous pose une question un peu biaisée. Est-ce que l'intelligence artificielle sait qu'elle ne sait pas ça?
1: Non, l'intelligence artificielle ne sait pas. J'essaie de me rappeler, je pense que c'est dans mon chapitre 4, quand je parle de ChatGPT, j'ouvre en ouverture en disant « Que pense ChatGPT? » Puis je ferme le chapitre en disant « Alors voilà, que pense, on va répondre à la question « Que pense GPT? » Rien, ChatGPT ne pense pas. Donc non, l'intelligence ne sait pas, ne sait rien en fait. L'intelligence artificielle, c'est une suite d'instructions, de codes mathématiques qu'elle applique et elle va nous donner des réponses qui sont parfois très étonnantes, produisant un sens de ressenti et une idée qu'elle comprend, mais elle ne comprend pas, là. Je veux dire, ce n'est que du code mathématique. Quand l'intelligence artificielle vous dit « je suis désolé », ou « je comprends votre tristesse », si vous l'interrogez, par exemple, sur un épisode triste dans votre vie.
0: De deuil, disons.
1: De deuil, exactement. Mais l'intelligence artificielle n'a absolument aucune idée. Je vous rappelle qu'elle, ce qu'elle voit, c'est des lignes de chiffres qui suivent un ensemble statistique pour vous fournir une réponse qui est cohérente. Et à preuve, je vous dirais, votre intelligence artificielle est entièrement dépendante de son entraînement. Regardez l'intelligence artificielle de Elon Musk, là, l'agent conversationnel qu'on appelle Grok. Grok a été entraîné sur des textes d'extrême droite en ouvrant toutes les balises pour lui permettre d'avoir un langage ordurier. Vous allez le questionner, puis il va répondre dans ces lignes-là. Vous pourriez entraîner un système d'intelligence artificielle sur du texte de gauche ou du texte raciste ou... Bref, vous pouvez faire dire ce que vous voulez à l'intelligence artificielle qui ne dépend que de son entraînement. Donc, à la base, vous pouvez biaiser les réponses. Et donc, évidemment, l'agent conversationnel, lui, il est prisonnier de son entraînement. Donc, puis il comprend pas, là. Lui, il a construit des relations statistiques, puis il fonctionne en fonction de ces relations statistiques-là, point à la ligne, là.
0: David Fortin, dans votre livre intitulé « Le grand mirage », vous nous présentez le projet d'un certain professeur Marc Cram, qui est un neuroscientifique qui a reçu des sommes fabuleuses, importantes des gouvernements, je pense que ce sont des pays d'Europe, pour développer un projet qui devait aboutir en moins de 4 années en fonction justement de la conscience et de l'intelligence. Et au bout de 10 ans, ça n'a toujours rien donné. Comment des gouvernements, des gens avertis, disons, se laissent prendre dans ce langage-là, alors que vous auriez tant besoin pour vos chaires de recherche, puis vous n'êtes pas capable de l'obtenir?
1: Oui, bien vu. Ben, on aime le rêve, on aime laisser son nom. Ce type d'immense projet-là, hein, la promesse du projet, c'était de recréer un cerveau humain dans un superordinateur. Donc, ça fait rêver, évidemment, de un. De deux, les gouvernements qui auraient financé ce type d'entreprise-là, les officiers en question auraient laissé leur nom à un projet qui aurait vraiment révolutionné notre civilisation. Donc, je pense qu'on s'est laissé simplement aveugler par une promesse complètement irréaliste. Si on avait fait ses devoirs comme faux, puis de fait, il y a plein de neuroscientifiques à l'époque qui disaient que le projet faisait pas vraiment de sens. Donc, si on avait fait les devoirs à l'époque, qu'on avait fait des recherches, probablement qu'on n'aurait jamais décidé d'investir dans ce projet-là. Mais on l'a fait. Puis ça a été un échec retentissant. Et ça a été un échec retentissant parce qu'encore une fois, comment modéliser un objet aussi complexe que le cerveau? On dit du cerveau que c'est l'objet le plus complexe dans l'univers. Comment modéliser un objet aussi complexe du cerveau alors qu'on ne sait pas encore le détail de son fonctionnement? Vous avez 100 milliards de neurones dans votre cerveau. Bien, on a toujours de la difficulté à comprendre l'activation d'un seul neurone. Alors, une fois qu'on a dit ça, là, comment est-ce réaliste d'oser mettre sur pied un projet de modélisation du cerveau? C'est évident que les promoteurs de ça se casseraient la gueule et c'est ce qui est arrivé, là.
0: L'intelligence artificielle, c'est un peu l'aboutissement d'un rêve, je dirais, millénaire dans l'histoire du monde où l'esprit humain ou les humains ont toujours cherché à imaginer un être ou à créer un être qui serait de cet ordre-là. Mais ça fait partie de la fiction, ça fait partie des romans. Je pense entre autres au monstre de Frankenstein. Il fait partie des romans, on l'a recréé au cinéma, mais ce monstre-là n'a jamais existé. Donc, ce rêve qu'on a eu d'imaginer un être parfait qui contrôlerait peut-être même un jour l'humanité, c'est dans l'esprit, mais ça n'a jamais existé, on ne l'a jamais bâti. C'est la première fois, c'est l'intelligence artificielle?
1: En fait, on ne l'a jamais bâti. Je pense que... Je veux juste préciser une chose. Hein, oui? Parce que des fois, les gens me disent, « Ah ben, tu vois pas ce qui se passe en ce moment avec l'intelligence artificielle, puis la robotisation, le fait que ça devient de plus en plus dangereux, envahissant, qu'il y a des gens qui vont perdre leur travail et compagnie. » Je suis d'accord avec tout ça, là. Moi, mon message, c'est de dire... Une intelligence artificielle qui va vraiment réfléchir, qui va avoir une connaissance de sa propre existence, hein, parce que c'est aussi ça la conscience, qui va avoir un ressenti, ça n'existera pas. Hein, ça veut dire que l'intelligence artificielle n'est pas dangereuse puis qu'il n'y aura pas même des êtres robotisés, là, parce qu'on fait aussi des progrès de géants en robotisation. Non, ça peut exister. Et de fait, si vous regardez... Sur le champ de bataille, dans la guerre entre l'Ukraine et la Russie en ce moment, bien, il y a des robots. En ce moment, il y a des robots là, motorisés que les Ukrainiens envoient au combat, là, des drones motorisés qui remplacent des soldats. Donc, tout ça appartient au possible. Mais le message, c'est que ça n'équivaudra jamais à l'esprit de l'être humain. On ne pourra pas, par les mathématiques, créer quelque chose qui est capable de réfléchir, qui est capable de raisonner, qui est capable de ressentir puis qui a une conscience de sa propre existence. C'est pas plausible d'envisager ça, du moins pour l'instant, là.
0: Est-ce une prudence de notre part de vérifier ce que nous répond l'intelligence artificielle?
1: Mm-hmm. Oui, parce que ce qu'on appelle les hallucinations de l'intelligence artificielle, qui sont des réponses erronées, viennent de ces constructions statistiques-là qu'elle a construites dans son entraînement et qui peuvent parfois donner des réponses un peu dans le champ gauche. C'est sûr qu'à mesure que ces systèmes-là vont être perfectionnés, des hallucinations de l'intelligence artificielle, il va y en avoir de moins en moins. Les réponses vont être de plus en plus fiables. Mais une fois qu'on a dit ça, il faut se rappeler ce que c'est. Notre système scrute son entraînement, scrute ce qu'il retrouve sur le net et construit une réponse statistiquement cohérente en fonction de ce qu'il trouve sur le net. Et là, ben, ce qu'il trouve sur le net, ça peut être le problème, hein, parce que c'est la source avec laquelle l'intelligence artificielle va construire sa réponse. Et parfois, si l'intelligence artificielle s'abreuve à des sources erronées, ben, les réponses vont nécessairement être erronées aussi. Donc oui, il faut toujours contre-vérifier les réponses de l'intelligence artificielle, même si c'est souvent très fiable et ça l'est de plus en plus, là.
0: On s'aperçoit d'ailleurs, on peut le remarquer, qu'à notre époque, on observe avec quelle rapidité les appareils informatiques se développent, du jamais vu dans l'histoire, à partir des premières calculatrices du temps de Pascal qui, ou plus tard, qui prenaient la grandeur d'une pièce complètement. On en est rendu à tenir plus que ce que ça comportait à l'époque dans notre main, dans un téléphone. Ça peut même être dans une montre bracelet, puis ça peut peut-être devenir dans une bague. La miniaturisation va à un rythme épouvantable, mais elle a une limite. On ne pourra pas miniaturiser indéfiniment.
1: Oui, exact. Ben, puis moi je ne suis pas un expert dans ce type de questions-là, mais il y a une limite physique où, lorsqu'on arrive dans le monde quantique, lorsqu'on est... Là, je ne sais pas, les processeurs, je crois qu'ils sont rendus à une limite physique en termes de nombre de densité de transistors sur un même processeur où les réponses deviennent moins fiables justement à cause d'interférences reliées au comportement quantique. Donc, je ne suis pas un expert de ça, mais oui, il y a une limite physique, puis éventuellement, ça va s'arrêter ou ça va ralentir, mais on dirait qu'on ne l'a pas encore atteint parce que ça continue à se miniaturiser.
0: Ça m'amène à une autre question. Je comprends que vous n'êtes pas le spécialiste, mais je pense que vous êtes suffisamment informé pour pouvoir me répondre. Vous avez mentionné que la quatrième génération de GPT demandait une somme épouvantable d'énergie. Qu'on ne sera peut-être pas capable de lui fournir. Donc, si on continue d'augmenter à cette vitesse-là, on n'aura pas l'énergie pour fournir. Donc, est-ce que là aussi, c'est une limite possible?
1: Absolument, mais c'est déjà un problème aux États-Unis. Donc, il y a deux ressources que ça consomme très avidement. D'abord, l'électricité, puis deuxièmement, l'eau pour le refroidissement. Parce que ces fermes informatiques-là qui regroupent des dizaines de milliers de processeurs, ça dégage énormément de chaleur. Et donc, ça doit être refroidi. Il y a même des gens qui ont hypothétisé l'idée de mettre ces centres de données-là et ces fermes informatiques sous l'eau pour essayer de les refroidir. Elon Musk a, de manière très farfelue, soulevé l'idée de les implanter dans l'espace. Mais vous avez raison, la consommation d'énergie, c'est un problème. Puis dans certains endroits aux États-Unis, on commence à avoir des difficultés avec ça, là. Et d'ailleurs, j'aime pas nommer son nom, M. Trump, dans une discussion intelligente, j'aime pas tant ça le citer. Mais la politique de ce gouvernement-là ont comme laissé entendre que les grands promoteurs de ces systèmes-là devraient se responsabiliser au niveau de la production de leur propre énergie. Hein, parce qu'à un moment donné, dans des petites villes, quand on installe ce type de ferme informatique-là, ben ça consomme une part extrêmement importante d'électricité. Fait que la part électrique, ça va devenir un enjeu majeur, effectivement, pour le déploiement de ces avenues-là.
0: Dans votre livre, vous faites une comparaison que je ne peux pas reciter là, parce que ça m'échappe, mais comment il faut d'énergie au cerveau pour produire une chose et comparativement pour produire la même chose, quelle quantité d'énergie il faut à l'intelligence artificielle?
1: On est à des ordres de grandeur. Le cerveau fonctionne quotidiennement avec 20 watts, alors que je cite le système AlphaGo, là, qui a battu le champion de Go, qui est un jeu là, qui s'apparente... En fait, moi, je connais pas ça, le Go, là, mais il semble que c'est significativement plus complexe même que les échecs, là. Donc, lorsque le système AlphaGo de Google a battu le champion de Go mondial, ça roulait avec 440 000 watts. par rapport aux 20 watts du cerveau. Donc, vous voyez qu'on est à des ordres de grandeur de différence. Puis ça revient un peu à ce que je vous disais tout à l'heure. Le cerveau, ça run de manière parcimonieuse. Puis on utilise énormément d'induction, mais c'est plus de l'intuition. Hein. Nous, on travaille avec l'intuition. Puis les systèmes, ce type de système-là d'intelligence artificielle ne fonctionne pas avec l'intuition. Ça demande des gros jeux de données, ça demande un répertoire immense de données pour être efficace et ça implique une consommation effrénée d'énergie.
0: Outre le fait d'être dépensier en énergie et d'accumuler peut-être une dette environnementale, l'utilisation à outrance par un individu de l'intelligence artificielle, ça peut être nuisible pour le cerveau?
1: Absolument. Vous savez, on commence à faire marche arrière avec les réseaux sociaux pour les jeunes, là, parce qu'on se rend compte que malheureusement, laisser ce type de technologie-là s'implanter sans aucune législation, bien, c'était une erreur. Puis là, nos enfants souffrent certaines conséquences de ça. Alors là, on fait marche arrière. Mais il faudrait prendre le problème en amont avec l'intelligence artificielle générative. Puis il y a un principe qui est très simple. Hein. Le cerveau, c'est use it or lose it. Donc, utilisez-le ou vous allez le perdre. Puis, tu sais, si vous, par exemple, vous ne lisez pas durant toute votre vie, vous lisez pas, vous lisez jamais de livres, ben c'est certain que votre capacité de lecture va s'en voir amputée là. Si vous lisez plusieurs livres par mois, ben vous allez être un lecteur assidu, puis votre réseau cognitif qui gère cette fonction cognitive qui est la lecture, ben va devenir beaucoup plus efficace. Alors, si on délègue à l'intelligence artificielle toutes nos entreprises de recherche, d'analyse de texte, de résumé de texte, d'écriture, ben on va délester nos cerveaux de ces tâches-là, puis on va en souffrir des conséquences cognitives, parce que notre cerveau, s'il ne s'emploie pas à déployer ces tâches-là, ben il va simplement atrophier ces fonctions-là, puis devenir moins efficace.
0: À plus petite échelle, il fut un temps...
1: Moi, je le dis, hein, c'est démontré.
0: Oui, David Fortin, à plus petite échelle, il fut un temps où on emmagasinait des séries de numéros de téléphone pour appeler nos amis, notre famille et compagnie, et on ne les sait plus aujourd'hui, ces numéros de téléphone-là, parce que le téléphone intelligent, supposément intelligent, nous les donne juste avec un toucher. Donc, le cerveau s'est départi de ces connaissances-là. Mais j'aimerais vous dire, en terminant, David Fortin, que j'ai demandé à Gemini, qui est l'assistant conversationnel de Google, je lui ai demandé s'il avait la foi.
1: Que vous a-t-il répondu?
0: Il m'a répondu qu'il ne l'avait pas, mais qu'il pouvait en discuter.
1: OK.
0: Si je résume à peu près, là. Mais il a été franc. Il m'a dit qu'il n'avait pas la foi, que ce n'était pas dans son domaine parce qu'il était une intelligence artificielle, un assistant artificiel, mais qu'il pouvait en discuter parce qu'il y avait des connaissances sur le développement de la foi dans les peuples et dans les religions et de la spiritualité. Alors, il a été franc.
1: Ça, c'est très bien. Et vous savez que d'ailleurs, toutes les grandes compagnies qui ont des agents conversationnels comme ça sur le... de disponibles à utilisation par le grand public, mettent des genres de balises. Il y a des sujets comme ça qui sont balisés, la foi, la croyance en Dieu, la politique. Si vous posez des questions à ChatGPT sur Trump, vous allez voir qu'il ne va pas se prononcer jamais, justement pour essayer d'éviter des réponses incendiaires ou des réponses qui pourraient être trop polarisantes.
0: C'est au moins un minimum de contrôle ou de censure. David Fortin, neurochirurgien, vous avez publié aux éditions La Presse « Le grand mirage, pourquoi l'intelligence artificielle ne remplacera jamais l'humain ». Merci beaucoup pour cet entretien que vous nous avez donné.
1: Bien, merci de m'avoir reçu, ça m'a fait grand plaisir.

La musique que vous venez d'entendre, c'est une création de l'intelligence artificielle, appréciée ou non. Ça dépend de vous. C'est le moment de vous partager mon coup d'œil sur un fait de l'actualité d'ici ou d'ailleurs. J'ai la chance de recevoir d'un ami un relevé de presse à chaque jour, attirant l'attention sur ce que lui considère les événements importants à retenir dans l'actualité, tant sur le plan international que sur le plan local. J'y puise souvent pour alimenter mon coup d'œil sur l'actualité d'ici ou d'ailleurs. Et récemment, il y faisait état d'un événement qui m'avait complètement échappé. Et l'apprenant, j'en fus profondément choqué. L'obscurantisme de certains esprits de gauche que l'on pourrait peut-être qualifier de radical. J'en viens au fait. La librairie La Liberté, une librairie indépendante de Québec, a reçu des menaces de boycottage de la part d'internautes, disons allumés et vigilants, tenant d'une seule vérité, c'est-à-dire la leur, pour donc ils s'en prenaient à la librairie pour avoir accueilli le lancement du plus récent livre d'Éric Duhaime. Sur les réseaux sociaux, ces esprits ouverts, qui ne partagent pas les idées conservatrices du parti d'Éric Duhaime, s'en sont pris à la librairie, qui avait reçu en ses murs l'activité de lancement de Destination Autonomie, l'essai autonomisme du chef conservateur du Québec. Un ouvrage qui n'est pas publié par la librairie en question, mais bien publié chez Libre Média. La librairie étant un commerce où l'on vend des livres, peut offrir aussi des espaces pour des événements concernant le livre, comme des lancements, ce qui ne signifie pas un geste de propagande en faveur de cet ouvrage, oui, parmi les autres que les internautes avisés ne semblent pas savoir. La librairie, souligne la directrice générale, se veut un espace neutre, où les idées ont la liberté de circuler, de s'entrechoquer. Le rôle, c'est de donner l'accès aux idées pour que les gens puissent en discuter, en débattre, s'en informer et se faire une tête. Alors qu'on se cantonne trop souvent dans les carcans des idées reçues. Une librairie propose un éventail dans le respect de la liberté d'expression proposée par les chartes, bien sûr. Pas de propos haineux, pas de propos racistes ni homophobes, etc. Qui sont ces adeptes des réseaux sociaux pour se faire tout à coup censeurs? Des personnes ont fait

ne peut pas fréquenter des livres qui font juste rejoindre son propre point de vue. Parler entre gens qui partagent la même idée, on n'avance pas beaucoup, on fait juste se conforter dans la sienne. Poussons la bêtise dans une situation aussi bête. Le lancement du livre d'Éric Duhaime aurait eu lieu dans un centre commercial, dans un bar ou dans un restaurant. Ces brillants censeurs de l'Internet ou de la joute politique auraient-ils invité à boycotter ces lieux ou devraient peut-être être cohérents avec eux et avec leur étroitesse de pensée, devraient-ils le faire? Le chef conservateur se désole de cette attaque à l'endroit de la librairie, voulant éviter que son lancement fasse du tort à une institution indépendante toujours fragile dans notre société face à des géants sans scrupules du genre Renaud Bray, par exemple. Duhaime invite donc les gens à poser un geste contraire et à se procurer un livre à la librairie de la Liberté, et pas nécessairement le sien. La librairie de la Route de l'Église mérite bien cet avantage sur le mépris dont elle fut récemment la cible.

0: Olivia Lexalère, bonjour.
1: Bonjour Yves, ça va?
0: Vous êtes, oui, bienvenue chez nous d'abord, c'est la première fois qu'on se rencontre. Vous êtes la directrice de l'événement Le Printemps de la musique. C'est 3 jours de concerts, d'animation qui est présenté dans des lieux qu'on dit emblématiques et patrimoniaux dans la ville de Québec. Donc, vous vous concentrez presque exclusivement dans le Vieux-Québec.
1: Oui, mais si vous me permettez, peut-être que je peux donner un peu d'historique de l'événement. On va être à 11e édition. Donc, en fait, pour nous, c'est une première fois qu'on le produit.
0: Qui, nous?
1: Nous, c'est donc la communauté allemande, mais le marché de Noël allemand de Québec. En fait, avant, l'événement existe. Il a fêté l'année passée ses 10 ans. Donc, c'est un événement bien établi et très bien développé. Pour des différentes raisons, mais maintenant, cette année, on était approché si on veut être producteur délégué de l'événement. Donc, il y a un promoteur derrière ça, qui est le Printemps à l'année, qui existe, qui a en fait la naissance de cet événement, qui est marché de la table de la musique. Puis voilà, cette année, ils nous ont approchés pour savoir si nous, on peut être producteur délégué de l'événement.
0: Donc, vous aurez un événement à l'hiver et un événement fin printemps.
1: Exactement, exactement. Pour nous, ça rentre bien dans notre calendrier. Pourquoi ils nous ont approché à nous? Parce qu'en fait, c'est exactement sur notre terrain de jeu. Donc, beaucoup dans le Vieux-Québec, ça se passe dans des salles. Nous, normalement, on est plus spécialisés pour notre événement extérieur. Ouais. Mais il y a aussi un volet important qui se passe justement dans les jardins de l'Hôtel de Ville. Ça, c'est le quartier général qui a une programmation gratuite, où il y a un peu de nourriture. On peut passer

0: passer là, manger, boire. On crée donc une belle ambiance printanière dans les jardins de l'Hôtel de Ville, oui, avec une programmation gratuite. Et donc là, on est à 100% dans notre...
1: Dans votre univers.
0: Exactement.
1: C'est le cœur du marché allemand, bien sûr, les jardins de l'Hôtel de Ville. Mais alors, on va en parler des jardins de l'Hôtel de Ville. L'événement du printemps de la musique, c'est 15, 16 et 17 mai prochain, donc la 11e édition, vous l'avez mentionné. Et la centrale de tout ça, ce sont les jardins d'Hôtel de Ville. C'est de là que partent les diverses activités. Qu'est-ce que vous présentez dans les jardins de l'Hôtel de Ville? Par exemple, je vois le nom du général Patente.
0: Oui, mais en fait, Printemps de la musique, c'est l'idée de l'événement, c'est vraiment avoir une programmation très, très diversifiée, très variée, qui est accessible à tous. Donc, ça inclut bien sûr aussi les familles. Alors, le quartier général, dans les jardins de l'Hôtel de Ville, c'est là où c'est l'endroit où on passe là, puis on passe un bon moment, idéalement avec du soleil dehors, pour saluer un peu l'arrivée du printemps. Donc, Général Patente, lui, il offre une programmation pour les enfants. Donc, là, oui, c'est comme ils peuvent toucher à différents instruments, puis c'est très, très ludique. Alors, il y a aussi une maquilleuse sur place, puis il y a aussi, mais pour, bien sûr, c'est la scène de la relève pour nous pendant le jour. Donc, il y a des jeunes du conservatoire qui vont jouer là, qui ont la chance de se produire dans un contexte extérieur qui se prête très bien à ça. Puis, il va aussi avoir, bien sûr, vu qu'on veut peut-être manger et boire un peu, donc il va avoir une petite offre alimentaire et aussi de boissons. Puis après ça, mais ça continue avec une scène, un 5 à 7, etc.
1: Pour ça, le marché allemand est particulièrement habile à offrir quelque chose à goûter. Donc, c'est pas étranger. Tous ces événements-là, que ce soit le général Patente qui amuse les enfants ou Fanfaronnette qui fait autre chose ou les musiciens du conservatoire qui donnent des concerts, tout ça se fait en même temps ou s'il y a une sorte de réglementation de telle heure à telle heure, c'est telle chose qui domine?
0: C'est sûr que tout ce qui est familial, l'offre familiale, le maquillage, Général Patente, eux, ils sont là toute la journée, les deux jours, donc samedi, dimanche. Le premier concert, ou le premier parcours musical, lui, il est déjà vendredi soir, mais donc dans les jardins, c'est les jours, les journées d'animation, c'est vraiment surtout samedi, dimanche. Puis, donc, oui, tout ce qui est familial, l'offre alimentaire, etc., toute l'ambiance qu'on crée est là, accessible toute la journée, mais il y a la programmation, bien sûr, donc soit qu'il y a sur la scène les jeunes du conservatoire, ou après ça, c'est des musiciens du 5 à 7, ou il y a la Fanfaronnette qui se promène. Donc, ça, c'est sûr qu'il y a comme un certain horaire qui se trouve sur le site web. Si on cherche spécifiquement quelque chose dans le quartier, au quartier général, mais on est toujours mieux de regarder, ouais, un peu la programmation sur le site.
1: C'est de l'animation sur pièce, sur place, pardon. Et le printemps de la musique est reconnu pour des parcours.
0: Oui.
1: Vous avez quelques parcours, dont celui du samedi en particulier, c'est un parcours qui reste relativement à l'intérieur, encore une fois, du Vieux-Québec et qui fréquente trois lieux, la cathédrale de l'Trinité, l'Église unie Chalmers Wesley et les Ursulines. On est dans un petit circuit. Et donc, j'imagine qu'à chaque place, il y a un concert. Et les gens ont le temps de se déplacer pour aller au concert du deuxième. Parlez-nous un peu de ce parcours.
0: C'est exactement ça le principe, comme vous le dites. En fait, ça, c'est vraiment très particulier au printemps de la musique et c'était toujours fait de même. Et personnellement, je participais souvent comme spectatrice, puis je trouvais cette formule vraiment géniale qui nous font donc nous déplacer d'un endroit à l'autre. Alors, je découvre en même temps la musique que j'écoute peut-être pas nécessairement, donc ça me fait vraiment une découverte musicale, mais en même temps dans un endroit emblématique du patrimoine dans lequel souvent j'ai même pas accès. Comme on va être dans les Ursulines, c'est une salle qui n'est pas accessible normalement pour le public. Puis l'église Chalmers Wesley, et pas nécessairement sur le trajet de chaque jour de, oui, de, oui, les résidents de Québec. Donc, peut-être Holy Trinity est un peu mieux connu, mais il y a aussi encore beaucoup de monde qui n'ont jamais rentré là. Donc, c'est vraiment à inviter le monde donc, de s'approprier le patrimoine qui est une richesse et d'une beauté incroyable. Donc, à chaque fois, il y a une petite introduction des lieux. Puis après ça, il y a donc... Une musique qui est produite directement devant les gens, donc qui se prête bien à cet endroit. Donc, c'est un peu ça l'idée. Alors, oui, on se promène, il y a du temps entre pour se déplacer. Souvent, on va traverser le quartier général. Encore une fois, là, le quartier général, s'il fait beau, invite pour rester là, pour se reposer un peu ou pour terminer la journée pour un 5 à 7 là. Donc, c'est vraiment ça l'idée du printemps de la musique et on n'a pas du tout changé la formule qui est une formule fort intéressante.
1: Oui, et dans ce parcours, parlons du premier parcours du samedi, c'est d'une durée à peu près de combien de temps?
0: Mais à chaque fois, c'est vraiment des courtes de prestations, donc c'est à peu près une demi-heure de prestations. Donc, j'ai une demi-heure de concert. Après ça, je me déplace, j'ai une autre demi-heure, une autre demi-heure. Donc, au total, ça fait une heure et demie, une heure, trois quarts à peu près de musique, différents groupes, oui, et différents genres de musique.
1: Et eux le reprennent combien de fois dans la journée?
0: Trois fois. Vu qu'il y a trois stations, mais donc, il y a dépendamment, je peux partir, ça vient avec les billets qu'on achète, mais je pars donc soit au point A, B ou C. Et donc, c'est ça. Les musiciens restent, les musiciens restent sur place pour faire leur prestation trois fois.
1: Est-ce que c'est votre organisme qui a décidé de quelle musique il y aurait dans tel endroit?
0: Mais en fait, comme dans le passé, c'était un appel d'offres. Nous, on a décidé pour faciliter un peu la chose, on va aller sur invitation. Donc, on est allé voir, on a approché les salles d'abord pour voir quelle salle est disponible, intéressée, etc. Où est-ce qu'il y a un intérêt? Puis après ça, quand on a défini les salles, mais on a donc fonctionné sur invitation. On a invité vraiment des artistes mm-hmm. qui vraiment des musiciens d'une très haute calibre. Il y en a à Québec et dans les environs de Québec des super musiciens. Donc cette expertise locale, c'est le printemps de la musique est là pour faire découvrir et offrir ça aux gens.
1: Donc, dans ce premier parcours du samedi, oui, il y a Simon Proulx, Étienne Lafrance à Holy Trinity pour du folk jazz. Il y a la ligne d'improvisation musicale à l'église Chalmers Wesley, de l'improvisation musicale, bien sûr. Là, ça se fait à l'orgue, ça se fait au violon, ça se fait à quoi?
0: Il y a plusieurs instruments qui sont impliqués. Donc,
1: là-dedans. Et la musique de chambre de Sainte-Pétronille, c'est au monastère des Ursulines. C'est de la musique plutôt classique, style piano.
0: Exactement.
1: Le dimanche.
0: L'idée, c'est vraiment d'offrir différents genres de musique, oui, puis vraiment aller dans toutes les différentes expertises qu'il y a. Puis il y en a qui participent très régulièrement au printemps de la musique. Donc, bien sûr, on a invité tous eux aussi, comme la Ligue d'impro, c'est presque un incontournable. Oui. Puis autres comme dimanche, on a l'OSQ, on a les violons du roi, on a le 22e régime.
1: On se promène un peu plus. C'est un peu plus grand. Donc, le quintet royal du 22e régiment, c'est à la chapelle de la Citadelle. Donc, j'imagine que c'est de la musique militaire.
0: Exactement. Oui. Voilà.
1: De la Citadelle, les violons du roi nous invitent à la Poudrière. Les gens doivent connaître, c'est juste derrière la porte Saint-Louis, la fameuse Poudrière, mais c'est pas fréquenté beaucoup.
0: Vraiment pas, et même cette salle-là, c'est intéressant parce que moi-même, en étant maintenant impliquée dans l'événement, mais j'ai découvert cet endroit-là que je connaissais pas du tout. Quand on passe, oui, on voit qu'il y a un édifice, on voit qu'il y a quelque chose, la Poudrière...
1: On pense que c'est un rangement.
0: Oui, et finalement, mais où on va faire ce concert-là, c'est vraiment dans les murs dont les mieux, vieux murs du Vieux-Québec. Oui, oui. C'est intéressant, là. Donc, normalement, on n'est pas, on n'a pas accès à ces endroits, ouais. Alors c'est magnifique.
1: Oui, vraiment dans les vieilles pierres. Donc, les violons du roi, la poudrière, c'est toute la musique de chambre. On connaît un peu le style des violons du roi. Le trio de l'Orchestre symphonique de Québec. Ben, l'Orchestre symphonique, c'est 60 membres, mais peut-être plus. Là, il y en a trois.
0: Il y en a trois,
1: il y en a
0: oui.
1: trois qui s'isolent, qui viennent de l'Orchestre symphonique. C'est à l'amphithéâtre de l'édifice Marie-Guyard.
0: Ça aussi, quelque chose qui n'est pas du tout connu. Donc, tout le monde sait c'est quoi le complexe G. Donc, oui, oui, OK. Mais qu'il y a un amphithéâtre dedans, c'est un endroit tout à fait extraordinaire. Ouais. Donc, quand on a vu que ça existe et qu'on pourrait faire quelque chose, on dit, ben, il faut faire découvrir cet endroit.
1: Ouais. Surtout réservé pour des conférences. C'est rare qu'on y donne des concerts ou de la musique. Donc, ça fait partie de ce circuit du samedi. Vous êtes une nouvelle équipe, ben, en fait, vous êtes l'équipe qui prend, pour la première année, qui prend cet événement-là. Vous avez dû vouloir apporter quelque chose de nouveau et quelque chose qui vous ressemble. Qu'est-ce que vous avez ajouté?
0: Quand même, premièrement, de sortir un peu des murs du Vieux-Québec, mais pas en s'éloignant trop, exactement. Ouais. Ça, c'est une chose qu'on est très fiers aussi, pouvoir aller à la Citadelle. Je trouve tout ça, c'est vraiment magnifique. Après ça, mais on voulait essayer un parcours nocturne. Nocturne est peut-être un peu trop dit, là. En fait, c'est un parcours le vendredi soir où on invite donc les gens. Encore une fois, on reste vraiment dans le Vieux-Québec, dans des endroits où on va peut-être pas fréquentement ou pas du tout. Voilà l'idée, c'est on se promène le vendredi soir et on a de la musique, comme on a à la bûche, il y a la musique de tradition québécoise. Oui. Après ça, on a au Café Buade, deuxième étage que personne connaît, je crois, parce que normalement, c'est pas ouvert non plus. Il y a comme musique de jazz, puis après ça, au Morin Center, une magnifique salle, il va avoir du gospel. Donc, encore une fois, ben, différents genre de musique. Et là, on se promène et à chaque endroit, mais on a une petite bouchée, puis on a une boisson offerte qui fait partie de ce parcours-là. Mm-hmm. Donc là, on essaye de jumeler vraiment patrimoine, musique et gourmandise.
1: Pour qui ne connaîtrait pas, le premier que vous avez mentionné, il s'est passé très vite, vous avez dit à La Bûche. La Bûche est un restaurant sur la rue Saint-Louis.
0: Oui, exactement, qui est très connu par les touristes.
1: Plus connu que les gens de Québec.
0: Je ne sais pas si les gens de Québec le connaissent
1: plus
0: aussi, mais
1: qui
0: est vraiment un endroit parfait pour produire la musique de trad.
1: Oui, ouais, pour la musique traditionnelle. Donc, et vous avez parlé c'est Benoît et Colin qui sont les musiciens d'accueil à La Bûche, les Évadés qui sont au Café Buade, mm-hmm. et Authentic Gospel au Morin Center.
0: Yeah, exactement.
1: Donc, petit circuit de ce côté-là. Vous parlez de concerts parmi vos innovations, vous parlez de concerts gourmands. Est-ce que c'est ce que vous venez de dire, parce qu'il y aurait des petites bouchées dans ces concerts-là, ou s'il y a d'autres activités plus gourmandes?
0: Il y a d'autres plus gourmandes encore. Donc, oui, le parcours nocturne, lui, il fait partie d'eux. Mais il y a... Donc, ça, c'est les trois parcours qu'on offre, où il y a toujours, donc, trois différentes stations. On se déplace, on a à chaque fois une prestation musicale différente. Donc, trois parcours, un vendredi soir, un autre samedi, un autre dimanche. Après ça, on a aussi les concerts gourmandes. Ça, c'était, donc, une formule qui était déjà faite dans le passé, mais ça fait plusieurs années, c'était au Cercle de la Garnison. Donc, encore une fois, un endroit qui est vraiment à découvrir et qui est rarement
1: ouvert. Oui, parce que c'est pas tout le monde qui entre là.
0: Exactement. Donc, le Cercle de la Garnison ouvre ses portes et pour un brunch musical. Alors, là, la formule, c'est vraiment, on a juste un concert. Ce concert, il dure 45 minutes, 45 à 50 minutes. Puis, avec ça, mais il vient vraiment un brunch. Donc, on a des viennoiseries, on a des fruits, on a et chacun va avoir une quiche. Alors, c'est vraiment l'idée, on va là samedi, il y a deux différents services qui sont offerts, donc à deux heures différentes, puis ça s'achète vraiment à l'unité, donc ça, c'est une activité. Voilà.
1: Oui, et vous en avez un autre?
0: Oui, on a une autre.
1: À l'heure du thé, bon, on parle à l'heure du thé.
0: Oui, et ça, c'est vraiment quelque chose qu'on voulait aussi essayer, parce que tout le printemps de la musique est donc très... très ancré dans le Vieux-Québec. Et bon, c'est, on va essayer de sortir un peu du Vieux-Québec, mais pas trop.
1: Mais là, vous êtes rendu loin.
0: Mais là, on est rendu plus loin parce que ça nous semble un endroit patrimonial vraiment à découvrir. C'est un magnifique endroit. Donc, on parle du domaine Cataraqui, surtout au printemps. Donc, c'est magnifique. Puis, on s'est dit, mais pourquoi pas essayer de faire et produire quelque chose hors parcours que les gens qui sont peut-être un peu plus loin du centre-ville et qui ne veulent pas nécessairement se rendre jusqu'au centre-ville, pour qu'eux aussi peuvent avoir cette découverte avec une certaine facilité, accessibilité.
1: Oui.
0: Donc, voilà, Domaine Cataraqui était très intéressé. Alors, on a développé, encore une fois, pour là, un concert gourmand, l'heure du thé. Alors, on découvre deux différentes sortes de thé, puis avec ça, des bouchées. Donc, chaque personne a trois bouchées, deux bouchées sucrées, deux sucrées un salé ou à l'envers, je ne me souviens plus. Puis, on travaille là avec ce que je trouve très, très, très intéressant, avec l'école hôtelière pour offrir donc les bouchées.
1: Mais alors, il y a un concert.
0: Il y a aussi un concert. Ça fait bien sûr partie de l'ADN. Alors, il y a un concert qui accompagne le tout. Encore une fois, la même formule comme au Cercle de la Garnison. Donc, on a deux différentes heures avec le même concert qu'on achète vraiment à l'unité, puis qui dure 45 minutes autour de ça.
1: Oui. Il y a des activités qui sont payantes, dont ces activités-là. J'imagine que le brunch et l'heure du thé, c'est payant. On doit s'inscrire.
0: Les parcours aussi sont payants.
1: Les parcours aussi sont payants et on doit s'inscrire, bien sûr, pour à l'heure dont on pense être disponible et pouvoir. Et pour les parcours, on se rend sur le lieu de notre inscription ou si on part toujours du cœur de l'événement, c'est-à-dire les jardins de l'hôtel de ville?
0: Non, on peut directement partir de son point de départ qui est indiqué sur les billets. Donc, ça, il n'y a pas de problème. Et c'est l'idée aussi, bon, admettons, les billets varient, bien sûr. Le brunch est plus cher parce qu'il y a tout un repas avec. après ça, mais le parcours nocturne aussi, vu qu'il y a la boisson avec, il y a des bouchées avec, etc. Donc, les prix varient. Alors, comme ça, chacun peut vraiment trouver un prix qui lui convient avec une offre qui convient. Mais l'idée des parcours, c'est vraiment inviter les gens à découvrir. Donc, on essaye de garder les prix le plus bas possible. Alors, on a vraiment une très, très belle offre pour le prix qu'on paye. Il est pas cher. Ça, c'est clair.
1: Puis, à chaque endroit, il y a comme une brève présentation ou du lieu ou de ce qui va s'y produire, là.
0: Exactement.
1: C'est pas uniquement on rentre là, on prend nos bouchées, puis on écoute un peu de la musique, on s'en retourne, là.
0: Non, l'idée, c'est vraiment qu'on apprenne un peu davantage de ces endroits qu'on connaît pas et que ces endroits qu'on est en train de découvrir et aussi de savoir un peu plus sur la musique. Donc, les musiciens vont présenter
1: leur répertoire.
0: Exactement. Oui.
1: Toutes ces réservations doivent ou peuvent se faire sur le site Internet.
0: Oui, exactement. C'est le site Internet, après ça, toute la programmation est là. Donc, c'est vraiment, ça vaut la peine de faire le tour de toute la programmation pour voir c'est quel parcours qui m'intéresse le plus c'est quel artiste ou endroit que je voulais toujours découvrir. Alors, on fait le tour de ça après ça, mais tout pour acheter les billets, ça, on est référé au point de vente, donc un site habituel pour la billetterie. Puis voilà, on achète son billet, puis on a juste à profiter de l'arrivée du printemps.
1: L'organisme des marchés allemands pendant l'hiver est habitué aux intempéries, est habitué au climat plus difficile. S'il ne fait pas soleil, puis qu'il... Ça a lieu pareil.
0: Ça a lieu pareil.
1: Que les gens portent leur parapluie ou leur imperméable et ça a lieu de la même façon.
0: Exactement. C'est sûr que tout ce qui est intérieur, c'est pas du tout touché par ça.
1: Oui.
0: Alors ça va. Tout ce qui se passe dans le quartier général, ça c'est peut-être un peu plus difficile. Ça dépend vraiment jusqu'à quel point. J'ai participé là encore une fois comme spectatrice l'année passée et on était vraiment mal chanceux. Il fallait qu'ils annoncent annule tout ce qui se passait dans le quartier général parce qu'il pleuvait trop. Ouais. Ça, c'est trop pour les musiciens, pour les instruments, pour etc. Ça ne marche pas. Donc, il faut bien vivre avec cette situation. S'il y a une petite pluie, c'est pas grave. On amène le parapluie ou on attend que ça passe et on continue. Mais tout dépend, mais on se croise les doigts. Il va assurément faire très
1: 15,
0: beau.
1: 15, 16, 17 mai.
0: Exact.
1: Le printemps de la musique. Merci, Olivia Alexandre.
0: Merci beaucoup. Bye.

Pour tout commentaire, question, suggestion, appréciation, vous pouvez le faire à entre nous avec un trait d'union @radiogalilee.com. L'émission d'aujourd'hui se termine en remerciant Michel Nadeau, le directeur général de la Bordée, David Fortin, le neurochirurgien, Olivia Alexalère, la directrice du Printemps de la musique, et Yannick Caron pour la prise de son de la mise en onde. Merci à vous tous et toutes qui étiez à l'écoute. Je vous donne rendez-vous mardi prochain, 13h, pour une autre rencontre à vivre entre nous.

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Je suis en compagnie de François Couture, compositeur, guitariste, et de Sylvain No, violoniste. 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On se retrouve dans quelques instants pour l'émission De-ci, de-là.

Merci François, merci Sylvain. Bonjour mesdames et messieurs. Merci d'être avec nous pour cette petite balade musicale de ci, de là. S'il appartient au passé, c'est au présent qu'on le fabrique, pour qu'il puisse, dans le futur, revenir dans nos mémoires. Le souvenir, puisque c'est de lui qu'on va parler aujourd'hui, est à la base de l'édification de l'homme et de ses sociétés. L'expérience antérieure qui nous évoque nous guide dans nos choix, nous influence dans chacune de nos décisions, qu'elles soient personnelles ou collectives. Il y a des souvenirs individuels, notre mémoire personnelle, mais aussi les souvenirs collectifs, ce qui crée un « nous » cohérent. Au Québec, la devise qu'on peut lire sur les plaques d'immatriculation est « Je me souviens ». Cette devise nous rappelle l'importance de la mémoire dans l'identification et dans l'élaboration d'une société pour assurer la pérennité de celle-ci. Ce souci de mémoire collective et patriotique n'est pas exclusif et nouveau. Au premier siècle de notre ère, Publius Sirius écrivait « Par de doux souvenirs sans cesse retracés, la patrie à jamais vit dans notre pensée ».

Si l'individu se souvient des événements marquants de la société dans laquelle il vit, la patrie, elle, peut se rappeler de certains de ses enfants. La mémoire collective retient les grands noms, dans l'horreur comme dans la magnificence. Le jour du souvenir se veut être un hommage annuel à ces gens qui ont donné leur vie pour que la nôtre puisse fleurir. Peut-être que c'est là le secret de la vie éternelle. Laisser un souvenir, une trace dans la mémoire des autres, c'est s'inscrire dans le temps.

Il y a une catégorie toute particulière de souvenirs, les souvenirs de voyage. Des petits riens qu'on rapporte dans nos valises, des objets mémoire, dont bon, la valeur réelle souvent est peu élevée, mais qui pourtant revêtent un sens, parce qu'ils nous permettent d'ancrer le souvenir d'un déplacement, d'une visite, d'un endroit qu'on a découvert, au fil d'une promenade ou d'une errance. Ces petits machins trucs, ces objets tangibles qu'on rapporte pour soi ou pour les gens qu'on a laissés derrière et qui n'étaient pas du voyage, ces petits riens sont comme une offrande, comme une façon de leur dire qu'ils étaient avec nous, que malgré la distance, on ne les avait pas oubliés. Peut-être aussi qu'on espère qu'à la vue de ces artefacts, ils pensent aussi à nous à leur tour. Bon, vous allez me dire, ces petits souvenirs-là, ça s'achète, bien sûr. Mais les plus puissants se fabriquent. Et vous avez raison, on peut choisir d'agir, de faire ce qu'il faut pour se fabriquer des souvenirs, plutôt que de rester sur place et d'attendre que la vie nous apporte tout cuit dans le bec. Parce que c'est vrai qu'on se souvient davantage de ce qu'on a fait, qu'il s'agisse de souvenirs heureux ou moins heureux, de bons coups ou de moins bons coups. On se souvient plus de ce qu'on a fait que de ces occasions qu'on a manquées. Faute d'avoir agi. On dit qu'il vaut mieux arriver au bout de la route avec des souvenirs plutôt que des regrets. Quand on y pense, cette phrase de sagesse populaire nous offre un point de vue quand même intéressant. Sur le chemin de la vie, faire un pas en avant, c'est la seule chose qui nous permette d'évoluer, d'expérimenter. Que ce soit, un, par l'action, en faisant un pas vers l'avant, ou deux, par l'écoute, en faisant un pas vers l'autre.

En préparant cette émission, j'ai eu très envie de vous lire une magnifique citation d'Alphonse Karr, qui est tirée du recueil « Rose noire et rose bleue » paru en 1859. On s'aperçoit qu'on a vraiment vieilli quand on vit volontiers dans le passé. On laisse son esprit se promener dans le jardin de ses souvenirs. On trouve qu'il est meilleur de se rappeler que de vivre. Si l'on rencontre un vieux camarade, fût-ce un coquin, fût-ce un idiot, on l'accueille avec joie, on ne le laisse plus repartir, on le feuillette comme un livre, comme un herbier où l'on a mis à sécher les plantes cueillies sur la montagne, dans la vallée et au bord du fleuve.

L'idée même de souvenir est directement reliée à la mémoire. Sans mémoire, impossible d'avoir accès aux informations qui permettent d'identifier un souvenir. Mais alors, si les souvenirs dépendent de la mémoire, que penser des faux souvenirs? Vous savez, ces impressions qu'on a parfois de se souvenir d'une scène, d'un événement familial, parce que quelqu'un de notre famille nous l'a souvent raconté ou qu'on l'a vu en photo. On voit la scène avec des détails, des odeurs, des couleurs, si bien qu'on a vraiment l'impression d'y avoir participé. Est-ce qu'un faux souvenir chargé d'émotions, significatif dans notre petite histoire familiale, serait moins valable qu'un vrai souvenir? Et si, en fin de compte, ce qui comptait vraiment, c'était simplement de se rappeler ailleurs, avec tendresse et émotion?

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Depuis des siècles, les philosophes, les scientifiques, les psychologues s'intéressent à la mémoire. Déjà plus de 300 ans avant notre ère, Aristote croyait que le siège des souvenirs se trouvait dans le cœur, tellement les souvenirs ravivent les émotions qui y sont rattachées. Nos premiers souvenirs, qu'ils soient refoulés ou non, remontent bien avant qu'on ait acquis le langage pour les nommer, les identifier, les intellectualiser. Ce sont des odeurs, des sons, des sensations. Ces souvenirs olfactifs ou gustatifs sont si forts qu'en une fraction de seconde, un vieillard se souviendrait de l'émotion éprouvée lorsque, encore nourrisson, il se retrouvait contre l'épaule de sa mère. Ces 7 ou 8 décennies effacées en un éclair par une odeur familière. Un souvenir automatique où l'intellectualisation n'a pas sa place. Vous souvenez-vous de l'odeur de l'eau de Cologne de votre grand-père? Des arômes de fleurs du jardin de votre mère ou de l'odeur des confitures de fraises de votre enfance.

Au cours de la dernière décennie, l'essor des neurosciences nous a permis de découvrir que la mémoire n'est pas statique. Elle se modèle, se modifie, se recrée chaque fois que le souvenir est activé. C'est cette malléabilité-là qui permet à l'individu de se souvenir d'un événement sous différents angles. Plus un souvenir est réactivé souvent, plus il s'encode solidement au niveau de notre cerveau. On sait maintenant que l'attention, la motivation, la charge émotionnelle sont des facteurs déterminants dans l'encryptage et dans la réactivation d'un souvenir, tout comme les odeurs, les couleurs, les sons qui y sont associés. Si depuis les années 50, on croit que les souvenirs sont encodés dans le réseau neuronal, c'est seulement tout récemment qu'on a pu visualiser et manipuler ces ondes précises du cerveau. Tout ça grâce à l'optogénétique. C'est une technique inventée en 2005 qui combine l'optique et le génie génétique. L'optogénétique a permis aux savants de visualiser, chez des souris, la réactivation de souvenirs générés par la stimulation de certaines régions du cerveau reliées à la mémoire. Chez les personnes atteintes de la maladie d'Alzheimer, il serait possible que les souvenirs qu'on croyait disparus soient en fait toujours présents, mais dissimulés, cachés, inaccessibles au cerveau. Les chercheurs espèrent que les études en cours vont leur permettre de trouver un moyen de stimuler les neurones responsables de la réactivation de ces souvenirs qu'on pensait perdus. Que d'espoir pour ces familles qui sont aux prises avec cette terrible maladie!

Voilà, c'est tout pour aujourd'hui. J'espère que comme moi, vous garderez un bon souvenir de cette promenade avec moi, avec nous trois, de ci, de là.

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3: Bienvenue dans le magazine hebdomadaire de la rédaction francophone de Radio Vatican. Cette semaine avec vous, Xavier Sartre, pour revenir sur l'actualité du pape, du Vatican et de l'Église. Nous parlerons plus spécialement du discours de Léon XIV aux représentants musulmans et chrétiens du Sénégal reçu ce samedi matin. Et puis nous reviendrons aussi sur le premier anniversaire de l'élection du Saint-Père au trône de Pierre. Restez avec nous. Condamner toute forme de discrimination et de persécution fondée sur la race, la religion ou l'origine. Refuser toute instrumentalisation du nom de Dieu à des fins militaires, économiques ou politiques. Léon XIV a invité ce samedi matin les représentants musulmans et chrétiens sénégalais qu'il a reçus en audience à un engagement commun en faveur d'un dialogue fondé sur la paix, la justice et la vérité. Les détails avec Jean-Charles Puzolu.
4: Lors de cette rencontre au palais apostolique, le pape a souligné le caractère fondamental du dialogue interreligieux. C'est un moyen précieux, dit-il, pour atténuer les tensions et construire une paix durable. En favorisant ce dialogue, dit l'évêque de Rome, la politique et la diplomatie peuvent s'appuyer sur des forces morales capables d'apaiser les tensions, de prévenir les radicalisations et de promouvoir une culture d'estime et de respect mutuel. Évoquant la tradition d'hospitalité sénégalaise, l'évêque de Rome exhorte à la sauvegarder comme un trésor de fraternité, un bien précieux pour l'humanité tout entière. Et ceci est d'autant plus important dans un contexte africain où des conflits armés persistent avec leur flot de conséquences. Et Léon XIV de lister les carences humanitaires, les inégalités profondes, la montée inquiétante de l'extrémisme, les discours de haine et les flux croissants de migrants et de réfugiés. Face à cela, relève le pape, les deux religions ont une responsabilité commune. Elles se doivent d'élever leur voix en faveur de chaque minorité qui souffre, de favoriser le dialogue, de répondre aux conflits par des gestes de fraternité et d'ouvrir leur cœur aux autres sans craindre les différences.
3: Jean-Charles Puzolu. Parmi les nombreuses audiences du pape ce samedi, celle avec le premier ministre haïtien Alix Didier, fils aimé. Lors des entretiens avec le secrétaire d'État du Saint-Siège et le secrétaire pour les relations avec les États, il a été question notamment de la situation sociopolitique et des problèmes dans les domaines humanitaires, migratoires et de la sécurité en Haïti. Le communiqué de la salle de presse du Saint-Siège souligne qu'il était fait mention de la contribution nécessaire de la communauté internationale pour faire face aux difficultés actuelles. Une messe pour la paix en Haïti a été célébrée ce samedi après-midi par le cardinal Parolin dans la basilique romaine de Sainte-Marie-Majeure. À l'agenda du pape également, les membres du conseil d'administration de la fondation Jean-Paul II pour le Sahel, reçu après l'adoption de ses nouveaux statuts en février dernier. Pour Léon XIV, ce changement permet à la Fondation de s'adapter aux défis complexes tels que les tensions géopolitiques, les inégalités, les guerres, les problèmes liés aux insécurités, au terrorisme, les instabilités politiques et économiques, les crises climatiques, dont les conséquences incluent notamment les flux migratoires. Le Sahel, il en a été question aussi cette semaine lors de la visite à l'éminent des évêques du Burkina Faso et du Niger, parmi lesquels figurait Mgr Alexandre Yiki Bazier, l'évêque auxiliaire de Koudougou et président du conseil d'administration du SPI, l'initiative pour la paix au Sahel, qui regroupe divers acteurs de 5 pays de la région sahélienne pour répondre aux défis croissants de conflits, d'exclusion et de pauvreté. De passage dans nos studios, il est revenu sur la nécessité de l'engagement de l'Église catholique au sein du SPI au bénéfice de tous les habitants.
5: Nous ne pouvons pas regarder nos peuples comme des spectateurs, les bras ballants, sans rien faire. Je pense que notre foi elle-même nous le commande. Nous sommes invités par notre foi, par la solidarité fraternelle, à œuvrer pour le bien de nos populations. Quand on voit, par exemple, les PDI, les personnes déplacées internes, et toutes les personnes qui sont victimes, des victimes du point de vue psychosocial, eh bien, tout ça, ça nous interpelle. Nous apportons, par exemple, du point de vue humanitaire, il y a plusieurs projets d'accompagnement des communautés. Il y a ce que nous appelons des artisans communautaires, donc des gens qui œuvrent pour que, dans leur propre village, eh bien, il y ait une solidarité qui s'organise en apportant à manger de la nourriture, par exemple, c'est des vivres ou des non-vivres, et en apportant ce qui est nécessaire pour accueillir des gens qui se sont déplacés des terres ou cultivés pour se prendre en charge. Il y a une assistance pour des métiers, pour l'accompagnement dans ce sens-là. Et l'accompagnement psychosocial est très important parce qu'il y a des victimes qui sont marquées, qui sont traumatisées par la guerre. Nous sommes en guerre, voilà, il faut le dire. Et c'est tout cela qui permet à l'Église d'être présente. C'est juste d'être frère avec nos propres frères.
3: Monseigneur Alexandre Yeki Bazier, le président du conseil d'administration du SPA, l'Initiative pour la paix du Sahel. Ce vendredi, Léon XIV célébrait le premier anniversaire de son élection. Le 8 mai 2025, il apparaissait ému sur le balcon central de la basilique Saint-Pierre devant le peuple de Dieu. Le 8 mai, c'est jour de la supplique à Notre-Dame de Pompéi. Et le Saint-Père a décidé de se rendre au sanctuaire qui lui est dédié à Pompéi. Donc, il y a passé la matinée, y célébrant la messe avant de se rendre à Naples dans l'après-midi. Lors de l'une de ses rencontres dans la ville parthénopéenne, Léon XIV a affirmé à plus de 50 000 personnes que Naples est appelée à devenir un chantier ouvert où l'on construit une paix concrète, perceptible dans la vie quotidienne des gens. Une paix qui se construit en promouvant une culture alternative à la violence. Depuis un an, donc, Léon XIV est à la tête de l'Église catholique. Il imprime peu à peu sa marque, effectuant des nominations au sein de la curie en prenant des décisions sur son fonctionnement, révélant au monde sa façon de faire. Façon de faire qui a été façonnée par son expérience en tant qu'évêque de Chiclayo, au Pérou. La théologienne Véronique Lecaros, responsable du département de théologie à l'Université pontificale catholique du Pérou, nous parle de ses premiers pas et de la manière dont il a gouverné son diocèse.
6: Il a eu cette attitude de ne pas brusquer le mouvement. Il a passé, je pense, aussi plusieurs mois à observer, à penser. Et sa manière de procéder a été, par touche, ça a été de convaincre en leur montrant qu'il n'y a pas de contradiction dans la tradition de l'Église. Je pense que c'est sa manière de vouloir concilier. On fait tous partie d'une même Église, d'une même tradition, et à partir de ces points communs, on va de l'avant. Donc c'était sa manière de procéder. Alors ensuite, ça a été proposer des formations, et puis nommer des personnes laïques, chargée de leur donner des responsabilités. Donc ça a été un travail sans révolution, sans brusquerie, d'accueil, et en même temps, on avance. C'est dans ce sens-là qu'il œuvre. Unir, réconcilier, je pense que pour lui, ça, c'est essentiel.
3: Des propos recueillis par Alexandra Siergan. Dès le début de son pontificat, Léon XIV a mis l'accent sur la paix dans un monde de plus en plus instable et dominé par la loi du plus fort. Il a encore rappelé la nécessité de la paix à l'un de ses interlocuteurs cette semaine, Marco Rubio, le secrétaire d'État américain venu en Italie ces jours-ci. L'occasion pour le chef de la diplomatie américaine d'apaiser le ton des États-Unis vis-à-vis du Saint-Père après les vives critiques de Donald Trump à son encontre. Preuve de la sollicitude de l'évêque de Rome pour tous les fidèles et en particulier pour ceux de Terre Sainte, Léon XIV a envoyé cette semaine un message au curé de Gaza pour lui témoigner de sa proximité, de sa solidarité, pour rappeler les conditions humanitaires toujours très difficiles dans lesquelles vivent tous les Gazaouis. Le curé de la paroisse de la Sainte Famille détaille à notre micro l'importance de ce message.
7: Le pape Léon nous a envoyé un message pour manifester sa proximité. Il nous a dit qu'il prie toujours pour nous et pour la population. Et comme les difficultés, surtout pour faire qu'arrive, non, l'aide humanitaire à tous les gens, vraiment fait souffrir. Et nous a envoyé la bénédiction et nous a encouragé à continuer avec espoir. On est très content vraiment, et les mots et les prières du pape et toujours nous accompagnent, nous encouragent pour continuer à faire du bien, pour travailler pour la paix, pour la justice, et dans ces conditions vraiment terribles qu'il passe cette partie de la Terre Sainte. On prie pour le pape, pour l'Église, On prie pour la paix entre Palestine et Israël et particulièrement on prie pour la fin de cette terrible guerre.
3: Le père Romanelli, le curé de la paroisse catholique de Gaza. Voilà, c'est ainsi que prend fin ce numéro de Vox Mundi. Merci de votre fidélité, de votre écoute. N'oubliez pas notre site internet www.vaticannews.va pour retrouver toutes nos informations. En attendant de se revoir la semaine prochaine, même lieu, même heure.
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Au Québec, tous les patients ont-ils le droit de connaître la vérité sur leur état de santé? À la lumière des principes que nous avons explorés tout au long de cette chronique, je pense ici au consentement éclairé et à l'autonomie du patient, nous répondons sans hésiter par l'affirmatif. Bien sûr que oui. Mais permettez-moi de brouiller un peu les pistes, comme j'aime le faire, en vous présentant ici un concept plutôt controversé appelé le privilège thérapeutique. Guy Durand, théologien et juriste québécois, professeur émérite de l'Université de Montréal, en donne ici une définition utile. Le privilège thérapeutique désigne la prérogative de la personne soignante de ne pas révéler au patient certaines informations susceptibles de lui nuire. Donc, ce n'est pas vraiment de mentir au patient, mais de taire une partie de l'information parce que la transmission de cette information pourrait causer des effets néfastes. Soyons clairs, il ne s'agit pas d'un droit dont jouit le personnel soignant. Mais il arrive bien sûr que les personnes soignantes soient confrontées à des situations où dire la vérité n'est pas si évident, comme c'est le cas la plupart du temps. Je me souviens d'un cas que j'avais étudié lorsque j'étais étudiant au deuxième cycle en bioéthique et qui illustre bien ce point. Une jeune femme a été admise à l'hôpital à Montréal. Elle devait y être traitée pour une forme de cancer plutôt agressive. Après plusieurs cycles de chimiothérapie et de radiothérapie, elle a été déclarée en rémission et était ravie, comme on peut facilement l'imaginer, de rentrer chez elle auprès de son mari et de ses jeunes enfants. Quelque temps s'est écoulé, un certain nombre d'années, et elle a été admise dans le même hôpital, mais cette fois-ci très clairement en fin de vie. Elle a expliqué au médecin qu'elle avait accepté ce qu'elle avait appris à comprendre. Parfois, le cancer revient et parfois, ce retour peut être grave. Elle était en paix, a-t-elle dit, avec cette idée. Elle s'était battue autant qu'elle le pouvait, mais elle était en paix. Elle a longuement discuté avec son mari et ses enfants. Elle était aussi prête qu'elle pouvait l'être à mourir. L'équipe soignante, cependant, était perplexe face à son état et a décidé de lui faire passer une série d'examens. Ils ont découvert que son cancer n'était en fait pas revenu. Elle avait le sida et la mort était imminente. Pour résumer, l'hôpital a réussi d'une manière ou d'une autre à retracer son infection jusqu'à une transfusion de sang contaminée au cours de son traitement contre le cancer. Pour une raison quelconque, elle n'avait pas été informée de cette découverte. Mais la question fondamentale a été soumise au comité d'éthique. Faut-il lui dire la vérité? Elle l'ignorait manifestement, c'est pourquoi elle n'avait pas été traitée pendant tout ce temps. Il était clair qu'après son décès, l'équipe soignante informerait son conjoint qu'elle se préparait à une litige et qu'elle veillerait à ce que les enfants aillent bien, etc. Ce n'était pas la question. Le souci était de lui dire qu'après toutes ces années de lutte contre le cancer, elle allait désormais mourir d'une erreur médicale, du sida. Il savait que si la vérité était révélée, elle passerait ses dernières heures à ruminer cette information difficile et à se demander si elle avait transmis la maladie à ses proches. Oui, elle avait droit à ses propres informations médicales. Mais qu'en est-il du souci de préserver la paix qu'elle disait avoir trouvée, et tout cela quelques jours avant sa mort? Dans la somme, Thomas d'Aquin nous dit « Parce que l'être humain est un animal social, un être humain doit à un autre, par nature, ce qui est indispensable au maintien de la société humaine. Or, les êtres humains ne pourraient pas vivre ensemble s'ils n'avaient pas de confiance réciproque, c'est-à-dire s'il ne se manifestait pas la vérité. Donc, d'une certaine façon, la vertu de vérité rejoint la raison de dette. Mais quoi faire quand la personne soignante juge que le risque d'informer le patient est plus grand que celui de ne pas l'informer? » Le père Benedict Ashley, dominicain, théologien et philosophe américain, dit ceci. «
la décision de révéler un pronostic grave qui peut être éthique en soi peut devenir contraire à l'éthique si la personne soignante l'annonce au patient sans ménagement brusquement, puis se retire, sans offrir aucun soutien émotionnel pour aider le patient à vivre avec ses émotions. En effet, l'assurance que le médecin a l'intention d'accompagner le patient tout au long de son parcours et qu'il ou elle se tiendra toujours à sa disposition pour lui offrir tout le réconfort possible peut s'avérer plus importante que la mauvaise nouvelle elle-même. Dans bon nombre des cas difficiles invoqués pour justifier la non-divulgation de la vérité, c'est peut-être l'absence de cette manifestation de compassion plutôt que le fait de dire la vérité qui a entraîné ces résultats malheureux. Devrions-nous dire la vérité est une question importante. Mais il serait peut-être plus juste de formuler la question ainsi. Comment disons-nous la vérité?

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0: Alors, elle leva les yeux en regardant le ciel. Puis elle me dit en joignant les mains à la hauteur de la poitrine.
1: Que soy era Immaculada Concepción. Je suis l'Immaculée Conception.

Seigneur Père, nous reconnaissons ta présence dans l'humanité. C'est la parole des psaumes qui nous dit « Tous les peuples battaient des mains, acclamaient Dieu par des cris de joie ». Oui, Père, nous t'acclamons. Nous t'acclamons dans la louange du Fils, celle qui te reconnaît comme Père, et nous célébrons ta bonté, toi qui révèles aux tout petits les grandes choses du royaume. Que dans l'Esprit Saint nous puissions constamment lire les signes du Père dans l'humanité, au cœur de la création, au cœur des personnes, lire les événements aussi. Oui, Marie, toi qui as pu t'ouvrir à cette venue de Dieu dans ta vie, dans l'Esprit Saint, fais que nous aussi nous puissions rester toute oreille tendue à cette présence de Dieu dans nos existences.

C'est un jour qui n'est pas comme les autres jours dans la vie de Marie. Elle est nommée par l'ange, salut, comblée de grâce. Oui, Marie, tu es comblée de l'amour, de la gratuité, de la tendresse du Père qui te choisit. Fais que nous aussi nous puissions nous entendre nommés dans cet amour, Dieu qui nous appelle par notre nom. Notre Père qui es aux cieux, que ton nom soit sanctifié, que ton règne vienne, que ta volonté soit faite sur la terre comme au ciel. Donne-nous aujourd'hui notre pain de ce jour. Pardonne-nous nos offenses comme nous pardonnons aussi à ceux qui nous ont offensés. Et ne nous laisse pas entrer en tentation, mais délivre-nous du mal. Amen. Je te salue Marie, pleine de grâce. Le Seigneur est avec toi. Tu es bénie entre toutes les femmes. Et Jésus, le fruit de tes entrailles, est béni. Sainte Marie, Mère de Dieu, prie pour nous pécheurs, maintenant et à l'heure de notre mort. Amen. Je te salue Marie, pleine de grâce. Le Seigneur est avec toi. Tu es bénie entre toutes les femmes. Et Jésus, le fruit de tes entrailles, est béni. Sainte Marie, Mère de Dieu, prie pour nous pécheurs, maintenant et à l'heure de notre mort. Amen. Je te salue Marie, pleine de grâce. Le Seigneur est avec toi. Tu es bénie entre toutes les femmes, et Jésus, le fruit de tes entrailles, est béni. Sainte Marie, Mère de Dieu, prie pour nous pécheurs, maintenant et à l'heure de notre mort. Amen. Je te salue Marie, pleine de grâce. Le Seigneur est avec toi. Tu es bénie entre toutes les femmes, et Jésus, le fruit de tes entrailles, est béni. Sainte Marie, Mère de Dieu, prie pour nous pécheurs, maintenant et à l'heure de notre mort. Amen. Je te salue Marie, pleine de grâce. Le Seigneur est avec toi. Tu es bénie entre toutes les femmes, et Jésus, le fruit de tes entrailles, est béni. Sainte Marie, Mère de Dieu, prie pour nous pécheurs, maintenant et à l'heure de notre mort. Amen. Je te salue Marie, pleine de grâce. Le Seigneur est avec toi. Tu es bénie entre toutes les femmes, et Jésus, le fruit de tes entrailles, est béni. Sainte Marie, Mère de Dieu, prie pour nous pécheurs, maintenant et à l'heure de notre mort. Amen. Je te salue Marie, pleine de grâce. Le Seigneur est avec toi. Tu es bénie entre toutes les femmes, et Jésus, le fruit de tes entrailles, est béni. Sainte Marie, Mère de Dieu, prie pour nous pécheurs, maintenant et à l'heure de notre mort. Amen. Je te salue Marie, pleine de grâce. Le Seigneur est avec toi. Tu es bénie entre toutes les femmes, et Jésus, le fruit de tes entrailles, est béni. Sainte Marie, Mère de Dieu, prie pour nous pécheurs, maintenant et à l'heure de notre mort. Amen. Je te salue Marie, pleine de grâce. Le Seigneur est avec toi. Tu es bénie entre toutes les femmes, et Jésus, le fruit de tes entrailles, est béni. Sainte Marie, Mère de Dieu, prie pour nous pécheurs, maintenant et à l'heure de notre mort. Amen. Je te salue Marie, pleine de grâce. Le Seigneur est avec toi. Tu es bénie entre toutes les femmes, et Jésus, le fruit de tes entrailles, est béni. Sainte Marie, Mère de Dieu, prie pour nous pécheurs, maintenant et à l'heure de notre mort. Amen. Gloire au Père et au Fils et au Saint-Esprit, au Dieu qui est, qui était et qui vient, pour les siècles des siècles. Amen. Deuxième dizaine, la visitation de Marie à sa cousine Élisabeth. Les paroles de l'ange avaient également dit « Le Seigneur est avec toi ». Oui, Marie, le Seigneur est avec toi, le Père est avec toi. Et le Seigneur est en toi, dans cette démarche, cette visitation, pour aider Élisabeth. Marie, que nous puissions nous aussi saisir

que le Seigneur est en nous et qu'il est avec nous dans nos démarches. Notre Père qui es aux cieux, que ton nom soit sanctifié, que ton règne vienne, que ta volonté soit faite sur la terre comme au ciel. Donne-nous aujourd'hui notre pain de ce jour. Pardonne-nous nos offenses comme nous pardonnons aussi à ceux qui nous ont offensés. Et ne nous laisse pas entrer en tentation, mais délivre-nous du mal. Amen. Je te salue, Marie, pleine de grâce. Le Seigneur est avec toi. Tu es bénie entre toutes les femmes, et Jésus, le fruit de tes entrailles, est béni. Sainte Marie, Mère de Dieu, prie pour nous, pécheurs, maintenant et à l'heure de notre mort. Amen. Je te salue, Marie, pleine de grâce. Le Seigneur est avec toi. Tu es bénie entre toutes les femmes, et Jésus, le fruit de tes entrailles, est béni. Sainte Marie, Mère de Dieu, prie pour nous, pécheurs, maintenant et à l'heure de notre mort. Amen. Je te salue, Marie, pleine de grâce. Le Seigneur est avec toi. Tu es bénie entre toutes les femmes, et Jésus, le fruit de tes entrailles, est béni. Sainte Marie, Mère de Dieu, prie pour nous, pécheurs, maintenant et à l'heure de notre mort. Amen. Je te salue, Marie, pleine de grâce. Le Seigneur est avec toi. Tu es bénie entre toutes les femmes, et Jésus, le fruit de tes entrailles, est béni. Sainte Marie, Mère de Dieu, prie pour nous, pécheurs, maintenant et à l'heure de notre mort. Amen. Je te salue, Marie, pleine de grâce. Le Seigneur est avec toi. Tu es bénie entre toutes les femmes, et Jésus, le fruit de tes entrailles, est béni. Sainte Marie, Mère de Dieu, prie pour nous, pécheurs, maintenant et à l'heure de notre mort. Amen. Je te salue, Marie, pleine de grâce. Le Seigneur est avec toi. Tu es bénie entre toutes les femmes, et Jésus, le fruit de tes entrailles, est béni. Sainte Marie, Mère de Dieu, prie pour nous, pécheurs, maintenant et à l'heure de notre mort. Amen. Je te salue, Marie, pleine de grâce. Le Seigneur est avec toi. Tu es bénie entre toutes les femmes, et Jésus, le fruit de tes entrailles, est béni. Sainte Marie, Mère de Dieu, prie pour nous, pécheurs, maintenant et à l'heure de notre mort. Amen. Je te salue, Marie, pleine de grâce. Le Seigneur est avec toi. Tu es bénie entre toutes les femmes, et Jésus, le fruit de tes entrailles, est béni. Sainte Marie, Mère de Dieu, prie pour nous, pécheurs, maintenant et à l'heure de notre mort. Amen. Je te salue, Marie, pleine de grâce. Le Seigneur est avec toi. Tu es bénie entre toutes les femmes, et Jésus, le fruit de tes entrailles, est béni. Sainte Marie, Mère de Dieu, prie pour nous pécheurs, maintenant et à l'heure de notre mort. Amen. Je te salue, Marie, pleine de grâce. Le Seigneur est avec toi. Tu es bénie entre toutes les femmes, et Jésus, le fruit de tes entrailles, est béni. Sainte Marie, Mère de Dieu, prie pour nous pécheurs, maintenant et à l'heure de notre mort. Amen. Gloire au Père et au Fils et au Saint-Esprit, au Dieu qui est, qui était et qui vient, pour les siècles des siècles. Amen.

Troisième dizaine, la naissance de Jésus à Bethléem. Oui, c'est une grande joie pour Marie de mettre au monde cet enfant. Oui, Marie, tu le vois dans cette humanité commençante. Jésus qui est tout petit comme tous les enfants des hommes. Lui, le Fils du Très-Haut. Fait que nous puissions accueillir Dieu dans notre vie. Notre Père qui es aux cieux, que ton nom soit sanctifié, que ton règne vienne, que ta volonté soit faite sur la terre comme au ciel. Donne-nous aujourd'hui notre pain de ce jour. Pardonne-nous nos offenses comme nous pardonnons aussi à ceux qui nous ont offensés. Et ne nous laisse pas entrer en tentation, mais délivre-nous du mal. Amen. Je te salue, Marie, pleine de grâce. Le Seigneur est avec toi. Tu es bénie entre toutes les femmes, et Jésus, le fruit de tes entrailles, est béni. Sainte Marie, Mère de Dieu, prie pour nous, pécheurs, maintenant et à l'heure de notre mort. Amen. Je te salue, Marie, pleine de grâce. Le Seigneur est avec toi. Tu es bénie entre toutes les femmes, et Jésus, le fruit de tes entrailles, est béni. Sainte Marie, Mère de Dieu, prie pour nous, pécheurs, maintenant et à l'heure de notre mort. Amen. Je te salue, Marie, pleine de grâce. Le Seigneur est avec toi. Tu es bénie entre toutes les femmes, et Jésus, le fruit de tes entrailles, est béni. Sainte Marie, Mère de Dieu, prie pour nous, pécheurs, maintenant et à l'heure de notre mort. Amen. Je te salue, Marie, pleine de grâce. Le Seigneur est avec toi. Tu es bénie entre toutes les femmes, et Jésus, le fruit de tes entrailles, est béni. Sainte Marie, Mère de Dieu, prie pour nous, pécheurs, maintenant et à l'heure de notre mort. Amen. Je te salue, Marie, pleine de grâce. Le Seigneur est avec toi. Tu es bénie entre toutes les femmes, et Jésus, le fruit de tes entrailles, est béni. Sainte Marie, Mère de Dieu, prie pour nous, pécheurs, maintenant et à l'heure de notre mort. Amen. Je te salue, Marie, pleine de grâce. Le Seigneur est avec toi. Tu es bénie entre toutes les femmes, et Jésus, le fruit de tes entrailles, est béni. Sainte Marie, Mère de Dieu, prie pour nous, pécheurs, maintenant et à l'heure de notre mort. Amen. Je te salue, Marie, pleine de grâce, le Seigneur est avec toi. Tu es bénie entre toutes les femmes, et Jésus, le fruit de tes entrailles, est béni. Sainte Marie, Mère de Dieu, prie pour nous, pécheurs, maintenant et à l'heure de notre mort. Amen. Je te salue, Marie, pleine de grâce, le Seigneur est avec toi. Tu es bénie entre toutes les femmes, et Jésus, le fruit de tes entrailles, est béni. Sainte Marie, Mère de Dieu, prie pour nous, pécheurs, maintenant et à l'heure de notre mort. Amen. Je te salue, Marie, pleine de grâce. Le Seigneur est avec toi. Tu es bénie entre toutes les femmes, et Jésus, le fruit de tes entrailles, est béni. Sainte Marie, Mère de Dieu, prie pour nous, pécheurs, maintenant et à l'heure de notre mort. Amen. Je te salue, Marie, pleine de grâce. Le Seigneur est avec toi. Tu es bénie entre toutes les femmes, et Jésus, le fruit de tes entrailles, est béni. Sainte Marie, Mère de Dieu, prie pour nous, pécheurs, maintenant et à l'heure de notre mort. Amen. Gloire au Père et au Fils et au Saint-Esprit, au Dieu qui est, qui était et qui vient, pour les siècles des siècles. Amen. Quatrième dizaine, Jésus est présenté au temple. C'est la démarche de ce jeune couple qui vient présenter au temple de Jérusalem leur premier-né, leur fils. Et c'est la rencontre de l'autre génération, du vieillard Siméon et de la prophétesse Anne, tous les deux âgés, qui dans l'Esprit Saint
sont ce petit reste d'Israël qui tient dans l'espérance et qui attend la consolation de Dieu. Marie, ses deux aînés adressent des paroles qui confirment l'enfant présenté au temple, le Fils de Dieu, lumière des nations. Notre Père qui es aux cieux, que ton nom soit sanctifié, que ton règne vienne, que ta volonté soit faite sur la terre comme au ciel. Donne-nous aujourd'hui notre pain de ce jour. Pardonne-nous nos offenses comme nous pardonnons aussi à ceux qui nous ont offensés. Et ne nous laisse pas entrer en tentation, mais délivre-nous du mal. Amen. Je te salue Marie, pleine de grâce, le Seigneur est avec toi. Tu es bénie entre toutes les femmes, et Jésus, le fruit de tes entrailles, est béni. Sainte Marie, Mère de Dieu, prie pour nous, pécheurs, maintenant et à l'heure de notre mort. Amen. Je te salue Marie, pleine de grâce, le Seigneur est avec toi. Tu es bénie entre toutes les femmes, et Jésus, le fruit de tes entrailles, est béni. Sainte Marie, Mère de Dieu, prie pour nous, pécheurs, maintenant et à l'heure de notre mort. Amen. Je te salue, Marie, pleine de grâce. Le Seigneur est avec toi. Tu es bénie entre toutes les femmes, et Jésus, le fruit de tes entrailles, est béni. Sainte Marie, Mère de Dieu, prie pour nous, pécheurs, maintenant et à l'heure de notre mort. Amen. Je te salue, Marie, pleine de grâce. Le Seigneur est avec toi. Tu es bénie entre toutes les femmes, et Jésus, le fruit de tes entrailles, est béni. Sainte Marie, Mère de Dieu, prie pour nous, pécheurs, maintenant et à l'heure de notre mort. Amen. Je te salue, Marie, pleine de grâce. Le Seigneur est avec toi. Tu es bénie entre toutes les femmes, et Jésus, le fruit de tes entrailles, est béni. Sainte Marie, Mère de Dieu, prie pour nous, pécheurs, maintenant et à l'heure de notre mort. Amen. Je te salue, Marie, pleine de grâce. Le Seigneur est avec toi. Tu es bénie entre toutes les femmes, et Jésus, le fruit de tes entrailles, est béni. Sainte Marie, Mère de Dieu, prie pour nous, pécheurs, maintenant et à l'heure de notre mort. Amen. Je te salue, Marie, pleine de grâce. Le Seigneur est avec toi. Tu es bénie entre toutes les femmes, et Jésus, le fruit de tes entrailles, est béni. Sainte Marie, Mère de Dieu, prie pour nous, pécheurs, maintenant et à l'heure de notre mort. Amen. Je te salue, Marie, pleine de grâce. Le Seigneur est avec toi. Tu es bénie entre toutes les femmes, et Jésus, le fruit de tes entrailles, est béni. Sainte Marie, Mère de Dieu, prie pour nous, pécheurs, maintenant et à l'heure de notre mort. Amen. Je te salue, Marie, pleine de grâce. Le Seigneur est avec toi. Tu es bénie entre toutes les femmes, et Jésus, le fruit de tes entrailles, est béni. Sainte Marie, Mère de Dieu, prie pour nous, pécheurs, maintenant et à l'heure de notre mort. Amen. Je te salue, Marie, pleine de grâce. Le Seigneur est avec toi. Tu es bénie entre toutes les femmes, et Jésus, le fruit de tes entrailles, est béni. Sainte Marie, Mère de Dieu, prie pour nous, pécheurs, maintenant et à l'heure de notre mort. Amen. Gloire au Père et au Fils et au Saint-Esprit, au Dieu qui est, qui était et qui vient, pour les siècles des siècles. Amen.

Cinquième dizaine, Jésus est retrouvé au temple de Jérusalem. C'est un mur qui se dresse de façon incompréhensible sur la route de Marie et de Joseph. Comment se fait-il que Jésus ne soit plus là avec eux? Il remonte à Jérusalem. Et les paroles de Jésus sont bouleversantes, sont difficiles à saisir, à comprendre. Il faudra du temps et du temps pour Marie avant de saisir et d'assimiler intérieurement le sens des paroles. Jésus est aux affaires du Père. Oui, Marie, apprends-nous la patience pour comprendre, assimiler les paroles, les événements, les personnes dans notre chemin qui mène vers le Père. Notre Père qui es aux cieux, que ton nom soit sanctifié, que ton règne vienne, que ta volonté soit faite sur la terre comme au ciel. Donne-nous aujourd'hui notre pain de ce jour. Pardonne-nous nos offenses comme nous pardonnons aussi à ceux qui nous ont offensés. Et ne nous laisse pas entrer en tentation, mais délivre-nous du mal. Amen. Je te salue, Marie, pleine de grâce. Le Seigneur est avec toi. Tu es bénie entre toutes les femmes, et Jésus, le fruit de tes entrailles, est béni. Sainte Marie, Mère de Dieu, prie pour nous, pécheurs, maintenant et à l'heure de notre mort. Amen. Je te salue, Marie, pleine de grâce. Le Seigneur est avec toi. Tu es bénie entre toutes les femmes, et Jésus, le fruit de tes entrailles, est béni. Sainte Marie, Mère de Dieu, prie pour nous, pécheurs, maintenant et à l'heure de notre mort. Amen. Je te salue, Marie, pleine de grâce. Le Seigneur est avec toi. Tu es bénie entre toutes les femmes, et Jésus, le fruit de tes entrailles, est béni. Sainte Marie, Mère de Dieu, prie pour nous, pécheurs, maintenant et à l'heure de notre mort. Amen. Je te salue, Marie, pleine de grâce. Le Seigneur est avec toi. Tu es bénie entre toutes les femmes, et Jésus, le fruit de tes entrailles, est béni. Sainte Marie, Mère de Dieu, prie pour nous, pécheurs, maintenant et à l'heure de notre mort. Amen. Je te salue, Marie, pleine de grâce. Le Seigneur est avec toi. Tu es bénie entre toutes les femmes, et Jésus, le fruit de tes entrailles, est béni. Sainte Marie, Mère de Dieu, prie pour nous pécheurs, maintenant et à l'heure de notre mort. Amen. Je te salue, Marie, pleine de grâce. Le Seigneur est avec toi. Tu es bénie entre toutes les femmes, et Jésus, le fruit de tes entrailles, est béni. Sainte Marie, Mère de Dieu, prie pour nous pécheurs, maintenant et à l'heure de notre mort. Amen. Je te salue, Marie, pleine de grâce. Le Seigneur est avec toi. Tu es bénie entre toutes les femmes, et Jésus, le fruit de tes entrailles, est béni. Sainte Marie, Mère de Dieu, prie pour nous, pécheurs, maintenant et à l'heure de notre mort. Amen. Je te salue, Marie, pleine de grâce. Le Seigneur est avec toi. Tu es bénie entre toutes les femmes, et Jésus, le fruit de tes entrailles, est béni. Sainte Marie, Mère de Dieu, prie pour nous pécheurs, maintenant et à l'heure de notre mort. Amen. Je te salue, Marie, pleine de grâce. Le Seigneur est avec toi. Tu es bénie entre toutes les femmes, et Jésus, le fruit de tes entrailles, est béni. Sainte Marie, Mère de Dieu, prie pour nous pécheurs, maintenant et à l'heure de notre mort. Amen. Je te salue, Marie, pleine de grâce. Le Seigneur est avec toi. Tu es bénie entre toutes les femmes, et Jésus, le fruit de tes entrailles, est béni. Sainte Marie, Mère de Dieu, prie pour nous pécheurs, maintenant et à l'heure de notre mort. Amen. Gloire au Père, et au Fils, et au Saint-Esprit, ô Dieu qui est, qui était et qui vient, pour les siècles des siècles. Amen.

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0: Bonjour et bienvenue à Vision d'Histoire. Je m'appelle Martine Dumais, je suis historienne. Fait plaisir de vous retrouver. Aujourd'hui, nous allons nous intéresser au régime yougoslave de Tito et ses relations avec le Vatican, c'est-à-dire le Saint-Siège. Et pour nous présenter ce sujet, nous recevons avec plaisir William Grenier, étudiant à la maîtrise en histoire à l'Université Laval, sous la direction du professeur Bernard Lemelin. Bonjour William.
1: Bonjour Martine.
0: Merci d'avoir accepté de venir nous rencontrer et de présenter votre sujet de maîtrise à nos auditeurs et auditrices. Dans quel cadre vous êtes intéressé à ce sujet-là et d'où vient cet intérêt? Parce que ce n'est pas un sujet commun.
1: Mon sujet de maîtrise est plus précisément sur les relations bilatérales entre les États-Unis et la Yougoslavie, plus précisément la perception médiatique des visites présidentielles. Cependant, pendant mes recherches, j'ai vu qu'il y avait aussi des relations difficiles entre la Yougoslavie et le Vatican pendant un certain moment, qui étaient référées dans les articles de journaux et les sources et les monographies. Donc, j'ai décidé de me pencher un petit peu plus sur le sujet. Puis, c'est un article de l'historien monténégrin Boris Vukicevic qui m'a donné un petit peu plus d'intérêt de pousser ma lecture plus loin.
0: Et vous nous disiez que votre intérêt pour la Yougoslavie est lié aussi, d'une certaine façon, à des voyages que vous avez faits dans cette région du monde.
1: Oui, en effet, j'ai voyagé dans les territoires de l'ancienne Yougoslavie, ce qui veut dire en Serbie, en Bosnie, en Slovénie, en Croatie, en Macédoine. Et je suis tombé un petit peu en amour avec la région, entre autres en raison du musée de la Yougoslavie en Serbie, à Belgrade plus précisément. C'est même ce qui m'a inspiré à pousser des recherches sur tout ce qui est Yougoslavie et États-Unis.
0: Et justement, la Yougoslavie n'existe plus aujourd'hui. Il y a eu une première Yougoslavie en 1918 qui a duré jusqu'en 1941, un royaume de Yougoslavie. Et vous venez de mentionner différents territoires parce que la Yougoslavie, c'est un territoire multinational, c'est-à-dire qu'il y a plusieurs groupes ethniques avec plusieurs religions.
1: Oui, en effet. La Yougoslavie, c'est un territoire sur lequel on retrouve beaucoup de musulmans, beaucoup de chrétiens, orthodoxes et catholiques. On retrouve des gens de diverses nationalités, des Serbes, des Croates, des Slovènes. La première Yougoslavie est née en 1918, après la Première Guerre mondiale, plus particulièrement après l'effondrement de l'Empire d'Autriche-Hongrie. C'était un rassemblement de la Croatie, la Slovénie, la Bosnie. Puis, afin d'éviter de retomber sous une domination de puissance étrangère, tous ces nations et ces pays se sont rassemblés sous qu'est-ce qui était connu comme le Royaume des Serbes, Croates et Slovènes, devenu en 1929 le Royaume de Yougoslavie. La Macédoine et le Kosovo furent également intégrés puisque les deux territoires avaient précédemment été conquéris par les Serbes durant les guerres balkaniques. La première Yougoslavie, c'est une monarchie d'une famille serbe. D'ailleurs, la nationalité principale, c'est les Serbes, à cause que c'est eux qui ont le plus d'influence sur le territoire et le gouvernement. Et majoritairement, c'est des orthodoxes.
0: Et donc là, ça se met en place entre les deux guerres mondiales. Et la Deuxième Guerre mondiale va être un moment important dans l'histoire de la Yougoslavie, parce qu'on sait très bien ce qui s'est passé durant la Seconde Guerre mondiale. Donc, il y a le nazisme, entre autres. Et les pays d'Europe de l'Est ont eu à prendre position par rapport au nazisme. Et ça a été un défi pour la Yougoslavie.
1: Oui, la Yougoslavie a tombé assez rapidement sous l'emprise des forces de l'Axe. On parle d'une résistance de moins de 11 jours en 1941. Et en Croatie, plus précisément, on a vu l'apparition d'un État fantoche qui a été instauré par les nazis, les fascistes. Les Croates avaient une volonté d'indépendance, donc ça a été plus facile d'instaurer cet État qui était connu comme le NDH sous la direction de Ante Pavelić. On parle des Ustachis. C'est un groupe de fascistes qui occupait le territoire croate et qui faisait des persécutions violentes et des massacres de masse à l'égard notamment des Roms, des Juifs et des Serbes.
0: William Grenier, donc la Yougoslavie devient en partie un État fantoche de l'axe des nazis, comme vous l'avez dit, et il y a une persécution des Serbes orthodoxes, des Juifs et des Tziganes ou des Roms. Mm-hmm. Et après la Seconde Guerre mondiale ou à la fin de la Seconde Guerre mondiale, qu'est-ce qui se passe de particulier qui va influencer toute l'histoire ultérieure de la Yougoslavie?
1: Pendant que la Croatie était occupée par les Ustachis, le reste du territoire était sous l'influence de l'Axe. Et le territoire a été libéré par un groupe. On parle des partisans. C'est eux qui vont instaurer la seconde Yougoslavie, la Yougoslavie communiste. Cette Yougoslavie-là est le fruit d'un homme et de son parti. On parle de Josipe Broz Tito, qui met en place un groupe de résistance multinationale inspiré par le Parti communiste yougoslave. Les partisans, ce groupe, ouvraient leurs portes aux individus de toutes les confessions religieuses, donc les orthodoxes, les catholiques, les musulmans, ainsi que les individus de toutes les nationalités, ce qui incluait des Croates qui étaient contre le régime Oustachi. Si les nazis ont fait voler en éclats la première Yougoslavie, les partisans furent en mesure de reprendre ses pièces et former un État plus solide, mais très dépendant de son chef Tito. Les partisans, bien qu'étant fondamentalement un groupe de communistes, ne sont pas en mesure cependant d'obtenir le soutien de l'Union soviétique, puisque ces derniers sont proscrits d'agir en raison du pacte germano-soviétique. Même après le viol de cette entente de 1941 à 1943, l'URSS fournit une assistance négligeable aux camarades yougoslaves, puisqu'elle doit utiliser ses ressources pour la protection de ses propres frontières d'abord. L'assistance de l'URSS ne fut entamée qu'à partir de 1944. En plus de ce manque d'assistance initiale, les Yougoslaves affrontent aussi les Tchétniks, qui sont un groupe de forces royalistes qui souhaitent réinstaurer la monarchie et se débarrasser du régime nazi. Donc, les deux groupes qui souhaitent libérer leur territoire s'affrontent. Même les Tchétniks vont tellement vouloir écraser les partisans de Tito qu'ils vont parfois faire des trêves avec les nazis pour arriver à ce but. Donc, les alliés qui soutenaient initialement les Tchétniks vont éventuellement plus assister les partisans puisque les partisans ne font aucune trêve avec les nazis et sont beaucoup plus efficaces par rapport à repousser ces forces.

0: William Grenier, donc, on vient de s'apercevoir que la Seconde Guerre mondiale a été un moment crucial où la participation des partisans de Tito a été un élément déterminant. Et est-ce qu'on pourrait dire que finalement, Tito est un élément fédérateur qui a libéré presque seul avec ses partisans la Yougoslavie?
1: Oui, on peut facilement dire ça de Tito. C'est sûr et certain qu'il y a eu l'assistance de l'URSS vers la fin de la guerre, particulièrement par rapport à la libération de Belgrade. Mais le gros des efforts a été fait par les partisans et Tito. Et c'est ensemble qu'ils vont mettre... En fait, c'est Tito et ses hommes qui vont mettre en place un nouveau régime. C'est juste que la mise en place du régime initialement demande de la force. Donc, dans les premières années, on va voir le régime arrêter, déporter, intimider et exécuter ses ennemis, dont les Tchétchènes et les Ustachis. Le pouvoir de Tito repose sur son contrôle du parti, de l'armée, de l'appareil sécuritaire de l'État et aussi de son charisme personnel qui fait en sorte que plusieurs peuples de plusieurs religions sont capables de se regrouper et vivre sous un même État. D'ailleurs, quelque chose qu'il permet de faire, c'est que son gouvernement donne de la liberté aux différentes provinces et territoires. Quand je dis provinces et territoires, je parle de la Serbie, la Bosnie, la Croatie. Puis il y a plusieurs membres de ces nationalités qui vont se retrouver au sein du gouvernement central. Donc Tito, un Croate d'origine, règne sur la Yougoslavie serbe en permettant aux autres nationalités de faire partie de son gouvernement communiste.
0: Est-ce qu'on peut dire qu'il y a des mesures communistes, mais est-ce qu'il est entièrement, j'ai envie de dire, collé sur le modèle de Moscou en pleine guerre froide?
1: Non, c'est la spécificité de la Yougoslavie, justement. C'est que le régime de Tito va suivre son propre modèle. Entre autres parce que Joseph Staline, mécontent de la gestion de Tito, va le pousser à l'extérieur de son regroupement, de son Cominform. Donc, la Yougoslavie va rapidement se retrouver menacée, isolée par Staline qui veut se débarrasser de Tito. Parce que Tito adopte son propre dogme communiste qui s'appelle le titisme. Même la Yougoslavie va chercher à faire, à aller chercher de l'assistance économique et militaire de la part des États-Unis. On voit une espèce de coopération avec l'Ouest qu'on ne voit pas avec les autres pays communistes. Les États-Unis de Harry S. Truman ont pour objectif, en aidant les communistes de Tito, d'encourager les autres nations communistes de couper leurs liens avec l'URSS, de réduire l'influence de Staline, en fait.
0: Et là, Tito va mourir en 1980, et à sa mort, le pays éclate, parce qu'aujourd'hui, on n'a plus de Yougoslavie.
1: En effet, Tito est un personnage qui était initialement controversé sur la scène internationale, notamment à cause des répressions que j'ai mentionnées plus tôt. Mais éventuellement, il est devenu une figure politique respectée de ses pairs, entre autres à cause qu'il a mis en place le mouvement des nations non alignées, qui est un regroupement de pays qui ne veulent pas adhérer au bloc de l'Ouest ou au bloc de l'Est. Parce que si j'ai dit que la Yougoslavie était initialement menacée par l'URSS, par des efforts de Khrushchev, qui est le successeur à Staline, l'URSS remet des relations qui sont positives avec la Yougoslavie qui joue entre l'Est et l'Ouest. Donc, le mouvement des non-alignés que j'ai mentionné, on retrouve entre autres l'Inde, l'Égypte, l'Indonésie, le Ghana, plusieurs nations africaines aussi. Puis Tito est considéré comme un des fondateurs du mouvement des non-alignés. Tito est décédé après 35 ans à la tête de la Yougoslavie, soit le 4 mai 1980, à l'âge de 87 ans. On va retrouver à ses funérailles des délégations de 127 pays qui se déplacèrent à Belgrade pour payer hommage au président défunt. D'ailleurs, quelque chose que je trouve quand même intéressant sur son décès, c'est que le président de l'époque des États-Unis, Jimmy Carter, avait décidé d'envoyer à sa place son vice-président Walter Mondale et sa mère Lillian Carter, ainsi que son ministre des Finances G. Williams Miller. Mais la décision a été très mal reçue aux États-Unis, puisqu'on considérait que c'était une mauvaise idée d'envoyer une délégation au lieu de se présenter personnellement dans un pays avec lequel ils ont eu des relations depuis très longtemps maintenant. Donc, Carter avait été forcé, particulièrement à cause du contexte des élections imminentes, à se déplacer lui-même un mois plus tard pour aller payer hommage à la tombe de Tito, ce qui montre un petit peu l'influence qu'il avait sur la scène internationale.
0: Dans un second temps, William Grenier, on va s'intéresser aux relations entre la Yougoslavie et le Saint-Siège ou le Vatican. C'est quelque chose que vous avez vu dans vos lectures. Donc, il y a eu, au fil du temps, des tensions politiques, religieuses et diplomatiques entre ces deux États. Puis, la Yougoslavie est un régime athée à la base.
1: Oui, en effet. Le communisme est en soi un dogme athéiste. Le philosophe Karl Marx, le père de l'idéologie, avait désigné la religion comme l'opium du peuple. Tito a été élevé par une mère catholique, mais lui-même adhérait à 100% au communisme par rapport à sa vision de la religion. Cependant, Tito instrumentalisait la religion, la tolérance religieuse, en fait. Donc, c'était un régime qui était beaucoup moins répressif contre tout ce qui était religieux que l'URSS et l'Albanie.
0: Il y a un cas particulier, donc, qui est très intéressant, que vous allez nous présenter. Il y a un prêtre croate qui va devenir archevêque de Zagreb en 1937 à l'âge très jeune de 39 ans et son histoire est particulièrement complexe.
1: Oui, on parle ici de Aloïzes Stepinaz, un prêtre croate devenu l'archevêque de Zagreb en 1937 à l'âge de 39 ans. Au moment de la Deuxième Guerre mondiale, Stepinaz occupait la position d'archevêque de Zagreb, donc il était présent quand les Ustachis étaient sur le territoire. Il y a deux visions qui vont perdurer sur l'homme, celui de sauveur de juifs et celui du complice du régime fasciste. Les défenseurs de Stepinaz, tels que l'historienne Esther Gidman, proposent que le refus de Stepinaz de dénoncer les nazis et le régime des Ustachis venait de sa volonté d'avoir une certaine discrétion lui permettant de continuer à sauver des vies avec un minimum d'opposition. D'ailleurs, des documents et des historiens montrent que Stepinaz aurait aidé des Juifs et des Serbes à échapper aux violences du régime. Et quand on dit qu'il ne dénonçait pas les Ustachis, il faut nuancer parce qu'il lui arrivait justement de dénoncer les fascistes durant des sermons, notamment il critiquait les massacres et les persécutions. Il lui a cependant été reproché de ne jamais s'être officiellement opposé clairement au régime. Il est aussi critiqué pour avoir initialement entrepris des liens avec le NDH, donc l'État fantoche croate. Or, certains historiens, nommément Yves et Slavko Goldstein, vont dans la nuance en indiquant que c'est un homme qui croyait fermement à l'existence d'une nation croate indépendante, mais que les actions entreprises par les Ustachis allaient contre ses valeurs. Donc, bien qu'il aurait voulu une Croatie indépendante, il aurait voulu une Croatie qui n'était pas soumise à la volonté des fascistes. D'ailleurs, même s'il était connu comme le sauveur de Juifs par certains, d'autres lui donnaient une étiquette d'antisémite. Auprès des Serbes, c'est un personnage qui est plutôt impopulaire, puisque les Ustachis pratiquaient des conversions forcées. Donc, des orthodoxes étaient forcés à devenir catholiques. Son soutien et sa tolérance des conversions est un point très débattu dans l'historiographie.

0: William Grenier, on vient de voir la situation pour Mgr Stepinaz durant la Seconde Guerre mondiale, mais qu'est-ce qui lui arrive à la fin de ce conflit avec l'arrivée au pouvoir de Tito?
1: Comme que j'ai mentionné, le régime de Tito, pour s'instaurer, faisait de la répression, des arrestations. Et justement, Stepinaz est arrêté une première fois dans ces vagues d'arrestations en tant qu'un ennemi politique potentiel. Et surtout à cause de son influence et de son adhération à l'idéologie de la Croatie indépendante.
0: William Grenier, on sait que Tito est un athée. Il est prêt à accepter une église catholique, mais une église catholique très nationale, très près du pouvoir politique et moins près de Rome et du Vatican.
1: Oui, en effet, Tito souhaite que la religion serve pour faire la promotion de son État, ce que Rome ne peut pas adhérer à faire. Donc, on voit une opposition entre ce que Tito veut et ce que Stepinaz veut, ce qui veut dire une église croate liée au Vatican. D'ailleurs, Stepinaz, sa première arrestation, juste simplement pour préciser, qu'elle n'a pas duré, il a été libéré assez rapidement.
0: Mais il va y avoir, comme vous venez de le sous-entendre, une deuxième arrestation.
1: Oui, en effet, il va y avoir une deuxième arrestation puisque Tito va demander à Stepinaz de soit quitter le pays, soit quitter ses fonctions. Parce qu'on voit un personnage qui est influent, qui pourrait avoir, qui refuse de se soumettre à l'État. Donc, on va lui demander de quitter. Ce que Stepinaz refuse de faire, est-ce que le pape lui-même va refuser?
0: Et à ce moment-là, donc, on assiste en

0: de retour d'une bonne figure auprès du Congrès pour pas que l'assistant soit remis en cause. Et d'ailleurs, il y a aussi la population catholique qui va s'opposer à la venue de Tito aux États-Unis, notamment durant sa première visite aux Nations Unies en 1960 ou encore lors de sa visite à John F. Kennedy.
1: Et on s'aperçoit que le gouvernement, dans le fond, de Tito aurait préféré qu'il se retire du pays, qu'il se retire à Rome, mais Mgr Stépinas a toujours refusé. Rome va même le faire cardinal en 1952.
0: Oui, en effet, en 1952, le pape Pie XII décide de faire une attaque symbolique contre le régime de Tito en nommant Stépinas cardinal le 29 novembre 1952, soit la journée de la fête nationale yougoslave. Pour Tito, cette action papale était particulièrement insultante en raison du choix de la date et de la concession récente que représentait la libération de Stépinas en dehors de prison.
1: Et là, je pense qu'il va y avoir une rupture des relations diplomatiques, même temporaires, entre les deux États.
0: Oui, en effet. Cette attaque papale poussa le gouvernement à expulser hors du pays le chargé d'affaires du Vatican de la capitale de Belgrade. En d'autres mots, il s'agissait d'une interruption totale des relations. La seconde arrestation de Stépinas avait été répondue par une excommunication de tous les membres du gouvernement yougoslave impliqués dans la décision du tribunal, ce qui impliquait implicitement Tito. Cependant, Paul VI fit oublier celle-ci lors de sa rencontre avec Tito au Vatican en 71.
1: William Grenier, en 1967, il y aura une forme de normalisation des relations entre le Saint-Siège et la Yougoslavie. Et en 71, Tito sera le premier leader d'un pays communiste à visiter le Saint-Siège. Donc, il va avoir un retour sur les relations, une normalisation.
0: Oui, en effet. Et cette normalisation-là n'a pas pu être entamée avant la mort de Pie XII en 1958 et celle de Stépinas en 1960. Le pape Jean XXIII, successeur de Pie XII, réengagea le dialogue peu de temps après le début de son pontificat, reconnaissant les efforts du gouvernement yougoslave de s'éloigner de la diaspora oustachi dans un contexte post-révolutionnaire. Malgré quelques rapprochements, ce ne fut qu'avec le pape suivant, Paul VI, que le Vatican et la Yougoslavie consolidèrent des liens plus forts qu'auparavant. Dès 1966, Paul VI décidera se rapprocher de la Yougoslavie en raison de son influence sur les autres pays non alignés. Cette ouverture diplomatique s'inscrivait dans la politique de l'austropolitik vaticane, soit l'ouverture du dialogue avec les communistes. Pour la Yougoslavie, les rapprochements avec le Vatican constituaient une occasion d'améliorer ses relations avec l'Ouest et réduire les tensions auprès des catholiques à l'international, mais aussi au sein de la province croate. Je le rappelle, la Yougoslavie était marquée par des conflits internes entre les populations la composant, notamment les Croates qui avaient des tendances indépendantistes fortes au travers de la durée de la Yougoslavie. Ce qui commença par l'envoi de représentants autant yougoslaves que pontificales fut suivi par des autorisations supplémentaires au sein de la Yougoslavie par rapport aux droits religieux. Le 26 juin 1966, le Vatican et la Yougoslavie signèrent le protocole de Belgrade, rétablissant formellement les relations entre les deux États. Des représentants permanents furent installés dans les deux pays dès novembre de la même année.
1: William Grenier, on est déjà à la fin de cette émission. Juste rappeler qu'en 1998, le pape Jean-Paul II a béatifié Mgr Stépinas. Donc, on voit que ce personnage a eu une importance très grande dans l'évolution des relations entre le Saint-Siège et la Yougoslavie.
0: En effet, Mgr Stépinas a été béatifié en 1998 à titre de martyr par Jean-Paul II. Cette décision papale ne fut pas contesté à l'intérieur de la Croatie, mais à l'extérieur.
1: William Grenier, c'est tout un sujet que vous nous avez présenté. Merci beaucoup d'être venu à l'émission.
0: Merci.
1: Merci à Yannick Caron pour la mise en onde, Mario Blouin pour le choix musical. Revenez-nous la semaine prochaine pour une autre émission de Vision d'Histoire.

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Bonjour chers auditeurs et auditrices. Aujourd'hui, je vous propose de découvrir quelques pages du livre de Gilles Archambault, « Vivre à feu doux ». Gilles Archambault, qui est né à Montréal en 1933, a fait ses études de lettres à l'Université de Montréal et a toujours voulu écrire. On lui doit d'ailleurs depuis les années 1960 23 romans, une dizaine de recueils de nouvelles, dont « Vivre à feu doux », dont je vous lirai quelques extraits. Gilles Archambault a travaillé longtemps à Radio-Canada comme lecteur, annonceur, réalisateur. Passionné de jazz, il a animé pendant de nombreuses années les populaires émissions « Jazz Soliloque » et « Sur un air de jazz ». « Vivre à feu doux » est son dernier recueil de nouvelles paru en 2024 et c'est l'œuvre d'un écrivain de 91 ans. Ce livre comprend 110 pages et 32 nouvelles de quelques pages chacune. Souvent préoccupé par la solitude, la vieillesse, la mort inexorable, Gilles Archambault regarde tout cela avec mélancolie, sans concession et parfois avec un brin d'ironie, voire de cynisme. Si le « je » y est souvent employé, nous livrant de temps en temps quelques confessions pleines de pudeur, ce recueil de nouvelles campe des personnages originaux et attachants, marqués par la fatalité ou par une sorte d'autodestruction. Le recueil cite en exergue trois phrases de l'écrivain français Henri Calais, qui est mort en 1956. « Immensément triste, comme d'autres sont immensément riches, je ne me suis pas habitué à moi. Vivre à feu doux, couvercle fermé. » Et ces trois phrases vont former les quatre sections de ce recueil en lui donnant justement son titre « Vivre à feu doux ». Pour commencer, j'ai choisi « Rentrée scolaire ». C'est un homme âgé qui va à l'hôpital et pendant qu'on prend soin de lui, il se remémore sa première rentrée des classes. Cette fois, c'est du sérieux. Sylvain est entré au CHUM d'urgence il y a quelques heures. 6 ou 7, il ne sait pas. D'ailleurs, il ne sait plus rien. Tout est vague dans son esprit. Il a entendu une infirmière. Une infirmière ou une médecin, il ne saurait l'affirmer, une jeune femme en tout cas, racontait qu'il s'était évanoui dans son appartement. Ce n'était pas la première fois.

désarroi qu'il avait ressenti il y a 70 ans en entrant pour la première fois à l'école. L'impression qu'il avait alors eue de quitter une zone de sécurité, sa mère si douce qui l'entourait sans cesse, tout cela pour croiser des enfants qui lui étaient inconnus et qui d'avance le terrorisaient. L'hôpital n'est pas plus accueillant à ses yeux que l'école d'alors. Il aurait bien aimé avoir l'assurance d'en sortir au plus tôt. Quand un infirmier lui annonce qu'on lui a assigné une chambre, il comprend qu'on ne le reverra pas de sitôt chez lui. À un médecin qui passait, du moins a-t-il cru qu'il s'agissait d'un médecin à cause de son air nettement autoritaire, il a demandé où se trouvaient les cabinets. Le médecin ne lui a pas répondu, accélérant le pas soudainement. Il se remet à penser à cette première journée d'école. Sa mère l'avait accompagné. Il avait noté que la plupart des garçons arrivaient seuls ou faisaient partie d'un petit groupe d'amis. L'intrus, c'était lui, comme aujourd'hui à l'hôpital. Il se met à chercher le nom de sa première institutrice. Il le trouve. Elle s'appelait Mademoiselle Bonin. Elle l'avait pris sous son aile dès les premiers jours. Quel était le nom de la titulaire en deuxième année ? Il n'aura pas le temps de le trouver. Une forte douleur au cœur le terrasse. Pour rester un peu dans les souvenirs d'école, je vous propose cette belle chanson d'Yves Duteil, « Apprendre ».

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Quelle belle chanson d'Yves Duteil que « Apprendre ». Eh bien, toujours tiré du livre « Vivre à feu doux » de Gilles Archambault, voici « Plutôt mentir ».

On en a bien parlé pendant des mois. Fallait-il ou non congédier Adrien, notre concierge ? J'habite un appartement dans un immeuble du centre-ville qui n'a rien de luxueux. La rente que me verse l'État ne me permet pas mieux. Me plaindre ? Pas mon genre. Mais je m'égare, c'est d'Adrien que je veux vous entretenir. Pour commencer, qu'il soit bien clair que je n'aurais jamais rien fait pour nuire à Adrien. Je voyais bien qu'il se traînait les pieds parfois, qu'il était de plus en plus négligent. Tout autour, on se plaignait. Je laissais dire. Tenter de prendre le parti du pauvre concierge n'aurait servi à rien. J'ai perdu depuis longtemps le goût des luttes. 2 ans se sont écoulés depuis le congédiement d'Adrien. Qu'on me comprenne ou non, j'ai ressenti la chose comme une défaite. Un peu comme si Adrien et moi faisions partie d'une même confrérie, celle des vaincus. J'ai parfois recours à lui pour de petits travaux. Il s'est trouvé un nouvel employeur, mais je ne serais pas surpris qu'on le limoge là aussi. Hier, il m'a dit que certains locataires du petit complexe immobilier où il officiait voulaient sa peau. J'aurais probablement dû lui conseiller la prudence. Il y avait des choses à dire, des avis à donner. Je me suis tue. Pire encore, j'ai menti. À m'entendre, il était un concierge émérite. Depuis son congédiement, lui ai-je dit, il me semble que l'immeuble est sans âme. Il m'a cru. Mon propos a semblé le rasséréner. C'est ce que je souhaitais. Depuis quelques années, je suis devenue un fiefé menteur. Une façon comme une autre de participer à la vie. La prochaine nouvelle que j'ai envie de partager avec vous de Vivre à feu doux de Gilles Archambault s'appelle « Tenir la chandelle ». En somme, me dit une amie, tu as eu une belle vie. J'acquiesce sans difficulté. Je n'aime pas contrarier les gens que j'aime. Si je protestais, Isabelle ne manquerait pas de me rappeler que je suis née dans un milieu favorisé, que j'ai pu me retirer des affaires à 60 ans, que mon appartement tire vers le luxe, que je possède quelques tableaux de prix, que j'ai voyagé, séjournant dans les palaces, frayant avec les nantis. Bref, elle se gausserait de moi toute go. Pas folle, la guêpe. Je ne commande pas. Je lui demande plutôt si elle a vraiment aimé la côtelette de veau au parmesan que je lui ai servie au dîner. Elle me redit son commentaire. Selon elle, j'aurais dû y ajouter une cuillerée de miel ou deux, y aller plus mollo avec la moutarde. Mais bref, je m'améliore. Il valait donc la peine que je m'inscrive au cours de cuisine de l'hôtel de l'Institut. Allusion qu'elle veut amusante, mais qui me surprend. Isabelle n'a pas eu mon enfance dorée. Élevée par une mère célibataire, elle n'a pas fréquenté l'université. Elle ne se cache pas pour dire que c'est son corps qui l'a sauvée. Ce en quoi elle se trompe, évidemment. J'envie son intelligence, son sens de la répartie, tout en elle. Je ne suis pas loin de penser que c'est elle qui devrait avoir un solide compte en banque, pas moi. Je sais trop bien qu'après de 60 ans, je n'ai rien accompli de sérieux. Une vie en surface. Ai-je vraiment aimé les femmes ou me suis-je contentée de faire la roue devant elles sans jamais croire que j'y parviendrais? Se rabattre sur les côtelettes? Une de mes facilités. Elle m'a souvent servi. J'y recours sans scrupule. La vie se déroule, elle gruge mes espoirs d'être autre chose qu'un spectateur. Tu ne m'en as rien dit. Qu'est-ce que tu as pensé de l'expo Frida Kahlo? Ça t'a plu? Je ne réponds pas. Je rappelle plutôt que j'aurais aimé devenir peintre. Une habitude chez moi, les regrets. Me restent les côtelettes. Je vous propose une chanson magnifique de Sacha Distel, La belle vie, et apprécie toute l'orchestration, tout le commentaire musical. Superbe.

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Ah, la belle vie, Sacha Distel. Une autre nouvelle qui m'a beaucoup touchée dans « Vivre à feu doux » de Gilles Archambault s'appelle « Ne rien dire ». Je n'arrive pas à comprendre les raisons qui m'ont fait entreprendre à 20 ans des études de lettres. J'avais bien lu quelques livres, mais était-ce suffisant pour y voir une possibilité d'avenir ? L'avenir, je n'y pensais guère. Il suffisait avant tout d'occuper les deux prochaines années. Après, je verrai. Devant la vie, je ne me suis pas comportée autrement. Une journée à la fois. « Vous êtes sage, me disait-on, sans doute pour dissimuler son embarras. Que faire avec un impotent de ma sorte ?» C'est un peu ce que je me suis toujours dit. Il y a à peine 2 heures, j'étais à l'hôpital. Ma fille n'en a plus que pour quelques jours à vivre. D'après Hugo, son mari, elle ne passera pas la semaine. Je ne crois pas qu'elle m'ait reconnue. Elle qui était si joyeuse, vous vous souvenez de ses fous rires, quelle femme merveilleuse. Hugo est depuis une 20aine d'années le conjoint idéal que je n'ai jamais été. Virginie ne s'est pas cachée pour le dire. Ne croyant pas au bonheur, ne le recherchant plus depuis longtemps, je n'ai offert aux autres que le spectacle d'une reddition. Si je n'avais pas le sentiment de mon inutilité, je me serais sans doute approchée de Virginie tout à l'heure. Je me serais emparée de ses mains. J'aurais articulé son prénom plusieurs fois. Ces gestes qui viennent spontanément à la plupart des gens, ces gestes tout simples me sont interdits. Il me reste très peu de temps pour les apprendre. Que de phrases non dites, n'est-ce pas, et à jamais perdues. Et ce non dit entre un père et sa fille, je l'ai trouvé dans une chanson de la chanteuse française Héloïse en compagnie de Florent Pagny, et ça s'appelle « Plus le même soleil ». ».

Plus le même soleil, une belle chanson d'Héloïse et de Florent Pagny. Dans la dernière nouvelle de Vivre à feu doux, qui s'intitule Cendres, le personnage s'appelle Gilles et il a pratiquement l'âge de l'auteur. C'est donc un récit presque autobiographique sur certains points et c'est surtout très émouvant. C'est vraiment se tourner sur son passé et en même temps constater le temps qui passe. Son père est mort avant la soixantaine. Gilles avait un peu plus de 30 ans. Il n'a jamais oublié le cercueil, le visage que l'on contemple avant de décréter que l'homme a l'air serein. Parfois, on n'avance que de là-haut, il nous observe. Gilles ne pense que fort rarement alors au temps qui fonce sur lui avec l'acharnement qui le caractérise. Il se dit qu'il occupera les années qui viennent à écrire des livres. C'est ainsi qu'il envisage la vie. Bien sûr, il aime une femme. Bien sûr, il est plein de tendresse pour ses enfants. Bien sûr, il a deux ou trois amis très chers. Dans quelques mois, Gilles aura 90 ans. Les livres, il les a accumulés un peu étourdiment. Il a même l'impudence de continuer à écrire. Il affirme qu'il n'espère plus rien de ce côté et que ses livres sont des coups d'épée dans l'eau qui lui apportent de moins en moins de contentement. Ses amis, il les a presque tous perdus. Le dernier en date était un écrivain de haut vol. C'est en tout cas ce qu'ont proclamé des journalistes qui ne l'ont pas lu. Gilles n'a jamais oublié les conversations passées, la présence de l'ami, la chaleur de l'accueil qui lui a été accordé. Avec les années, les contacts avaient été plus espacés, les intérêts communs moins fréquents. Mais il se disait que le souvenir qu'il avait de cette période lointaine le soutiendrait jusqu'à sa mort. Elle s'approche, la mort. L'autre jour, il a demandé à son fils s'il accepterait de verser ses cendres dans les eaux du vieux port de Montréal. En y repensant, il s'est dit que cela n'avait vraiment pas d'importance. Je vous propose une chanson d'Henri Salvador qui s'intitule « J'ai vu » et qui est fortement marquée par le jazz, ce jazz que Gilles Archambault aime tellement.

Eh bien, c'est sur ces belles notes que se termine notre émission consacrée à Vivre à feu doux de Gilles Archambault. J'espère que vous avez aimé ce partage de lecture. Je remercie Jacqueline Sanson pour son soutien technique toujours exemplaire. Chanson pour tous les goûts vous revient la semaine prochaine. Je vous dis au revoir et à bientôt.

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Voici que notre portrait de la personne spirituelle se précise. Nous pouvons aujourd'hui tracer des traits déterminants de son visage en abordant le thème de la décision, de la réponse aux appels de Dieu. Marcher en présence de Dieu ne consiste pas seulement à se placer dans la lumière, à vivre dans l'action de grâce, mais à entrer en dialogue avec celui qui nous accompagne. À travers une expérience de fréquentation et d'apprivoisement, arriver à le connaître, lui, et à saisir ce qu'il désire pour nous. Mais c'est notre réponse qui apparaît ici décisive et qui permet à l'action de Dieu de rejoindre notre liberté, de pénétrer toute notre vie. Les appels de Dieu dans notre vie exigent une réponse. Le Seigneur sollicite un accueil de notre part et il ne fait rien sans solliciter notre consentement libre. Le Seigneur respecte notre liberté. La porte de notre cœur, pour ainsi dire, ne s'ouvre que de l'intérieur. Un vieux trappiste disait « Le bon Dieu fait tout, mais il dépend de moi qu'il fasse tout. » Il ne suffit pas de discerner, de voir clair, d'entendre les appels. Il faut consentir, répondre, dire oui. Et c'est là une autre activité, plus profonde, de l'homme. Une activité différente du discernement. Celle de la décision, de l'engagement. Répondre aux appels de Dieu signifie engager notre liberté, devenir responsable. Et cela, personne ne peut le faire à notre place. On peut dire que c'est le meilleur de l'expérience spirituelle. Tout l'enjeu de notre condition humaine se trouve dans nos décisions. C'est donc dire que nous atteignons ici le point tournant, le point de passage où la grâce rejoint notre liberté, le point de jonction entre l'action de Dieu et notre action, entre notre contemplation et notre engagement, ou si vous voulez, le point d'ancrage de l'Évangile dans notre vie. Je m'inspire pour les réflexions que je voudrais vous proposer, je m'inspire largement des textes du Père Pierre Van Brimen et de François Varion. Face aux appels, nous pouvons ou bien dire non, refuser de répondre, ou bien dire oui et non en même temps, hésiter, tergiverser. Ou encore, nous pouvons dire un oui franc et total. Voilà les trois aspects de la réponse qu'il nous faut considérer. Il y a un choix à faire. Une décision à prendre. C'est comme si nous nous trouvions entre Dieu et diable, entre l'absurde et le mystère. Nous sommes envoyés dans le monde, écrit Henri Nouwen, pour un temps très court, pour dire, à travers les joies et les souffrances de notre temps humain, le grand oui à l'amour qui nous a été donné, et ce faisant retourner à l'unique qui nous a envoyés avec ce oui gravé dans nos cœurs. Il faut donc choisir, aborder au rivage du choix, dire oui à Dieu, dire oui à la vie, dire oui au mystère, et dire non au diable, à la mort et à l'absurde. Nous pouvons donc, en premier lieu, réellement dire non à Dieu qui nous interpelle. Pouvons-nous refuser à correspondre aux signes qu'il nous fait?
nous pouvons nous refuser à l'amour de Dieu qui nous sollicite à travers ses signes et ses appels. Nous avons la liberté de dire non. Et en cela, Dieu respecte notre liberté, qui fait partie essentielle de l'amour véritable. Paul Evdokimov disait ceci: « C'est parce que l'homme peut dire non que son oui peut atteindre une pleine résonance et que son fiat ne se trouve pas seulement en accord, mais au même niveau vertigineux de libre création que le fiat de Dieu. » Nous verrons que notre capacité de nous déterminer nous-mêmes, nous décider, notre capacité, c'est ce qui nous rend le plus semblable à Dieu et au Dieu créateur. Ce qu'on appelle le péché, c'est de dire non, fondamentalement, se fermer, se refuser à cet amour qui s'offre à nous. C'est comme dire « Non, je n'en ai pas besoin, je me suffis à moi-même. Je veux être l'auteur de ma propre vie, de mon propre bonheur. » C'est évidemment là une impossibilité s'il est vrai que tout est grâce, que nous avons tout à recevoir. Nous ne sommes pas l'auteur de notre propre vie. Tant et aussi longtemps que nous avons cette prétention à nous suffire, nous n'acceptons pas l'amour, nous nous trouvons bloqués, fermés. Nous ne laissons pas Dieu être Dieu dans notre vie. Et cela est désastreux. Terriblement désastreux. Si vous me permettez cet exemple, c'est comme si un grille-pain se disait à un moment donné « Je veux être débranché ». Je me refuse d'être branché sur la prise de courant.

Le péché est vraiment désastreux. Les conséquences de ce refus de laisser Dieu être Dieu dans notre vie, c'est ce qui déséquilibre toute notre vie. Il y aurait un beau tableau à peindre ici, un tableau légèrement noir. Tableau de la jalousie, de l'agressivité, de la cupidité, des compensations de toutes sortes. Quelqu'un qui se refuse d'accueillir la vie qu'il ne se donne pas, mais qu'il reçoit, se ferme à la réalité. Le monde extérieur devient pour lui une menace, ce qui le pousse à avoir une image négative de lui-même, de vivre beaucoup d'insécurité. Quand on se coupe de Dieu, on cherche alors à attirer l'attention des autres, à nous faire valoir, à nous imposer, à entrer en compétition, à nous défendre. Ne trouvant pas en nous-mêmes des sources de vie, nous cherchons nos appuis ailleurs, dans des substituts, des alibis. Alors, il nous faut des divertissements, des dérivatifs. Nous nous sentons pris à l'intérieur, fragiles. Et tout cela parce que nous nous coupons de la source, parce que nous ne laissons pas aimer. Nous tentons de nous construire nous-mêmes, de nous souffrir. Une véritable autodestruction quand c'est mené à bout. En nous coupant de l'amour, en ne demeurant pas dans l'amour de Dieu, nous nous coupons de nous-mêmes et des autres, nous nous faisons mal, et nous faisons mal aux autres en brouillant toutes nos relations. Mais le problème, sans doute, d'une manière réaliste, c'est pas que nous disions non aux appels de Dieu, je pense. Il n'y a personne d'intelligent qui voudrait se couper de la source de la vie. Consciemment. Le problème, sans doute, c'est que nous ne parvenons pas à dire un oui franc, un oui total. Nous nous situons entre les deux, incapables de dire ni oui ni non. Martin Buber disait que si le diable existe, c'est pas quelqu'un qui déciderait contre Dieu, mais c'est quelqu'un qui, de toute éternité, serait incapable de se décider. Certes, plusieurs choses, plusieurs facteurs peuvent nous empêcher de nous décider, de prendre parti, de laisser Dieu être Dieu dans notre vie. Je ne fais que les énumérer, vous les connaissez probablement. Il y a tout d'abord la peur, la frayeur qui parvient du fait que nous nous projetons dans l'avenir. Si je m'offre à Dieu, tout d'un coup, il peut m'appeler à ceci ou à cela, on se fait de grandes imaginations. Des choses qui jamais ne se produiront. Mark Twain disait « J'ai beaucoup souffert dans ma vie et je m'aperçois que 90% de la souffrance n'a pas existé. » Ce qu'on appelle des peurs anticipatrices. Des peurs qui inhibent et empêchent la décision. Les personnes intelligentes, elles vont rationaliser les choses. Vont toujours vouloir de plus en plus d'indices ou de signes avant de se décider, faisant toujours remettre à plus tard l'engagement qu'ils n'arrivent jamais à prendre. On a appelé ça le syndrome de la salle d'attente. On n'arrive jamais à passer à la décision. Un autre facteur, ce sont les passions qui nous attirent ailleurs que là où se trouve le Seigneur. Les convoitises, les cupidités, les élans instinctuels qui jouent en nous et qui font que nous n'avons pas intérêt à nous décider. Nous ne voulons pas quitter des biens que nous chérissons. Nous tentons de faire des compromis. N'arrivant pas à nous fixer ou sur le oui ou sur le non. Chesterton avait trouvé en anglais un mot pour désigner cette sorte d'indécision. Il parlait du yo,
le « yo » qui est le « yes » et le « no » en même temps. On ne sait pas trop si c'est « oui » ou si c'est « non ». Tergiverser et utiliser des compromis. Vous connaissez la personne la plus indécise. Son nom s'appelle Ninon Ouimet. Ninon Ouimet. Il y a aussi le surmoi, la pression sociale qui peut nous empêcher de nous décider. Hein, tout le monde le fait le don. Alors, quand on va à rebrousse-poil du courant social, c'est plus dur. Hein, les qu'en dira-t-on? Le jugement des autres sur soi étant très fort, ça nous empêche de prendre nos propres décisions. Évidemment, il y a aussi des handicaps psychologiques, de l'immaturité, des maladies proprement dites qui empêchent la décision, comme chez les velléitaires ou les aboulés, les personnes qui ont pas de volonté ou les scrupuleux, les personnes scrupuleuses, les personnes pathologiquement angoissées. La peur, la passion, les rationalisations, le surmoi, les drogues, les handicaps psychologiques, tous ces facteurs restreignent à coup sûr quand ils ne l'abolissent pas tout à fait. Tout simplement, nos possibilités de nous décider de répondre aux appels de Dieu. Il faut comprendre également que toute décision est risquée. Étymologiquement, décider signifie couper. Couper les amarres, prendre sur soi, à sa charge, ses responsabilités. Décider implique des changements. Prendre le risque d'entrer dans le jeu de l'amour. Cela nous sort de nous-mêmes. Nous ne savons pas où cela va nous mener. C'est engageant, ça déloge, ça dépayse. Ça nous lance en avant. Nous sommes alors introduits dans ce qu'on peut appeler une sorte d'équilibre dynamique, à toujours quitter et à toujours retrouver. Il faut donc renverser les perspectives, se convertir vers l'autre, abandonner l'autosuffisance et en faisant confiance en l'avenir, être toujours prêt à partir comme Abraham ou comme Marie dans l'obéissance de la foi, en marchant en présence de Dieu. Refuser ce risque, c'est refuser ce qui fait notre vraie jeunesse, qui n'a rien à voir avec l'âge ou avec l'immunité corporelle, mais qui réside dans la capacité de toujours se dépasser et de se rénover. Notre véritable jeunesse, de fait, elle est devant nous et non pas en arrière. Nous sommes promis à une nouvelle naissance. Refuser de dire oui aux appels de Dieu, de répondre à son amour, c'est se condamner à une vie rabougrie, à des durcissements, des névroses, des peurs, de l'embourgeoisement. On se blesse à résister à l'amour. Les tergiversations, les refus mutilent notre personnalité, bloquent notre croissance, enlèvent notre joie et réduisent notre sens de la vie. Pour ne pas parler de nos relations qui sont toutes brouillées. Nous sommes appelés à dire un oui franc et total au Seigneur. Les oui vagues, informes, flous, flottants, partagés font des personnes divisées, assises entre deux chaises, tendues, inconfortables. Des êtres tièdes, ni chauds ni froids, dont parle l'Apocalypse. Des êtres ballottés par les événements et par les autres, qui ne savent pas où se trouvent leur cœur et leur trésor.

Invitation donc à dire oui à l'amour, à répondre franchement, totalement aux appels de Dieu dans notre vie. Il faut aborder au rivage du choix, choisir entre oui et non, se brancher, c'est-à-dire prendre parti, assumer le combat que notre engagement implique. Notre oui représente notre réponse d'amour, notre don et notre offrande au Seigneur. Il est la forme la plus haute de l'adoration, la reconnaissance effective que Dieu est Dieu pour nous, l'acceptation réelle de son action créatrice dans notre vie. Notre oui est décision de collaborer avec Dieu qui est toujours en travail dans notre monde et dans notre vie. Bien sûr, pour arriver à prononcer notre oui, nous devons compter sur le temps. Et il ne faudrait pas que la perspective de grosses décisions nous empêche de dire nos petits oui quotidiens. Aide-moi, Seigneur, à dire oui. Il y a une très belle prière de Michel Coist. Il est nécessaire de nous maintenir en état d'éveil et d'attention et de répéter notre oui, de l'expliciter le plus possible chaque jour. Au ras du quotidien, dans le concret de notre vie, face aux appels nouveaux que nous percevons, pour qu'ils deviennent clairs, nets, francs et totaux, toujours davantage. Il s'agit de bien tirer les joints de nos décisions pour qu'elles soient comblantes humainement et spirituellement. Répéter et maintenir nos décisions, sachant, comme le dit John Henry Newman, que 10 000 difficultés ne font pas un doute. Il faut, comme le chante Frida Bocara, il faut se marier tous les mois de mai, et peut-être bien tous les mois, puis toutes les semaines. C'est dire que notre oui est une réalité en croissance et qui est susceptible de gagner en force avec le temps et la fidélité. L'important, c'est que notre oui se fasse de plus en plus total, qu'il aille chercher toute notre vie. Il y a un proverbe chinois qui dit « Celui qui cherche Dieu et qui vend tout ce qu'il a, sauf le dernier sou, celui-là est bien fou, car c'est avec le dernier sou qu'on achète Dieu. Le royaume de Dieu est semblable à un trésor qui était caché dans un champ. L'homme qui l'a trouvé le recache et s'en va, ravi de joie, vendre tout ce qu'il possède et achète ce champ. » Le champ qui contient le trésor incomparable, c'est ton cœur. Dieu y est enfoui, mais il ne se livre que si dans ta joie tu lui donnes tout. Il faut nous arrêter et voir combien le Christ illustre très bien ce oui total, franc. Dans l'Écriture, il est dit que le Christ n'a pas été à la fois oui et non, mais qu'il n'a jamais été que oui. Sa confiance et sa foi en Dieu est totale, sans réserve, sa vie entièrement abandonnée au Seigneur. Le Père Varion a de très belles réflexions sur la valeur de nos décisions. Il dit que nous sommes ce que sont nos décisions. Nous devenons humains quand nous prenons des décisions libres. Quelqu'un qui n'a jamais décidé, c'est une personne informe. Nous valons ce que valent nos décisions, petites ou grandes. C'est par nos décisions
que nous sommes authentiquement des hommes, des personnes humaines. Notre vie est un tissu de choix. Et ce sont ces choix qui font, qui fabriquent les personnes humaines. Le pape Jean-Paul II, dans une de ses très belles lettres, son encyclique sur la splendeur de la vérité, c'est un père de l'Église qui dit ceci: « Tous les êtres soumis au devenir ne demeurent jamais identiques à eux-mêmes, mais ils passent continuellement d'un état à un autre par un changement qui opère toujours en bien ou en mal. Or, être sujet au changement, c'est naître continuellement. Mais ici, la naissance ne vient pas d'une intervention étrangère, comme c'est le cas pour les êtres corporels. Elle est le résultat d'un choix libre. Et nous sommes ainsi, en un sens, nos propres parents. Nous créons nous-mêmes tels que nous voulons être et par notre volonté. Nous façonnons selon le modèle que nous choisissons. Par nos décisions libres, nous nous mettons littéralement au monde comme personnes humaines. Nous devenons nos propres parents. Et ces décisions totales, globales dans notre vie donnent tout le sens à notre vie. Nous n'avons pas beaucoup de grosses décisions à prendre, une, deux ou trois. Mais ces décisions sont centrales. Elles donnent la forme à notre visage. Et toute notre vie se réaménage autour de nos grosses décisions. Pensez aux décisions de choix de vie. Notre oui, alors, nous conduit à un débordement de vie et de joie dans toutes les directions. Ce n'est pas la réalité qui est changée, c'est nous-mêmes qui sommes changés. Nous-mêmes qui sommes changés face à la réalité. Nous voyons les choses fort différemment quand nous nous engageons. Nous sommes bien chez nous avec Dieu et avec les autres quand nous sommes conscients d'accueillir dans notre vie le Dieu qui nous appelle. Nous trouvons notre identité en disant oui au Seigneur, en même temps que nous consentons à nous-mêmes, nous nous accueillons tel que voulu de Dieu, et c'est très bon. Marie est totalement dans son fiat. Enlevez le oui de Marie. Marie n'existe plus, ni vue, ni connue. Ainsi en est-il de tous ceux et de toutes celles qui ont accueilli dans leur vie les appels de Dieu.

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Bon dimanche. Brebis et berger. Je m'étais rendu chez un berger au Québec. Je l'écoutais avec attention. Ce qui me frappa, ce sont ses paroles. « Les moutons, si vous ne les nourrissez pas, ils se laisseront mourir. » Nous étions dans un contexte de bergerie et j'ai dû, de manière inconsciente peut-être, le transposer sur des pâturages. Dedans, c'est une bergerie. Dehors, ce sont les champs où ça broute. Plus tard, alors que je présidais la messe en France, et comme c'était l'évangile de ce jour, je repris l'expérience et le propos du berger québécois. Si vous ne les nourrissez pas, les moutons se laisseront mourir. D'où l'importance pour le berger de bien s'en occuper, de les conduire, d'en prendre soin. Après la messe, une religieuse vint me trouver et me dit sèchement « Chez nous, les brebis ne se laissent pas mourir !» Les variantes peuvent-elles exister d'un continent à l'autre? Je ne sais. Dans les textes qui nous sont donnés lors de la mémoire liturgique de saint François de Laval, il est question de pasteurs, de bergers et de brebis. La première lecture insiste sur le rôle difficile de guider, d'intervenir à temps et à contre-temps, de faire des reproches. Or, les conditions sont manifestes. Avec patience et dans le souci d'instruire. Le contraire serait l'impatience et dans le souci de contrôler, ce qui éloignerait le berger de la brebis. Dans ce cas où la brebis n'est pas guidée avec douceur, patience et souci d'éclairer, celle-ci s'éloigne. Et comme sa toison continuera de pousser, elle trouvera la chaleur de l'affection ailleurs, loin du berger. Quant au berger impatient, il redoublera d'impatience et fera du contrôle sa perte. Comme il est délicat, dans le ministère confié, de maintenir les deux pôles, celui de la communion et celui de la liberté. La brebis a besoin des deux pour vivre.

Et comme je l'écrivais, elle cherche refuge et chaleur ailleurs. Quels sont ces ailleurs ? La fuite, les mondanités, le défi de plaire, les attachements, le sport extrême, la télé-réalité, des propos contre le berger ou d'autres formes d'addiction. Le pasteur impatient et contrôlant, est-il plus vivant ? Non. L'inquiétude le ronge, le contrôle l'obsède, l'imagination est fertile et le désert s'agrandit autour de lui. Retenons, dans toute relation, familiale, amicale, d'employeur à employé, de collègue, que la patience est d'or et que la liberté n'a pas de prix. Bon dimanche lumière.

Des hauteurs, le Seigneur s'est penché. Du ciel, il regarde la terre pour entendre la plainte des captifs et libérer ceux qui devaient mourir. Ô Père, ô Tout-Puissant, ô bienveillant Seigneur, ton nom soit béni. Pour le salut du genre humain, tu as envoyé ton Fils bien-aimé. Quand le temps fut advenu pour l'amour de chacun, tu as voulu qu'il vienne habiter chez les hommes. Ô Verbe, ô Tout-Puissant, ô très aimant Seigneur, ton nom soit béni pour le salut du genre humain. Tu as pris un corps semblable à nos corps. Quand le temps fut advenu pour l'amour de chacun, tu as paru au cœur désolé de ce monde. Ô souffle, ô Tout-Puissant, ô bienfaisant Seigneur, ton nom soit béni. Pour le genre humain, son salut, ta grâce a choisi la Vierge Marie. Quand le temps fut advenu pour l'amour de chacun, tu l'as tenue, très humble, au couvert de ton ombre.

Psaume 150. La symphonie de louange à Dieu. Louez Dieu dans son temple saint. Louez-le au ciel de sa puissance.

Louez-le pour ses actions éclatantes. Louez-le selon sa grandeur. Louez-le en sonnant du cor. Louez-le sur la harpe et la cithare. Louez-le par les cordes et les flûtes. Louez-le par la danse et le tambour. Louez-le par les cymbales sonores. Louez-le par les cymbales triomphantes. Et que tout être vivant chante louange au Seigneur.

Le ministère, celui des Lévites ou de simples inspirés, n'est pas moins important. On lit dans les livres que les prêtres prononçaient un oracle en réponse à la prière. Rite qui nous paraît fort lointain, sinon même suspect, parce que les habitudes des autres sociétés, surtout quand elles nous sont rapportées dans notre style, nous désorientent. Même parmi nous, cependant, tout le monde n'ignore pas que peut être efficacement aidé par autrui à entendre la parole de Dieu. Et l'histoire de la mère de Samuel nous paraît aussi fine que vraisemblable. Renvoyée chez elle avec un banal encouragement, Anne sent son cœur transformé par la joie. Les indices d'un oracle du Seigneur interrompant le cours de la prière sont plus ou moins directs. Cet oracle peut être sollicité. Parle et dis-moi, je suis ton salut. Psaume 35, verset 3. Mais il est souvent constaté, dans le sanctuaire, Dieu a parlé. Psaume 60, verset 8. Dieu a dit une chose, deux choses que j'ai entendues. Psaume 62, verset 12. J'écoute que dira le Seigneur Dieu, ce qu'il dit c'est la paix. Psaume 85, verset 9. Plus indirects, mais à certains égards plus frappants, sont les textes où il apparaît que le suppliant, d'un seul coup, change complètement de ton. Il dit à peine pourquoi « Maintenant je sais ». D'un mot, il déclare avoir été entendu. « J'entends des mots qui m'étaient inconnus. » Psaume 81, verset 6. Dans le texte que je viens de citer, le texte d'un oracle suit son annonce. Mais assez souvent, pour que tous les lecteurs des psaumes y soient habitués, le passage des larmes à la joie est très brusque et sans cause apparente. « Par ton nom, Dieu, sauve-moi. Mais voici que Dieu vient à mon aide. » Psaume 54, verset 3 à 6. Le psaume 22 est un cas exemplaire de cette absence de transition. Il y avait quelque chose d'énigmatique dans la succession abrupte qui va de la supplication à la louange dans un même psaume. Il fallait tenter de l'expliquer, puisque le phénomène se répète. L'intervention, disons l'éruption, d'une réponse de Dieu donne une cohérence qui s'exprime en trois termes reliés par celui du milieu. Demande, réponse, remerciement. Que maintenant, nous ne puissions pas expliquer que Dieu réponde, c'est ce qui ne devrait pas trop nous surprendre, aussi longtemps que nous sommes dans notre bon sens. Rappelons seulement que la foi intrépide en le fait que Dieu répond aux prières s'exprime couramment dans la bouche de Jésus et de ses premiers témoins. Cette certitude est un des traits principaux du Nouveau Testament, mais nous touchons du doigt ici quelques-unes de ses racines. Soyons sûrs, par ailleurs, que les suppliants des psaumes faisaient pour être entendus de Dieu beaucoup plus que prononcer de belles paroles. Ils purifiaient leur âme en leurs actions. Ceci dit, la place de la réponse de Dieu reste comme une place vide, un hors-texte, un blanc. À quelques exceptions près, nous ne la reconnaissons que par une sorte de cicatrice. La réponse de Dieu survient en discontinuité. Paul Beauchamp.

Les pieds sur terre nous donnent toujours l'occasion de la fouler, cette terre d'Israël, et de la regarder de façon, je dirais, très précise à travers les textes bibliques, les textes d'Évangile. Nous sommes toujours du côté de la Galilée, du côté nord de cette Galilée. C'est plein de vie dans cette Galilée que Jésus va traverser avec ses disciples et il va revenir en direction des villes de la Décapole où encore il va faire cette seconde multiplication des pains.

Jésus, entendant sans cesse les masses païennes louer le Dieu d'Israël, fut profondément touché. Il trouvait chez eux non seulement l'étonnement, mais aussi la foi. Contrairement à la première multiplication des pains, c'est lui maintenant qui prend l'initiative. Jésus appela ses disciples et leur dit « J'ai pitié de cette foule ». Ce qui veut dire « je suis déchiré intérieurement ». Voilà 3 jours qu'ils sont avec moi et ils n'ont plus rien à manger. Je ne veux pas les renvoyer à jeun, ils pourraient défaillir en chemin. Matthieu chapitre 15, verset 32. Certains étaient venus de loin. Marc chapitre 8, verset 3. De loin ne signifie pas seulement une distance physique, mais aussi et surtout une distance spirituelle. Ils venaient du paganisme. Il y avait effectivement une situation de détresse. Jésus savait qu'il était temps de retourner à Capharnaüm et se concerta avec ses disciples. Ceux-ci étaient très désemparés car dans cette région déserte, il était impossible de trouver du pain. Le Tabgha de la première multiplication n'était pas habité non plus, mais du moins entouré de villages. Cette colline sur la rive est était très éloignée de toute habitation. Luc note que la multiplication des pains eut lieu quelque part à l'écart, à un endroit faisant partie de la ville de Bethsaïde. Luc, chapitre 9, verset 10. On ne sait pas très bien si cette colline, Tel Adar, à 3 kilomètres au nord de Courcy, en présente la meilleure localisation, devint par la suite un lieu de pèlerinage. À l'époque byzantine tardive, il semble qu'on y soit venu de Tibériade en bateau. On appelait ce tel, petite colline, Dodécatronos, le siège des 12, peut-être à cause des gros blocs de pierre ressemblant à des sièges, érigés, semble-t-il, en arc de cercle au sommet de la colline. Des fouilles récentes ont montré que ces blocs de pierre faisaient partie d'une muraille entourant une ville qui tomba comme beaucoup d'autres sous l'assaut des Assyriens en 733 avant Jésus-Christ. Jésus demanda aux disciples de combien de pains ils disposaient, et lui en apportèrent 7. Jésus alors prononça la bénédiction, la béraka, sur les pains, les rompit et les donna aux disciples pour qu'ils les distribuent. Ils avaient en plus, bien sûr, quantité de petits poissons, sans doute des sardines, particulièrement abondantes dans cette région qu'ils avaient achetées aux pêcheurs du coin ou aux pêchés eux-mêmes. Il est même possible que quelqu'un soit allé chercher un bateau à Bethsaïde, qui n'est pas très loin. Tous furent rassasiés et l'on ramassa 7 spires pleines, c'est-à-dire 7 de ces corbeilles à anse que les gens avaient apportées. De même que le chiffre 12, pour la première multiplication, renvoyait aux 12 tribus, de même le chiffre 7 renvoie au peuple païen.

À l'émission Les Dimanches Lumières, ce fut un plaisir que d'être en votre compagnie. J'ai fait la recherche de cette émission, le montage Berthold Bernier et à la réalisation Yannick Caron que je remercie. Un bon Dimanche Lumières.

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Reine du ciel, réjouis-toi, Alléluia. Car celui que tu as mérité de porter, Alléluia, est ressuscité comme il avait dit, Alléluia. Prie Dieu pour nous, Alléluia. Vierge Marie, exulte et réjouis-toi, Alléluia. Car le Seigneur est vraiment ressuscité. Alléluia. Père, toi qui as réjoui le monde par la résurrection de Jésus, ton Fils, notre Seigneur et notre frère, fais, nous t'en prions, que par Marie, sa mère et notre mère, nous goûtions les joies de la vie éternelle. Nous te le demandons par ce même Jésus, ton Fils, notre Seigneur. Amen. Alléluia.

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2: Bienvenue dans le magazine hebdomadaire de la rédaction francophone de Radio Vatican. Cette semaine avec vous, Xavier Sartre, pour revenir sur l'actualité du pape, du Vatican et de l'Église. Nous parlerons plus spécialement du discours de Léon XIV aux représentants musulmans et chrétiens du Sénégal reçu ce samedi matin. Et puis nous reviendrons aussi sur le premier anniversaire de l'élection du Saint-Père au trône de Pierre. Restez avec nous. Condamner toute forme de discrimination et de persécution fondée sur la race, la religion ou l'origine. Refuser toute instrumentalisation du nom de Dieu à des fins militaires, économiques ou politiques. Léon XIV a invité ce samedi matin les représentants musulmans et chrétiens sénégalais qu'il a reçus en audience à un engagement commun en faveur d'un dialogue fondé sur la paix, la justice et la vérité. Les détails avec Jean-Charles Puzolu.
3: Lors de cette rencontre au palais apostolique, le pape a souligné le caractère fondamental du dialogue interreligieux. C'est un moyen précieux, dit-il, pour atténuer les tensions et construire une paix durable. En favorisant ce dialogue, dit l'évêque de Rome, la politique et la diplomatie peuvent s'appuyer sur des forces morales capables d'apaiser les tensions, de prévenir les radicalisations et de promouvoir une culture d'estime et de respect mutuel. Évoquant la tradition d'hospitalité sénégalaise, l'évêque de Rome exhorte à la sauvegarder comme un trésor de fraternité, un bien précieux pour l'humanité tout entière. Et ceci est d'autant plus important dans un contexte africain où des conflits armés persistent avec leur flot de conséquences. Et Léon XIV de lister les carences humanitaires, les inégalités profondes, la montée inquiétante de l'extrémisme, les discours de haine et les flux croissants de migrants et de réfugiés. Face à cela, relève le pape, les deux religions ont une responsabilité commune. Elles se doivent d'élever leur voix en faveur de chaque minorité qui souffre, de favoriser le dialogue, de répondre aux conflits par des gestes de fraternité et d'ouvrir leur cœur aux autres sans craindre les différences.
2: Jean-Charles Puzolu. Parmi les nombreuses audiences du pape ce samedi, celle avec le premier ministre haïtien Alix Didier, fils aimé. Lors des entretiens avec le secrétaire d'État du Saint-Siège et le secrétaire pour les relations avec les États, il a été question notamment de la situation sociopolitique et des problèmes dans les domaines humanitaires, migratoires et de la sécurité en Haïti. Le communiqué de la salle de presse du Saint-Siège souligne qu'il était fait mention de la contribution nécessaire de la communauté internationale pour faire face aux difficultés actuelles. Une messe pour la paix en Haïti a été célébrée ce samedi après-midi par le cardinal Parolin dans la basilique romaine de Sainte-Marie-Majeure. À l'agenda du pape également, les membres du conseil d'administration de la fondation Jean-Paul II pour le Sahel, reçu après l'adoption de ses nouveaux statuts en février dernier. Pour Léon XIV, ce changement permet à la Fondation de s'adapter aux défis complexes tels que les tensions géopolitiques, les inégalités, les guerres, les problèmes liés aux insécurités, au terrorisme, les instabilités politiques et économiques, les crises climatiques, dont les conséquences incluent notamment les flux migratoires. Le Sahel, il en a été question aussi cette semaine lors de la visite ad limina des évêques du Burkina Faso et du Niger, parmi lesquels figurait Mgr Alexandre Yiki Bazier, l'évêque auxiliaire de Koudougou et président du conseil d'administration du SPI, l'initiative pour la paix au Sahel, qui regroupe divers acteurs de 5 pays de la région sahélienne pour répondre aux défis croissants de conflits, d'exclusion et de pauvreté. De passage dans nos studios, il est revenu sur la nécessité de l'engagement de l'Église catholique au sein du SPI au bénéfice de tous les habitants.
4: Nous ne pouvons pas regarder nos peuples comme des spectateurs, les bras ballants, sans rien faire. Je pense que notre foi elle-même nous le commande. Nous sommes invités par notre foi, par la solidarité fraternelle, à œuvrer pour le bien de nos populations. Quand on voit, par exemple, les PDI, les personnes déplacées internes, et toutes les personnes qui sont victimes, des victimes du point de vue psychosocial, eh bien, tout ça, ça nous interpelle. Nous apportons, par exemple, du point de vue humanitaire, il y a plusieurs projets d'accompagnement des communautés. Il y a ce que nous appelons des artisans communautaires, donc des gens qui œuvrent pour que dans leur propre village, eh bien, il y ait une solidarité qui s'organise en apportant à manger de la nourriture, par exemple, c'est des vivres ou des non-vivres, et en apportant ce qui est nécessaire pour accueillir des gens qui se sont déplacés des terres ou cultivés pour se prendre en charge. Il y a une assistance pour des métiers, pour l'accompagnement dans ce sens-là. Et l'accompagnement psychosocial est très important parce qu'il y a des victimes qui sont marquées, qui sont traumatisées par la guerre. Nous sommes en guerre, voilà, il faut le dire. Et c'est tout cela qui permet à l'Église d'être présente. C'est juste d'être frère avec nos propres frères.
2: Monseigneur Alexandre Yeki Bazier, le président du conseil d'administration du SPA, l'Initiative pour la paix du Sahel. Ce vendredi, Léon XIV célébrait le premier anniversaire de son élection. Le 8 mai 2025, il apparaissait ému sur le balcon central de la basilique Saint-Pierre devant le peuple de Dieu. Le 8 mai, c'est jour de la supplique à Notre-Dame de Pompéi. Et le Saint-Père a décidé de se rendre au sanctuaire qui lui est dédié à Pompéi. Donc, il y a passé la matinée, y célébrant la messe avant de se rendre à Naples dans l'après-midi. Lors de l'une de ses rencontres dans la ville parthénopéenne, Léon XIV a affirmé à plus de 50 000 personnes que Naples est appelé à devenir un chantier ouvert où l'on construit une paix concrète, perceptible dans la vie quotidienne des gens. Une paix qui se construit en promouvant une culture alternative à la violence. Depuis un an, donc, Léon XIV est à la tête de l'Église catholique. Il imprime peu à peu sa marque, effectuant des nominations au sein de la curie en prenant des décisions sur son fonctionnement, révélant au monde sa façon de faire. Façon de faire qui a été façonnée par son expérience en tant qu'évêque de Chiclayo, au Pérou. La théologienne Véronique Lecaros, responsable du département de théologie à l'Université pontificale catholique du Pérou, nous parle de ses premiers pas et de la manière dont il a gouverné son diocèse.
5: Il a eu cette attitude de ne pas brusquer le mouvement. Il a passé, je pense, aussi plusieurs mois à observer, à penser. Et sa manière de procéder a été, par touche, ça a été de convaincre, en leur montrant qu'il n'y a pas de contradiction dans la tradition de l'Église. Je pense que c'est sa manière de vouloir concilier. On fait tous partie d'une même Église, d'une même tradition, et à partir de ces points communs, on va de l'avant. Donc c'était sa manière de procéder. Alors ensuite, ça a été proposer des formations, et puis nommer des personnes laïques, chargé de leur donner des responsabilités. Donc ça a été un travail sans révolution, sans brusquerie, d'accueil, et en même temps, on avance. C'est dans ce sens-là qu'il œuvre. Unir, réconcilier, je pense que pour lui, ça, c'est essentiel.
2: Des propos recueillis par Alexandra Siergan. Dès le début de son pontificat, Léon XIV a mis l'accent sur la paix dans un monde de plus en plus instable et dominé par la loi du plus fort. Il a encore rappelé la nécessité de la paix à l'un de ses interlocuteurs cette semaine, Marco Rubio, le secrétaire d'État américain venu en Italie ces jours-ci. L'occasion pour le chef de la diplomatie américaine d'apaiser le ton des États-Unis vis-à-vis du Saint-Père après les vives critiques de Donald Trump à son encontre. Preuve de la sollicitude de l'évêque de Rome pour tous les fidèles et en particulier pour ceux de Terre Sainte. Léon XIV a envoyé cette semaine un message au curé de Gaza pour lui témoigner de sa proximité, de sa solidarité, pour rappeler les conditions humanitaires toujours très difficiles dans lesquelles vivent tous les Gazaouis. Le curé de la paroisse de la Sainte Famille détaille à notre micro l'importance de ce message.
6: Le pape Léon nous a envoyé un message pour manifester sa proximité. Il nous a dit qu'il prie toujours pour nous et pour la population. Et comme les difficultés, surtout pour faire qu'arrivent les aides humanitaires à tous les gens, vraiment fait souffrir. Et nous a envoyé la bénédiction et nous a encouragé à continuer avec espoir. On est très content vraiment et les mots et les prières du pape et toujours nous accompagnent, nous encouragent pour continuer à faire du bien, pour travailler pour la paix, pour la justice et dans ces conditions vraiment terribles qu'il passe cette partie de la Terre Sainte. On prie pour le pape, pour l'Église. On prie pour la paix entre Palestine et Israël et particulièrement on prie pour la fin de cette terrible guerre.
2: Le père Romanelli, le curé de la paroisse catholique de Gaza. Voilà, c'est ainsi que prend fin ce numéro de Vox Mundi. Merci de votre fidélité, de votre écoute. N'oubliez pas notre site internet www.vaticannews.va pour retrouver toutes nos informations. En attendant de se revoir la semaine prochaine, même lieu, même heure.
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0: Bonjour, bienvenue à l'émission Parole entendue en ce dimanche 10 mai, sixième dimanche de Pâques. Alors, mon nom est Alain Rondeau, je suis en compagnie de Gilles.
1: Bonjour
0: Gilles, comment vas-tu?
1: Moi, ça va bien.
0: Bonjour Marguerite.
2: Bonjour.
0: Bonjour Élise.
3: Bonjour.
0: Alors, on est réunis ensemble encore une fois pour l'émission, pour le partage de l'Évangile. Et comme on le fait d'habitude, alors on va se partager un événement en lien ou pas avec l'Évangile ou avec une prière. Et je vais commencer avec toi, Gilles.
1: Ah bon?
0: Je sais que tu en as un petit peu à nous dire, ça me fait plaisir de t'écouter.
1: Et il y a presque un mois, là, je suis allé au funérailles de quelqu'un qui est très bien connu à Radio-Galilée. Il s'appelle Thomas Deconinck.
0: Ah ben oui.
1: Et puis, c'est un grand ami, dans le sens que j'allais souvent chez lui puis pour faire un petit peu de travail, puis échanger avec sa dame aussi. Là. Et ça a eu lieu à l'église Saint-Benoît, pour la messe de 11 heures. Mais en réalité, même la veille au soir, là, il y avait eu 2 heures d'accueil, tellement qu'il avait été connu et apprécié. Il ne faut pas oublier qu'il y a Il a enseigné 50 ans à l'Université Laval, la philosophie. Donc, il était bien connu et bien aimé parce qu'il était très accueillant. Et il y a eu aussi presque 2 heures le lendemain à l'église. Puis l'église était bondée. Il n'y avait plus de place pour s'asseoir pour certaines personnes. Et puis, le président de l'Assemblée, c'est Monseigneur Marc Pelchat,
0: oui. Évêque.
1: Et puis, il était accompagné d'une dizaine de prêtres. Et puis, la célébration a commencé en réalité avec des éloges ou des élogies, je ne sais pas si on appelle ça de même. Là. Il y avait 7 ou 8 personnes qui ont bien connu puis qui ont été proches de lui dans sa famille puis des amis de proches qui ont exprimé leur appréciation de M. Deconinck. Et puis donc... La messe, en réalité, elle a commencé seulement vers midi, au lieu de 11 heures. Et puis, elle s'est terminée vers 1h20. Et ensuite, les parents et les amis ont été invités à aller au château Bonentente pour la réception. Moi, je ne suis pas allé parce qu'il était déjà tard, puis je voulais aller chez moi. Donc, c'est ça. Ça, c'est le premier. Le deuxième est plus court. J'étais à l'église Sainte-Ursule dimanche passé, puis il y avait une dame en avant moi. Je ne l'ai pas vue parce que moi, je suis arrivé, puis je ne l'ai pas vue, tu sais, de visage, je l'ai vue. Bon. Puis on ne s'est pas vu. Puis je ne la connaissais même pas, puis elle non plus ne me connaissait pas. Mais au moment de la paix, tu sais, le prêtre, il dit, donnez-nous un signe de paix. Bien, elle s'est tournée vers moi, puis elle m'a regardé, elle dit, j'aime beaucoup votre sourire. Fait que moi, j'ai dit la même chose, puis j'ai dit merci. Ça fait que tous les deux étaient contents.
0: On appelle ça un sourire de paix.
1: Ah ouais, c'est ça. Ouais, c'est ça.
0: Merci Gilles, c'est gentil. Marguerite?
2: Eh bien, moi, à Pâques, j'ai lu un article surprenant de Stéphane Laporte dans la presse qui nous parlait de foi et d'origine de l'univers. Et je vous en lis quelques extraits. Qu'une première étincelle soit survenue, la présence de quelque chose est inexplicable, et l'inexplicable, on peut l'appeler Dieu. Il est grand, le mystère de la foi. J'aime croire que l'amour est la source de la vie. Le mystère de l'existence, il est en nous. Une chose est certaine, Dieu n'est pas une raison de se battre, de s'entretuer. Dieu est tout le contraire. C'est la raison de vivre, c'est la raison d'aimer. Car Dieu est tout ce qu'il y a autour de nous, et nous inclus. Puis il terminait son article en disant « Joyeuse Pâques, bout de Dieu ». Alors j'ai le goût de vous souhaiter une bonne poursuite de votre temps pascal à vous, bout de Dieu.
0: Mmh. Hey, merci Marguerite. Élise, tantôt.
4: Oui, dans le fond, je vous avais mentionné que pour le dimanche de la Miséricorde, j'allais chez ma fille, donc c'était l'anniversaire. Et elle nous a révélé qu'elle est enceinte et on a su qu'elle attendait une petite fille. Mmh. Alors, ça a été, elle nous a lu un beau mot qu'elle a écrit à ses élèves pour leur annoncer qu'elle, que c'était une petite fille. Puis, par le fait même, on l'a appris nous aussi. Et puis, toute la famille était là. J'ai 4 enfants. Ouais, et puis, tout le monde était là. J'étais vraiment, vraiment contente parce que ça n'arrive pas tout le temps. Alors, c'était déjà une journée formidable que tout le monde soit présent. Et à un moment donné, Geneviève, ma plus vieille, elle me dit on va aller au salon, j'ai apporté des petits cadeaux pour Charlotte, c'est des petits cadeaux parce qu'elle a deux filles. Alors, elle a apporté des cadeaux. Et puis, à un moment donné, elle m'en donne un. Fait que j'ai moi un cadeau. Bon, je déballe ça, puis c'était un cache-couche. C'est marqué le tour du chapeau. Il y avait un chapeau avec de la terre dedans, puis un arbre qui poussait. C'est 1, 2, 3. Fait que j'ai dit, t'es enceinte. Fait que mes deux filles sont enceintes en même temps.
1: Ah,
4: puis ils ont 3 mois chacun de différence. Tu sais, Charlotte va accoucher en juillet. Et puis Geneviève au mois d'octobre. Alors, je trouve ça cute parce que, tu sais, puis elle pense à aller l'aider, faire de la bouffe, tu sais. Ça me fait penser à la visitation.
1: Eh oui.
4: Tu ne trouvais pas, quand Marie, elle souffre enceinte, d'aller aider sa cousine Élisabeth. Mais là, je vis ça, puis je dis, oh, c'est formidable. Ils ne s'en rendent pas compte, mais mon Dieu, c'est beau, tu sais.
1: Ben
4: c'est,
1: oui.
4: Ils vivent l'Évangile à leur façon. Alors, je voulais vous dire ma joie là, de grand-maman avec deux petits à naître.
1: Wow, c'est bien.
4: Et aussi, mon filleul va avoir un premier enfant aussi. Alors, cette année, nous, on a 3 petits qui arrivent. Fait que c'est vraiment une année exceptionnelle. Ça arrivera probablement plus jamais. Là.
0: Ben oui, mais bravo. Alors, oui. Mamie va être dans l'action.
4: Oui, vraiment.
0: C'est ça. C'est ça. Alors, c'est à mon bien. Tour... je vais vous partager. Depuis, il y a quelque chose de positif par rapport à la pandémie. Ça a été nos partages en ligne qu'on a fait. Donc, il y a plusieurs groupes de partage de l'Évangile, comme on le fait là, OK? Et il y a une initiative de l'ECDQ, là, les gens de l'Évêché de Québec, qui organise périodiquement des rencontres de partage, OK, avec des gens de différentes paroisses, pour partager des expériences. Et là, jeudi, on a une rencontre en ligne et ça va, le thème de la rencontre avec les gens qu'on va rencontrer, ça va être l'implication des jeunes, OK? L'implication des jeunes, des ados, des enfants dans les groupes par rapport aux activités qu'on a à l'église. Et j'ai bien hâte d'entendre et je vais écouter ça parce que ça fait partie... un peu des points que je suis, qui est la transmission de la foi, n'est-ce pas? On s'en a déjà parlé, qui n'est pas évident par rapport aux générations qui nous suivent, n'est-ce pas? Et alors ça va être à suivre. Et moi aussi, j'en ai un deuxième, OK, pour une fois, à vous partager. Il y a évidemment beaucoup de hockey de ce temps-ci, hein, vous savez, hein, ceux qui aiment le hockey comme moi. Là, je vois des sourires autour de la table. Je ne suis pas seul. Et avez-vous remarqué que l'instructeur du Canadien, Martin Saint-Louis, fait toujours un signe de croix après l'hymne national? Oui. Mmh. Ouais. Et pour moi, tiens, c'est intéressant. C'est un signe. Okay. Et ça m'a fait du bien, je peux vous dire. Okay? Ah. Je trouvais ça juste un signe de croix. Alors, qui signe de croix comme ça en public. Alors, on va revenir au sujet du jour, okay, qui est... notre Évangile. Alors aujourd'hui, on va lire l'Évangile de Jean 14, 15, 21. On va parler beaucoup du paraclet, du Saint-Esprit aujourd'hui. Alors, je vais demander à Gilles de nous lire l'Évangile du jour.
1: En ce temps-là, Jésus disait à ses disciples, « Si vous m'aimez, vous garderez mes commandements. Moi, je prierai le Père et il vous donnera un autre défenseur, qui sera pour toujours avec vous, l'Esprit de vérité, lui que le monde ne peut recevoir, car il ne le voit pas et ne le connaît pas. Vous, vous le connaissez, car il demeure auprès de vous, et il sera en vous. Je ne vous laisserai pas orphelin, je reviens vers vous. D'ici peu de temps, le monde ne me verra plus, mais vous, vous me verrez vivant et vous vivrez aussi. En ce jour-là, vous reconnaîtrez que je suis en mon Père, que vous êtes en moi et moi en vous. Celui qui reçoit mes commandements et les garde, c'est celui-là qui m'aime. Et celui qui m'aime sera aimé de mon Père. Moi aussi je l'aimerai et je me manifesterai à lui. »

0: De retour à l'émission Parole attendue. Alors, comme on le fait d'habitude, on va commencer à regarder ce que le texte nous dit, principalement. Marguerite, qu'est-ce que tu retiens au départ du texte d'aujourd'hui?
1: Bien, Jésus, il veut rassurer ses disciples suite à l'annonce de son départ. Ils ont besoin d'être rassurés. Imaginez, ils ont vécu le choc de sa mort, la joie de sa résurrection, puis là, tout d'un coup, il leur dit qu'il doit partir. Puis en même temps, il les prépare à vivre une relation différente avec lui. Hein. Il dit, « Je prierai le Père, il vous donnera un défenseur qui sera pour toujours avec vous. » C'est pas rien, l'Esprit de vérité, il sera en vous. Jésus, il veut habiter l'âme de ses disciples de l'intérieur, non plus par la vue ou de l'extérieur. Puis en même temps, ça les ouvre à une... vraiment une communion avec lui et son Père. C'est une présence intime. Puis il leur dit bien qu'il ne les laissera pas orphelins. Ils ne seront pas seuls là, pour affronter le monde, hein, parce que le monde autour, là, ça peut être épeurant pour eux. L'Esprit sera là pour les défendre, pour être un guide qui les soutient, les conseille dans la mission. Et leur enseigne la vérité là, par l'Esprit de vérité qui sera en eux. C'est tout un message de réconfort pour eux qui peinent à laisser partir Jésus. C'est tout un deuil, ayant vécu plein d'années. Puis j'aime me dire que toutes ces belles paroles, c'est pour nous aussi qu'elles sont adressées.
0: Tout à fait. Mm-hmm. Merci Marguerite. Gilles?
2: Oui, bien, c'est sûr que Jésus, dès le début, là, il nous dit... puis il dit à ses disciples, « Si vous m'aimez, vous garderez mes commandements. » Jésus, il était longtemps à demander aux disciples de croire en lui. Mais là, il leur demande, « Est-ce que vous m'aimez? Aimez-moi, aimez-moi. » Parce que c'est l'amour qui est toujours donc lié à l'obéissance. Il demande... qu'on l'aime. C'est une demande d'obéissance, d'une certaine façon. Et puis, c'est de cette façon-là qu'on va pouvoir garder ses commandements, si on a un esprit d'obéissance et d'amour. Et par contre, on voit dans notre monde, comme tu le mentionnais un petit peu, que c'est pas ça qui se passe. Hein? Notre monde, c'est chacun pour soi, c'est ce qui nous convient, ce qu'on aime. On veut pas se faire dire que faut qu'on fasse telle affaire. Ah, c'est nous autres qui est boss. Donc, on n'a pas cet esprit-là. Donc, à ce moment-là, le Seigneur, il nous dit, c'est un peu de valeur, parce que dans le fond, vous ne pourrez pas recevoir l'esprit de liberté, l'esprit de vérité, l'esprit qui nous libère et qui nous permet de vraiment vivre la plénitude de nos amours.
0: Et merci, Gilles. Élise, à ton tour, qu'est-ce que tu retiens du texte?
3: Je retiens une belle parole pour nous de consolation que le Christ se veut présent en nous, puis encore plus actif, je dirais. Parce que, tu sais, même les disciples, les apôtres, tout ça, ils n'étaient pas toujours à côté de Jésus pour le voir. Des fois, il attendait, il était parti prier sur une montagne. Il n'était pas toujours là. Mais maintenant qu'il est monté, il monte au ciel, là, il prépare ses disciples à son départ, ses apôtres, puis il dit qu'il va être avec eux. Donc, il dit, l'esprit de vérité, vous le connaissez. Il les rassure de dire, vous le connaissez déjà, vous me connaissez. Et puis, je vais rester avec vous, je vais épouser votre âme. Et dans le fond, si on a le Seigneur dans notre âme, ben on est toujours plein de lui. On est toujours plein de son amour. Donc, c'est rassurant quasiment plus qu'avant parce qu'il est là tout le temps. Mm-hmm. Alors, il s'agit de le prier. Puis il dit, « Moi, je prierai le Père et il vous donnera un autre défenseur. » Puis il dit aussi de le prier, j'imagine. Je ne l'ai pas lu comme tel, mais j'imagine qu'en se recueillant, les apôtres pourront connecter avec l'esprit de vérité qui est en eux. Fait que je trouve ça vraiment beau. Il n'y a rien qui est fait à moitié avec le Seigneur. Puis c'est un bel exemple, il part, mais il leur donne les moyens d'avoir un défenseur, l'esprit de vérité. puis il dit qu'il va prier le Père pour eux. Tu sais, tout est là, là, il les console, comme disait Marguerite. Puis il leur dit de garder les commandements, il est venu sur la terre pour enseigner. Et puis il dit, si vous m'aimez, vous garderez mes commandements. Autrement dit, tout ce qu'on a fait ensemble, n'oubliez-le pas, là. La preuve que vous m'aimez, c'est que vous allez appliquer ce que je vous ai montré.
0: Oui, merci Élise. Alors, je vais rejoindre vos paroles, c'est tellement complet que je vais essayer de m'immiscer un petit peu dans ce que vous avez dit. Jean, qui est toujours plein d'amour, hein, on sait parmi les évangélistes, c'est peut-être celui qui était le plus proche de Jésus. Alors, ce que j'ai compris dans le texte, c'est que ça se passe le Jeudi Saint, le soir du Jeudi Saint. Et la première phrase qui vient me chercher, c'est « Je ne vous laisserai pas orphelin ». Alors là, on sent que ses disciples sont inquiets, okay, que c'est la veille de la Passion approche. Il va devoir les quitter, puis il sait que ça s'en vient. Alors, il veut les rassurer. Il commence déjà à les rassurer à ce moment-là. Et en même temps aussi, tu t'en parlais, Élise, la parole suivante, « Si vous m'aimez, vous garderez mes commandements ». Alors, ça veut dire quoi pour moi? Ça veut dire que l'amour, ben, ça se traduit en action. Hein? C'est pas juste de le dire, mais faut garder ses commandements. Et en même temps, ben, il vous donnera un autre défenseur. C'est là qu'il parle, okay, de l'Esprit-Saint qui s'en vient, le fameux paraclet. Il va nous laisser avec quelqu'un pour s'occuper de nous. Alors, qui est vraiment le don de l'Esprit qui s'en vient. On sait qu'on précède cet événement-là. Je pense que c'est la première fois qu'il en parle dans l'Évangile, qu'il parle de ce qui s'en vient, le don de l'Esprit-Saint, parce qu'on sait que la Pentecôte s'en vient, mais on n'est pas rendu là. Alors, je pense que tout au long de l'Évangile de Jean, c'est Jean le plus dans les évangélistes qui parle du Saint-Esprit, okay, de ce que j'ai cru comprendre.

0: De retour à l'émission Parole attendue. Quel beau choix musical, M. Bertal, merci. John Littleton, ça me rappelle mon époque au secondaire. Il y a une autre chanson que je chantais que je me rappelle. Qu'avez-vous fait de lui?
1: N'est-ce pas?
0: Alors, écoutez, je suis un petit peu plus vieux que vous. Hein, c'est pour ça que je voulais vous partager un vieux souvenir.
2: Moi, je fais pareil.
0: Alors, on va continuer notre partage. Et dans ce deuxième tour de table comme tel, on va regarder dans le texte qui nous actualise davantage par rapport à cette parole-là. Gilles, si tu veux commencer.
2: Ouais, moi j'ai souligné cette fois-ci, moi je prierai le Père. Jésus avait déjà dit ça une fois à Saint-Pierre, hein? Vous vous souvenez, hein? Pierre, j'ai prié pour que ta foi ne défaille pas. Même s'il avait fait des faux pas, il lui a fait sentir qu'il lui pardonnait, mais ça lui a coûté cher. Mais, donc, il dit, je prierai le Père, puis il va vous donner un défenseur. Un défenseur, c'est quelqu'un qui prend notre parti, c'est quelqu'un qui vient nous conseiller, c'est quelqu'un qui vient nous défendre, nous aider, etc. Donc, mais cet esprit-là, c'est l'esprit de vérité. Pas n'importe qui, n'importe quoi. Notre monde n'est pas en tendance, j'aime pas ce mot-là, là, mais n'a pas la tendance à accueillir facilement la vérité. Même quand on aime, on peut faire des faux pas. On pense qu'on aime l'autre. Mais en réalité, c'est parce qu'on se voit en elle, puis on s'aime soi-même. On oublie des fois. Puis quand on met de côté l'esprit de vérité, c'est très dangereux. Parce que ça peut nous faire dérouter. Tu sais, ça peut aller jusqu'à... À un moment donné, Jésus ne compte plus. C'est plus important. Puis même, on peut devenir des gens qui ne croient plus en Dieu. C'est très désiré. Donc, c'est pour ça que le Père avait... Jésus avait vraiment besoin de prier le Père. Puis remarquons que c'est lui qui prend l'initiative. Comme dans toute chose, c'est lui qui... C'est pas nous autres, c'est pas notre force, là, notre nature, elle nous interpelle plus vers l'ego. Hein? Donc là, le Seigneur, il nous dit, « Ah, moi, je vais prier le Père pour vous venir en aide. » Parce que l'Esprit de vérité, vous allez avoir à le vivre, cet esprit-là, tout le long de votre campagne d'enseignant ou de missionnaire ou de quoi que ce soit. Puis vous allez toujours faire opposition avec le monde. Donc, c'était très important que Jésus prie pour ses apôtres, pour les protéger, puis leur dire sa confiance, puis que l'Esprit-Saint était pour les accompagner, puis leur donner tout l'espace qu'ils avaient besoin pour accomplir leur mission. En tout cas, c'est ça qui m'impressionne en lisant le deuxième texte.
0: Hey, merci Gilles pour ce beau partage. Marguerite?
3: Alors, Jésus, il veut vivre en nous, puis il le dit dans sa parole, mais il veut vivre en nous de sa parole. Vous me verrez vivant et vous vivrez aussi. Vous reconnaîtrez que je suis en mon Père, que vous êtes en moi et moi en vous. Le mouvement intérieur de reconnaître cette présence intime, là, ça ne s'explique pas. Ça se vit dans la prière, dans l'intimité. Puis avec l'esprit, c'est l'expérience trinitaire qu'on est appelé à vivre. C'est grand. Parce que l'esprit, c'est la rencontre de l'esprit de Jésus et du Père. Alors, c'est l'esprit qui nous ouvre à la vie du ressuscité, à la compréhension des Écritures. Puis, on dit, si vous m'aimez, c'est l'esprit qui creuse notre désir de nous ajuster à sa parole de vie. Ça devient plus une obligation, comme tu disais. C'est un geste d'amour de s'ajuster à ses préceptes ou à des repères de vie qu'il nous donne. Alors, puis dans le chant, Dieu est amour. Dans l'amour, c'est, il n'y a pas de crainte, on n'est pas obligé. C'est ce mouvement-là de l'esprit en nous qui s'ajuste au désir de Dieu aussi, de cet amour que l'on reçoit puis que l'on donne par la suite.
0: Merci, c'est Marguerite. Grand, c'est grand. C'est grand. Merci beaucoup, Marguerite. Élise?
4: C'est la même phrase que je voulais développer ici, en ces jours-là. Vous reconnaîtrez que je suis en mon Père, que vous êtes en moi et moi en vous. Alors, c'est vraiment une communion d'amour où l'amour circule entre le Père et le Fils qui prie le Père pour nous, et nous qui recevons les grâces de Dieu, ressentons la présence de l'Esprit-Saint qui est le défenseur et qui est la vérité qui, lorsqu'on fait fausse route et qu'on est loin de Dieu, qu'on est loin de l'Esprit, c'est là qu'on a besoin de prier pour retrouver en nous sa présence et la ressentir. Mais la présence trinitaire, comme tu dis, à ce moment-là, c'est très important pour que l'Esprit, c'est la rencontre de Jésus avec le Père. Puis l'amour, l'Esprit de vérité, c'est vraiment le Père. Puis c'est Jésus qui est encore plus présent à nous parce qu'il est retourné vers le Père qui est l'Esprit de vérité, qui est l'amour miséricordieux, Dieu est amour, comme dit la chanson de John Littleton.
2: John Littleton.
4: Fait que c'est vraiment une réflexion qui nous dépasse tellement c'est grand. Ça, c'est un courant d'amour qui... Tout, il faut garder les yeux, je pense, sur la croix. Il faut garder les yeux sur la prière, soit par la messe, en allant à la messe, tout ça, tous les sacrements qui nous ont été laissés. Pour que lorsqu'on se sent plus loin, plus desséché dans notre âme, retrouver l'esprit de vérité qu'il nous a promis, parce qu'il est toujours là. C'est comme un courant, une source vive qui demande qu'à nous abreuver.
2: Ben oui.
4: Voilà.
0: Et merci Élise. À mon tour, ce texte-là, les amis, m'a fait réaliser une chose. On dit souvent, on fait notre signe de croix. Au nom du Père et du Fils et du Saint-Esprit. On le fait machinalement. Je le fais machinalement, sans pourtant réaliser la profondeur. C'est la Sainte Trinité. Hein. Et le Saint-Esprit, l'annonce de la venue du Paraclet, le Saint-Esprit, ça nous rappelle le mystère de la Sainte Trinité. Je trouve que le texte de Jean d'aujourd'hui nous aide à comprendre mieux, en tout cas m'aide pour moi-même, m'aide à comprendre mon signe de croix. Le fameux paraclet qui est annoncé, qui est le Saint-Esprit, qui est un avocat, un défenseur, qui va nous aider à garantir notre fidélité à l'Église, fidélité aussi à l'enseignement de Jésus. Et puis en même temps, c'est Jésus qui affirme dans le texte son départ, il affirme qui s'en va, mais qui ne nous laisse pas seuls. Et je pense que, comme disait Élise tantôt, je pense que c'est ça qui est important, qui est grand, qui est très grand.

0: De retour à Parole attendue, c'est Alain Rondeau, votre animateur, en compagnie de Gilles, Marguerite et Élise. Et on va relire le texte de l'Évangile du jour. Alors, je demandais à Marguerite de nous faire la lecture, puis on va poursuivre notre tour de table.
1: En ce temps-là, Jésus disait à ses disciples, « Si vous m'aimez, vous garderez mes commandements. Moi, je prierai le Père. » Et il vous donnera un autre défenseur qui sera pour toujours avec vous, l'Esprit de vérité, lui que le monde ne peut recevoir, car il ne le voit pas et ne le connaît pas. Vous, vous le connaissez, car il demeure auprès de vous et il sera en vous. Je ne vous laisserai pas orphelins, je reviens vers vous. D'ici peu de temps, le monde ne me verra plus, mais vous, vous me verrez vivant et vous vivrez aussi. En ce jour-là, vous reconnaîtrez que je suis en mon Père, que vous êtes en moi et moi en vous. Celui qui reçoit mes commandements et les garde, c'est celui-là qui m'aime. Et celui qui m'aime sera aimé de mon Père. Moi aussi je l'aimerai. Et je me manifesterai à lui.
0: Merci Marguerite. Alors, on va poursuivre notre réflexion un peu plus en profondeur. Gilles, on a une grande présence intérieure de l'Esprit-Saint suite à...
2: Oui, on est chanceux.

0: travail qu'ils ont à accomplir pour accomplir la mission qui lui a été confiée. Les disciples, là, ils ont besoin, comme on disait tantôt, de se régénérer par la prière constamment. T'arrêtes ça, puis t'arrêtes tout. Là. C'est comme si t'étais tourné à la clé, là, puis le moteur ne marche plus. Mais en se mettant à la présence de Dieu dans la prière, puis en cherchant à le connaître, à l'aimer, dire qu'il était avec eux, là, il était présent, il avait la foi, tu sais, il était là, mais il leur demandait de croire aussi en l'Esprit. C'est comme si la Trinité voulait se manifester dans leur vie. Dieu, il dit, je suis un. Le Père et moi sommes un. Puis l'Esprit-Saint, c'est l'amour qui nous enveloppe, tu sais. Donc, il voulait leur enseigner ça aussi. Mais le travail des disciples, là, faut bien remarquer qu'on parle de l'Esprit de vérité. Le monde ne l'accepte pas, n'accepte pas la vérité, mais il faut quand même piocher puis labourer. À temps et à contre-temps, c'est ça, dis ça, c'est à Timothée, hein? À temps et à contre-temps, parce que c'est la mission qu'ils ont. C'est beau de dire on est en communion de Jésus, il nous aime, puis c'est ça. Oui, oui, c'est bien, c'est extrêmement très bon. Mais il ne faut pas oublier que c'est en vue de quelque chose à accomplir. Puis on travaille en termes d'éternité, là, il ne faut pas oublier ça. Puis il dit que le monde, l'esprit de vérité, le monde est incapable de le recevoir. Alors, ce que Dieu leur demande, c'est quelque chose d'impossible. Mais il leur dit comment faire pour réussir. En accueillant dans leur cœur, dans leur vie, cet esprit de vérité. Et donc, il faut compter sur Dieu. Je dis quelque chose, je le dis dans la foi, je le vis. Si je le vis, je vais le transmettre. Mais avec la grâce de Dieu. C'est Dieu qui nous précède. Donc, ils ont une mission. Puis c'est pour ça qu'à un moment donné, Dieu va quand même dire, Jésus va quand même dire, Dieu nous a tellement aimés qu'il a donné sa vie pour nous sauver. Et nous, ben, c'est ça, c'est Dieu, c'est Jésus qui nous a sauvés. Mais allez dire ça au monde, hein? Donc, il y a une certaine partie du monde qui reste fermée, qui reste clos, qui ne veulent pas savoir ça. Parce que c'est dérangeant. Moi, j'ai déjà entendu dire des choses. « Oh, ben, c'est pas Dieu qui va me faire mourir, qui va me faire vivre, là. » C'est moi, il faut que je travaille pour gagner ma vie. T'sais, on a une vision tournée vers soi. Puis là, le Seigneur nous invite à sortir tellement de nous en comptant sur lui pour accomplir cette mission-là. C'est le grand désir de Dieu. Et pour voir et connaître l'Esprit comme Jésus, il faut aimer et pratiquer. Si on ne pratique pas l'amour et l'obéissance à ses commandements, puis à sa parole, on n'est pas capable d'avancer.
1: C'est là qu'il nous dit de passer à l'action.
0: Oui, exactement. Donc, c'est un peu ça que je le dis pour le moment.
1: Bien, c'est bon. C'est bon. Merci, Gilles. Marguerite.
2: Bon, tu as abordé, Gilles, le thème de la mission.
0: Oui.
2: Et justement, pour la mission, il nous le dit, je reviens vers vous, je ne vous laisserai pas orphelin. Je ne vous laisse pas seul dans la mission qui vous est confiée. Mais des fois, quand on a un appel, hein, il y a tous des mouvements intérieurs qui se dressent en nous, des forteresses de peur ou de nos pas capables, nos manques de confiance. Puis ça nous oblige à faire cette vérité en nous-mêmes aussi, à faire une traversée, puis d'accueillir la venue de l'Esprit pour nous aider à discerner nos peurs. Puis devant nous, il y en a en nous des peurs, puis devant nous, ben des fois le regard ou le jugement des autres, des fois ça nous oblige, comme tu le disais, à sortir de nous-mêmes quand on dit notre oui, mais il faut compter sur l'aide de Dieu, de l'Esprit, puis Jésus nous le dit dans Saint Jean, « Sans moi, vous ne pouvez rien faire. » Mais avec lui, par exemple, je pourrais témoigner de tant de situations dans ma vie où chaque oui, Ça m'a permis d'aller à plus de liberté dans ma vie aussi, de faire cette vérité-là, puis en même temps accueillir une paix puis une joie que seul Dieu peut donner. Puis c'est souvent un signe que quand on a cette paix et cette joie, qu'on est à la bonne place. Ou même au milieu de

0: situations qui nous paraissent sans issue, est-ce qu'on va pouvoir s'en sortir? Mais même dans ça, dans des difficultés de la mission ou dans nos vies, ben, on est appelé à discerner les signes de la présence de l'Esprit. Il est toujours là, même dans nos combats aussi, hein, pour nous éclairer davantage.
1: Merci Marguerite. Merci. Élise.
2: Oui. Je vais relire cette phrase qui est très belle. J'ai souligné deux petits bouts. Celui qui reçoit mes commandements et les garde, c'est celui-là que j'aime. Et celui que j'aime sera aimé de mon Père. Moi aussi, je l'aimerai et je me manifesterai à lui. Donc, il nous garantit de son amour. Il nous le dit. Et puis, il dit que le Père va nous... Si c'est celui-là que j'aime, si on regarde ses commandements, que le Père va nous aimer et puis que lui va se manifester le Seigneur à nous. Autrement dit, il va être présent tout le temps pour nous. Puis cet amour qu'il nous donne, c'est de là qu'on peut, sur notre vie terrestre, aller puiser. Quand on se demandera à la fin de nos jours, qu'est-ce qui a été important dans ma vie? C'est-tu que j'ai eu mon bac à l'université? Et soyons concrets, là, c'est le nombre d'enfants, pas nécessairement, c'est comment j'ai aimé. Tu sais, je peux avoir un paquet d'enfants, ouais. Puis pour être présent, ces enfants-là. Là.
3: C'est ça.
2: Fait que, ou mes petits-enfants, pour parler personnel. Mais c'est comment qu'on a aimé qui va nous être demandé. Puis pour ça, ben, je pense que notre amour elle peut toujours être perfectible. Parce que le Seigneur, lui, si on le regarde sur la croix, il est allé jusqu'au bout pour nous. Il a donné sa vie pour nous. Fait que faut pas avoir peur de se donner pour les autres parce que c'est ce qu'il nous demande dans le fond, d'être capable de s'excuser des fois si on fait de la peine à quelqu'un parce que la personne, elle peut traîner ça pendant des années, là, surtout si la personne est proche de nous. Tu sais, je sais pas, tu fais de la peine à ta mère, tu fais de la peine à ta fille. Puis, il n'ose pas te le dire, pas te faire de peine, mais finalement, dans le fond, il y aurait un pardon à s'accorder là-dedans. Là. Donc, c'est vraiment ça qui est important. Apprendre à aimer à notre échelle, à nous. C'est sûr qu'on n'a pas... on n'est pas le Jésus-Christ, là. On n'a pas sa force divine en nous. On est humain, puis on est faillible. Mais en gardant nos yeux sur lui, qui est le chemin, la vérité et la vie, comme on disait, mais qui est le... vraiment notre source de vie, puis notre moteur, l'esprit de vérité. Je pense que comme ça, on peut demander par la prière au Père, au Seigneur, de nous montrer comment aimer en vérité. Puis des fois, ça peut être bien simple. Je pense qu'on se complique la vie. Des fois, ça peut être un câlin, ça peut être des affaires plutôt simples. Là. Alors, je nous demande d'avoir la grandeur de cœur, d'être petit des fois, pour pouvoir demander pardon ou être capable de se rendre disponible et d'accueillir les autres, pour être capable d'aimer. Puis, sachons que le Père est là pour nous. Si on fait les commandements, on respecte la volonté du Père, bien, Jésus nous aime. Puis, il va se manifester à nous pour nous donner la force peut-être de pardonner, la force de voir qu'est-ce qu'il faut changer dans nos vies. Fait que c'est vraiment beau, c'est une parole qui est vivante et puis qui peut nous soutenir à tous les jours.
1: Merci Élise, c'est vraiment beau ce que tu viens de dire, hein? On reconnaît la mamie que tu es, là.
2: Oui.
1: On aime les papis, les mamies recevoir des câlins, se les faire demander,
3: ben,
1: nos petits-enfants. J'enchaîne sur ce que tu parles, tu viens de dire, Élise, par rapport au pardon. Okay? L'Esprit-Saint se reçoit dans l'écoute, dans le silence, humilité, dans l'humilité. Puis il se manifeste aussi dans des gestes de paix et de pardon, de service en même temps. Puis l'Esprit-Saint, il est à l'œuvre, même sans être nommé. Tu sais, tantôt, on parlait, Gilles, tu parlais que le monde ne le reçoit pas. Ce qui est merveilleux dans le texte, c'est que le Seigneur nous envoie l'Esprit-Saint pour qu'on l'ait toujours en nous, pour qu'on puisse aussi en même temps le partager dans l'action, en suivant les commandements. Je pense que c'est le message essentiel que je vois, Et en même temps, ben, son départ, c'est pas un abandon. Quoique c'est difficile, humainement parlant, tu sais, quelqu'un nous quitte pour toujours, tu sais. Mais le Seigneur nous laisse l'Esprit Saint. Et comme je le disais tantôt, ben, on en parle de l'Esprit Saint à chaque fois qu'on fait notre signe de croix, tu sais. Bon, il pense pas, en tout cas du moins pour moi. Et alors là-dessus, ben, on va prendre une petite pause musicale et puis on va vous revenir par la suite.

0: De retour à Parole attendue. Alors, on va terminer avec notre nos belles interventions sur le texte de Jean aujourd'hui, Jean 14, 15, 21, de ce sixième dimanche après Pâques. Alors, Gilles, on poursuit par rapport à l'Esprit-Saint.
1: Oui, l'Esprit-Saint, puis on en a besoin parce que c'est lui qui nous éclaire, c'est lui qui fait le chemin, c'est lui qui fait la conversion. Nous autres, des fois, on peut avoir dit quelque chose qui n'a presque pas d'importance, mais d'un coup, ça frappe quelqu'un, là, puis ça fait son chemin. Hein? C'est pour dire, hein? Je voulais dire un petit peu quelque chose sur l'amour.
0: Oui.
1: L'amour, là, c'est accepter d'être dépendant de quelqu'un. Oh! Dépendant de quelqu'un parce que si on n'accepte pas l'autre comme quelqu'un avec qui on a pleine confiance, ben il va y avoir des remous à quelque part. Là. Ça irait pas tout à fait. Et puis, je dirais aussi que moi, en tout cas, quand je pense à la mission, proclamer la bonne nouvelle. J'ai été demandé dernièrement pour le faire. J'en parlerai d'un autre moment. Mais c'est ça, c'est que on vit une sorte d'intimité très profonde avec Jésus. Et puis à ce moment-là, on a comme le goût de dire, oui, Jésus, je veux embarquer dans ton projet, je veux le vivre, je veux le faire, je veux proclamer ta bonne nouvelle. Puis on a juste une vie. On commence avec le matériel physique, là. Mais on a un esprit aussi, nous-mêmes. Mais en tant que personne, on a juste une vie que Dieu veut nous accorder. Son projet initial et final, c'est d'atteindre le royaume. Donc ça, c'est son projet. Donc si on a le goût de dire, oui, Jésus, moi, en tout cas, ça me fait toujours penser, quel est le but? Dieu veut m'amener au salut, au bonheur éternel. Puis moi, il a pris l'initiative de me créer par amour. Hey, j'ai pas demandé. Mais le Père est né qu'amour avec Jésus et l'Esprit-Saint. Donc, il veut nous faire connaître cet amour-là. Donc, il faut être dépendant de lui. Il faut l'accueillir dans nos cœurs, dans nos vies. Puis moi, je pense toujours à ça. Jésus, ton projet, c'est celui-là, puis c'est le seul qui compte. C'est notre bonheur éternel. Et il nous fait partager ça dans le quotidien avec l'opposition qu'on rencontre, là. Comment est-ce qu'on fait en tant que chrétien pour vivre notre vie de croyant? Sans la prière et l'Esprit-Saint, là. En tout cas, je vais dire ça, mais il y a une conclusion à venir tantôt qu'on dit. Hein?
0: Marguerite.
2: Ben, je vais faire du pouce, hein. La prière à l'Esprit. Ben, moi, j'ai le goût qu'on se prépare encore beaucoup puis davantage pour la venue de l'Esprit de la Pentecôte.
0: Ben oui.
2: Ben, c'est une grande fête, mais est-ce que nos cœurs sont ouverts à sa venue? Des fois, voici, je me tiens à la porte et je frappe. Hein, si quelqu'un ouvre, hein, j'entrerai. C'est Jésus qui nous le dit, mais il veut nous donner l'Esprit. Hein, que nos cœurs s'ouvrent à la venue de l'Esprit, à son Esprit de vérité aussi, pour que notre vie soit renouvelée par les dons de l'Esprit. Pour moi, dans mon cœur, c'est la plus grande des fêtes, parce que recevoir l'Esprit de Dieu, c'est l'Esprit d'amour entre le Fils et le Père. Puis être renouvelé des dons de l'Esprit qu'on a reçus à notre baptême, hein, les dons de sagesse, de connaissance, d'intelligence, de force, de conseil, de piété, d'adoration, de louange, c'est l'abondance. Ouais, c'est les dons de l'unité, de l'amour. Puis moi, j'ai le goût de prier pour notre Église, pour nos prêtres, notre diocèse, nos familles, les jeunes qui cherchent un sens, puis beaucoup de jeunes qui reviennent à la foi, même des fois par les réseaux sociaux, hein, les voies de Dieu sont impénétrables.
1: C'est ça.
2: Pour tous ceux qui en arrachent, les sans-abri à Québec, là, puis ailleurs, pour la paix dans le monde. Hein? Et qu'il y a un chant qui dit, hein, que le souffle de l'Esprit renouvelle la face de la terre. Il y a un chant qui dit ça, là. Que l'Esprit de Dieu renouvelle la face de la terre. Oui, qu'il renouvelle la face de la terre. Il me semble que si on porte ça dans notre cœur, puis je fais appel à tous les auditeurs, auditrices qui nous écoutent, hein. Même on peut être chez nous, à la fête de la Pentecôte, on peut assister à un rassemblement, peu importe où on est, on peut avoir ce désir-là au cœur de recevoir l'Esprit.
0: Merci, Marguerite. Élise.
3: Oui, Marguerite, elle me fait penser que je me dis, il faut prier pour les autres aussi. C'est pas juste pour notre famille, non. Parce que, tu sais, on entend plein de nouvelles, là. Puis il y en a une multitude de raisons de prier, tu sais. On entend beaucoup de souffrance, hein, quand on écoute les nouvelles, c'est terrible. Alors, en s'habituant à prier pour les autres, je pense qu'on laisse de la place dans notre cœur pour se décentrer de nous-mêmes, puis s'attacher à la misère de nos proches pour pouvoir apporter une petite goutte d'eau de fraîcheur, là, d'eau bénite sur leur langue qui pourrait peut-être les faire revivre un peu dans le monde spirituel. Seigneur, je pense qu'il dit qu'il n'y a aucune prière qu'on fait qui est perdue.
0: Ah, oui.
3: Hein, je pense. Donc, tu sais, moi, chez moi, puis j'entends parler, je sais pas que... un drame là qui s'est passé, puis ils sont toujours mentionnés, hein, ils sont obligés de le dire d'une certaine manière, de nous informer, les journalistes, fait qu'on en entend énormément. Alors, je pense qu'au lieu de se détacher, de dire, bon, encore un tremblement de terre, où est-ce que du monde sont morts, encore une inondation, tu sais, le printemps, il y a beaucoup de gens sinistrés, soit par... mais c'est difficile vivre toutes ces choses-là, tu sais, on peut facilement passer à autre chose. Mais si ce serait juste, Seigneur, viens donner la force à cette personne-là, peut-être pas obligé d'être une longue prière, là, mais juste dire, donne-lui la force de faire sa journée pour qu'elle puisse être une aide à son tour autour d'elle. C'est avoir du courage pour passer au travers. Esprit Saint, viens donner le courage à ma sœur, à mon frère qui est dans le trouble, là. Je pense que c'est une belle façon de prier, des fois qui est bien simple.
0: C'est ça.
3: On veut découvrir l'amour du Père, puis je pense que tous les moyens sont bons.
0: Ben oui. Merci, Élise. Dans le texte, il y a une belle promesse que Jésus nous laisse. OK, je ne vous laisserai pas orphelin, je reviens vers vous. Il ne nous laisse jamais seul. Il ne nous laisse jamais seul. C'est à nous de le reconnaître, même quand on pense qu'il est absent, il demeure fidèle. Et c'est la certitude que Jésus est vivant parmi nous. T'sais, on se le disait tantôt, en début d'émission, hein, il y a une parole de Matthieu qui dit « Là où deux ou trois sont réunis en mon nom, je suis parmi eux. » Un peu comme Marguerite t'adressait tantôt les auditeurs, je veux dire aux auditeurs aussi, on est ensemble, là, puis Jésus est parmi nous, là, tout le monde.
1: Ça.
0: Alors, on est rendu au mot de la fin, les amis. Et on va se donner le mot de la fin avant de se dire au revoir pour la prochaine émission. Un court mot de la fin, mon ami Gilles.
1: OK. Ben, je voulais juste faire une petite référence à ce que... j'oublie ton nom, là.
0: Marguerite.
1: Marguerite vient nous dire. Elle a parlé des dons de l'Esprit-Saint, les recevoir, etc., d'être ouvert à la présence, à la louange, etc. Et Monseigneur Lacroix nous a tous invités pour le 23, la veille de la Pentecôte, à l'église Notre-Dame de la Visitation à Ancienne-Lorette, pour une journée, toute la journée, pour prier pour l'Esprit-Saint, pour être ressourcé. Donc, je vais juste passer ça. Moi, mon petit mot de la fin, tout simplement, là, c'est simplement la condition pour que Dieu se manifeste, c'est d'aimer et de croire.
0: Wow! Merci, Gilles. Marguerite?
2: Ben moi, je termine dans la reconnaissance pour le don de l'Esprit, puis je me sers du dernier paragraphe du psaume, justement, de ce dimanche. « Venez, écoutez, vous tous qui craignez Dieu. Je vous dirai ce qu'il a fait pour mon âme. Béni soit Dieu qui n'a pas écarté ma prière, ni détourné de moi son amour. »
1: Oh, putain.
0: Wow, merci. C'est beau. Élise?
3: Bien, le temps se fait court. Je vais tout simplement vous dire joyeuse Pentecôte le 24 mai prochain. Et puis, soyons dans la paix.
0: Merci, Élise. Et à mon tour, une parole de Jean dans l'Évangile. « Si vous m'aimez, vous garderez mes commandements. » N'est-ce pas? Alors, merci. Merci beaucoup, Bertal, pour ton support technique. Merci pour le privilège d'être ensemble, OK, une fois par mois, et d'être avec nos auditeurs, et en même temps, être avec Jésus qui est parmi nous. Alors, merci à vous tous. Alors, on se revoit dans un mois.

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